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Il est puissant, fort dans les combats. Il s'appelle Jésus.

Tellement, Jésus, lève-toi.

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1: Nous sommes dimanche, comme d'habitude, c'est l'émission dynamique, l'émission notre histoire comme d'habitude, et commence à 6h30 jusqu'à 7h15. Et pour aujourd'hui, nous allons traiter plusieurs thèmes en rapport avec l'histoire locale. Et je ne suis pas seul dans ce studio, comme d'habitude, je suis avec les invités. Aujourd'hui, nous avons un invité un peu spécial, un connaisseur de la ville de Bukavu, un ancien de la ville de Bukavu. Disons que c'est un garçon vrai de quai. Ouais. Et de l'autre côté, nous avons un expert.
2: Gilles Mahesse, l'historien et enseignant.
1: Et nous avons un observateur qui n'est pas des moindres, qui nous vient de milliers de kilomètres, qui est un grand auditeur de cette émission Notre Histoire, qui a tenu bon à venir assister à cette émission et bien sûr ne manquera pas et moi à placer. Présentez-vous auprès des auditeurs.
2: Et d'accord, merci beaucoup, merci pour l'accueil. Je suis Tiraluroa Fikiri, un petit historien de formation, j'aime beaucoup l'émission.
1: Ouais.
2: Très heureux de prendre connaissance de Papa Nindaga également.
1: Oui, Papa Nindaga.
3: Oui, c'est Désiré Lubago Nindaga.
1: Ouais.
3: Je suis directeur éditeur des journaux Kivu Safari et Mediatour.
1: Et Mediatour. Ouais. Ah, c'est pourquoi j'ai dit que vous connaissez très très bien la ville de Bukavu. Ça fait c'est depuis longtemps que vous écrivez sur la ville de Bukavu et là, vous êtes vraiment un environnementaliste. Alors, Papa Nindaga, nous sommes avec vous et ce n'est pas avec vous que nous allons commencer, mais j'ai dit d'abord aux auditeurs que à la présentation, c'est votre humble serviteur, Tchemwenge Moulache Gaspard, et à la technique, nous sommes avec Chizungu Ntaoliroa Manoa. Alors, de l'entrée des jeux, tout n'a pas Papa Nindaga, oui, nous moja wa zamani wa Bukavu, na waza. 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
3: En fait, mzazi wangu, baba yangu, jina yake ilikuwa Lubago Moliri Joachim. Bon, mie mtoto wake napigwa jina Désiré Lubago Nindaka.
1: Oui.
3: Donc fait toute famille Lubago. C'était une grande famille connue ici à Bukavu. Mais il est toujours nous surtout une émission moi à caractère éducatif. Et puis la peine tout dans ça surtout que le devoir de mémoire. Devoir de mémoire, c'est-à-dire tu angaliques maisha le quoi mbele. Na tu na comparer maisha mbele na imasiku. Qu'est-ce qui n'a pas marché? Qu'est-ce qui a marché? Qu'est-ce qu'il faut changer? Parce que nous devons léguer ça à la postérité. Pour l'insister, papa, tu es même comme nous sommes les gens, papa, yango, Lubago, Moliri, Joachim.
1: Comme nous lisons ma ville, ni Dieu, ni le Moussoma, katika journal, moi, y'a vie.
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3: 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On était en ville, pas le quartier, je crois, n'y a pas fonctionnaire. Le quartier était propre, hein? Propre, Kabisa. Il n'y avait que des blancs, quelques nationaux, quelques congolais, et puis on sentait que l'odeur du potage.
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3: 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Il y avait des bus pour les fonctionnaires, il y avait des bus pour les bus scolaires. Il y a l'État.
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1: Il a marqué par quoi n'est-ce pas clinique? Par quoi n'est-ce pas une clinique?
3: Clinique médicale, qui n'est quoi surtout pour les évoluer.
1: Les évoluer.
3: 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Parce que nous en fait pas ségrégation raciale depuis les périodes.
1: Oui.
3: Parce que on a tout le monde sur le pays à Mouville, à Mouille, ça s'en gagne. Le quoi chier de ça. À part les domestiques, à part les fonctionnaires, vraiment. 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
4: 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Wale watoto vraiment nao c'est un danger. Pour les années à venir, bombe à retardement. Ce sont des enfants qui vivent dans des conditions inhumaines, qui sont prêts à tout faire.
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3: nous
2: avons dit que
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1: Moi j'ai toujours dit un peuple qui ignore son histoire, c'est un peuple qui est appelé à disparaître.
2: Franchement.
1: Disons que nous Congolais, nous devons nous dire que nous sommes en train d'ignorer l'histoire et supprimer les cours d'histoire dans certaines options. C'est terrible. Alors, il y a tout ok, tout si Shanghai. Hobe!
2: Arahuire.
1: Arachihua. Donc, pour vous dire que, en ignorant l'histoire, Hobe, inendelea, ihali, tu t'endelea, taisha leo, tarudia kesho, Hobe, arachihua. Kwa leo, tunasema, tunamalizia hapo, tunasema jambo kwa komite yote ya bapara ya Arche de l'Unité, komite ya ekoli secondaire, kwa kuanzia kwa Maître Mutabesha, Maître Guy, papa Baharani na kazalika, tunasema kwa leo abu pia.
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1: 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A présent nous vous donnons la rubrique météo. 18 degrés c'est la température pour l'instant ce dimanche, mais c'est une température qui va augmenter le long de la journée. Vous savez, nous sommes pratiquement en début de saison sèche. En fait, à partir de cet instant, la température est de 18 degrés, même au fil du déroulement de la journée, elle va augmenter. Nous irons jusqu'à 19 degrés et le pic sera atteint en tout cas vers 13h. 12h, il y aura beaucoup de soleil. 11h, 12h, il y aura beaucoup de soleil. Et à 13h, la température sera de 25 degrés. À l'instant, nous sommes à 18 degrés. 13h, 12h, 11h, 12h, nous serons à 24 degrés. Et à 13h, 25, 14h, tout autant, 25 degrés Celsius. Et de là, la température va sera baissée à 23, 22. Ça sera donc en début de soirée, donc on peut presque le dire, c'est donc une journée qui sera ensoleillée dans la ville de Bukavu, même si la matinée, même à 18 degrés, il faut le rappeler, il y aura un peu de nuages aussi et les précipitations sont évaluées donc à 10%. Merci donc à vous, très chers auditeurs, pour l'attention soutenue. 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Dans peu de temps, ça sera le taux de change.
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1: Merci donc à vous, très chers auditeurs. Nous vous souhaitons la bienvenue ce matin. Nous sommes donc dimanche 17 mai 2026, exactement 7h24. 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Taux de change à présent, il faut donc le dire, le dollar américain, un dollar américain échangé à 2244,76 francs congolais. Nous le rappelons, un dollar américain selon la Banque centrale du Congo est changé à 2244,76 francs congolais. Voici donc pour vous le taux d'échange officiel de la Banque centrale du Congo. Le dollar, c'est-à-dire un dollar, notimo est un dollar, il n'a pas dit choix pour ma franc, 2244,76. 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Quoi qui nageait autour et a parlé donc 2244 qu'on va changer souvent pendant 2200. Voici qu'il y a eu une face zingine en temps normal ici de la banque centrale quoi 2244, il n'a pas encore 2300. Donc prenons nos dispositions, c'est donc un taux officiel, mais nous laissons pas tromper par certains opérateurs véreux. Merci beaucoup à vous, très chers auditeurs, excellent dimanche toujours à vous et à bonne musique sur Radio.

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Communiqué du report de la sortie des anciens élèves de l'institut Nyamoko la Birava suite à l'assemblée générale des parents et la proclamation de résultats de la troisième période le samedi 16 à l'institut Nyamoko la Birava. La sortie qui était prévue pour ce week-end est reportée à une date ultérieure. La date de cette sortie vous sera communiquée ultérieurement. Merci et notre très sincère excuse. L'organisateur Bozizé Kambele signe ce communiqué. 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Pour la clinique de l'œil de Bukavu, David Mathias, technicien supérieur en ophtalmologie, signe ce communiqué. L'organisation Open Peace DRC invite toute la jeunesse de Bukavu à participer au concours Tungan et Talent qu'elle organise dans le cadre du projet Jeunes engagés pour la paix, la cohésion sociale et la résilience locale financé par la coopération suisse en RDC. En effet, il s'agit d'un appel à candidature destiné aux jeunes talents œuvrant dans les domaines suivants: musique et danse, dessin et éloquence, slam et poésie. Les candidats intéressés sont invités à soumettre leur dossier composé d'une vidéo d'une minute réalisant et illustrant leur talent.
Leur dossier doit être envoyé plus tard, le 22 mai, au numéro suivant 0992 35 54 45 et 0997 10 06 832, ou sur les réseaux sociaux de l'organisation Open Peace DRC, ou auprès des bureaux des quartiers Kadutu, Bagira et Ibanda. Auprès des quartiers de Kadutu, de Bagira et d'Ibanda, voilà. Pour toute information complémentaire, veuillez contacter le bureau de Open Peace DRC, situé sur 52 avenue de la Montagne, quartier Nyalukemba, dans la commune d'Ibanda à Bukavu. Communiqué signé Open Peace DRC. 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Un peu de coffee olomide et Cindy le cœur pour vous permettre de mieux entamer la journée d'aujourd'hui. Vous vous retrouvez sur votre lit en ce moment. 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

0: 6. Jean-Claude Ndague est à la mise en onde devant le micro Thaïs Bagoula. Nous serons ensemble jusqu'à 10h, heure de Bukavu. Au sommaire de cette émission Paix et Développement, la proposition de loi fixant les conditions d'organisation du référendum en République démocratique du Congo a été déclarée recevable le 30 avril 2026 par l'Assemblée nationale. Elle a été transmise à la Commission politique administrative et juridique PAJ pour un examen approfondi pendant 10 jours. Les motifs avancés pour juger les textes recevables étaient de combler un vide juridique. Quelle analyse peut-on faire de cette initiative parlementaire? Nous allons en parler avec des invités dans ce studio de Radio Mahendeleo. Comme vous le savez, nous sommes sur deux fréquences, chers auditeurs, 88.8, 91.7. La rediffusion de l'émission, c'est tous les lundis, 19h30, sur Radio Mahendeleo. Nous sommes également sur le www.radiomahendeleo.org. Nous sommes donc là avec beaucoup d'invités que nous allons devoir vous présenter. Voilà, nous allons commencer par Jean Moreau Toubibou, qui est un acteur de la société civile, un défenseur des droits humains. Jean Moreau Toubibou, bonjour.
1: Bonjour Thaïs, je dis également bonjour à tous les auditeurs, auditrices et la radio mondiale.
0: Merci Maître Jean-Claude Mirindi, qui est un observateur de la scène politique. Bonjour Maître Jean-Claude Mirindi.
2: Oui, bonjour directeur, bonjour les amis avec lesquels nous allons débattre de cette émission. Bonjour à tous les auditeurs. Je salue aussi particulièrement les anciens de l'Institut Camolais qui bientôt va fêter ses 75 ans d'existence.
0: Merci Hamza Routega, il est cadre de l'AFCM 23, également membre de la cellule de communication du gouvernorat de province. Hamza, bonjour.
3: Bonjour Thaïs, bonjour à tous les amis avec qui nous sommes dans ce bon studio. Bonjour à tous les cadres politico-militaires de la AFCM 23. Bonjour également à tous les membres du gouvernement provincial, en commençant par le numéro 1, son Excellence Patrick Boussoubangoui Chombo et tout son cabinet.
0: Merci. Maître Maurice Mirindi, le rapporteur adjoint du Bureau de coordination de la société civile. Maître Maurice Mirindi, bonjour.
4: Bonjour à vous Thaïs, bonjour aux co-débatteurs présents au studio, bonjour également aux fidèles auditeurs de Radio Mahendeleo.
0: Merci Eli Abibou Fariala, il est conseiller politique du gouverneur de province. Bonjour Eli Abibou Fariala.
5: Bonjour cher Thaïs, et à travers vous, bonjour à tous les personnels de la Radio Mahendeleo, bonjour à tous les auditeurs, à toutes les auditrices de la Radio Mahendeleo et à toute la population qui va nous suivre en ce dimanche. Bon dimanche.
0: Merci beaucoup. Voilà, nous allons prendre d'abord ce message de l'abbé Rodrigue Baroumé, qui est le recteur de l'Institut Camolais, c'est dans les territoires de Kabaré. Et voilà ce qu'il nous a dit ce matin à travers ses papiers. C'est avec une grande joie et une profonde émotion que nous profitons de ce micro de Radio Mahendeleo ce dimanche pour parler du lancement des activités du jubilé des 75 ans de notre chère école, l'Institut Camolais, Collège Saint-François des Sales, 75 années d'existence, de formation, de sacrifices et de réussites représentent une histoire riche dont nous pouvons tous être fiers. Depuis sa création, cette école a formé des générations d'hommes et de femmes qui servent aujourd'hui notre société dans différents domaines. Elle a été un lien d'apprentissage, un lieu d'apprentissage, mais aussi une école de valeurs, le respect, la discipline, le travail, la solidarité, l'excellence. Le jubilé qui sera lancé le samedi prochain ne sera pas seulement une fête. C'est un moment de mémoire, de reconnaissance et de mobilisation. Nous rendons hommage aux fondateurs, aux anciens responsables, aux enseignants, à tous ceux qui ont contribué au développement de cette institution. Nous pensons également à tous les anciens élèves qui porte partout l'honneur, le nom de notre école. Chers parents, chers anciens élèves et partenaires, le succès de ce jubilé dépendra de l'engagement de chacun. Nous vous invitons à participer activement aux différentes activités prévues, conférences, actions communautaires, rencontres sportives et culturelles, travaux de réhabilitation et grandes célébrations finales en mai 2027. Ce jubilé doit être une occasion de réfléchir à l'avenir de notre école. Après 75 ans, nous devons nous demander quelle école voulons-nous laisser aux générations futures? Ensemble, nous pouvons améliorer les infrastructures, renforcer la qualité de l'enseignement et soutenir davantage nos élèves. J'invite particulièrement les anciens élèves à revenir vers leur école mère, non seulement pour célébrer, mais aussi pour accompagner son développement. Une école forte se construit grâce à l'unité de sa communauté. À tous les élèves, je dis ceci, soyez fiers de votre école, portez haut ses valeurs et participez avec enthousiasme à ces jubilés historiques. Que ces 75 ans soient une source d'inspiration, d'unité, d'espérance pour tous. L'abbé recteur Rodrigue Baroumé nous a transmis ce message. Nous sommes dans ce studio avec maître Jean-Claude Mirindi, qui est un ancien de ce collège qu'on appelle Institut Kamolé, collège Saint-François de Sales, qui va fêter son jubilé de 75 ans. Maître Jean-Claude, bonjour.
2: Oui, bonjour Thaïs, bonjour à tous les auditeurs de la Radio Mindéléo, bonjour à tous

mardi prochain, 23 mai 2027. Donc, toute cette année, du 23 mai 2027 au 23 mai 2028, nous serons comme Kamole à ce qu'on appelle l'année jubilaire. L'occasion pour nous, et comme venait de dire, de le dire dans ce message, d'inviter tous les anciens. Ce qui est vrai aujourd'hui, cette école, le message a été très clair, elle a formé beaucoup de générations. Il y a des anciens qui peut-être voudront bien nous écouter à travers le micro de la radio Maendelo, qui vont se reconnaître, ils sont très nombreux. Moi personnellement, j'ai eu mon diplôme là en 85, donc je suis seulement de la génération 80-90. Donc, ceux qui sont venus avant moi ou après moi, je ne les connais pas. Mais je prie ce courage avec quelques anciens de modérer provisoirement les comités pour préparer cette année jubilaire. On a formé une génération d'hommes et de femmes aujourd'hui qui servent la République, qui servent grandement, qui sont partout dans le monde entier. Et donc, nous pensons que 75 ans, Haiko Kidoko, c'est beaucoup. C'est vraiment l'âge... je ne vais même pas dire l'âge de la vieillesse, mais pour une institution scolaire, c'est l'âge de la maturité. C'est l'âge où on devrait dire, s'évaluer et se dire depuis 1952. Nous sommes aujourd'hui en 2027-28. Qu'est-ce que nous sommes aujourd'hui? Qu'est-ce que l'école, comme le message a dit, quelle école nous voulons laisser aux générations futures? Je crois que les anciens sont la plaque tournante d'une école. Ces petits Français que je suis en train de marmoter ici, je le piquais à l'Institut Kamole. Je vous dis, le Kamole était parmi les quatre, je peux me faire corriger par les anciens qui sont ici, les grandes écoles de la ville de Bukavu. Non, dix grands qui vous. Je crois, je pense au collège Weza, il y avait l'Institut de Frère Mariste Bobandana, il y avait le collège Alfajiri, je parle pour les garçons, je prends l'Institut Kamole. Et pour les filles, il y avait les lycées Kamangala, les lycées Wima, et les collèges Kitumaini sont venus un peu après, mais ce sont les lycées Katan aussi. Mais c'était là les grandes écoles et où étudiaient les enfants de grandes personnalités de ce pays. Je me rappelle à notre époque, il y a des enfants qui venaient de Kinshasa et même de l'extérieur du pays, parce qu'à ce moment-là, l'école avait beaucoup d'infrastructures. Et tous nos professeurs qui nous enseignaient venaient de partout dans la République et même de pays étrangers. Et donc, nous n'avions pas de complexe à ce moment-là de dire que nous avons étudié à l'Institut Kamole, au Collège Saint-François des Salles. Et voilà, 75 ans, nous nous sommes dit, l'occasion est là. L'occasion est là d'inviter tous les anciens, tous ceux qui sont passés, même qui ont fait une année, tous ceux qui sont passés à cette mère nourricière, de se rappeler de cette école aujourd'hui. L'école, comme je vais le dire, peut-être je me ferai compléter par le professeur Makenda, l'école créée en 1952 comporte aujourd'hui trois sections. Il y a la section pédagogique, il y a la section commerciale et gestion, et la section sociale. Et donc, ces trois sections, et pendant cette année jubilaire, nous, comme anciens l'école, nous avons pensé qu'il faudrait quand même que nous puissions insuffler un nouveau souffle aujourd'hui. L'éducation n'est plus seulement pédagogique, n'est plus seulement sociale, mais nous voulons quand même qu'au sein de ces écoles, il y ait des écoles techniques et des sections techniques. Et il y a des sections en vue et pour lesquelles nous invitons les anciens à pouvoir s'en approprier, dont la section bâtiment ou construction. Et je crois que parmi les projets en vue, les anciens se sont dit, il faudrait quand même que nous arrivions quand même à construire quelques salles de classe pour accueillir cette nouvelle section. Et donc, Kamole, Amashi, signifie lumière. Et la devise pour cette année jubilaire, ceux qui ont fait les latins, ad lucem perfidem et scientiam. Donc, c'est à travers la lumière, vers la lumière, par la foi et la science. Kamole comme lumière, Kamole a besoin de la foi, a besoin des éducateurs qui inculquent à nos enfants la foi catholique. C'est une école catholique, une des anciennes écoles catholiques. Kamole se veut comme l'étendard de la science aujourd'hui. Et je crois que cette année jubilaire que nous allons lancer, les activités vont démarrer le 23, le samedi prochain. Toute cette année, comme nous l'avons dit, il y a plusieurs activités prévues. Il y aura des conférences, il y aura des actions communautaires, il y aura des rencontres sportives, il y aura des rencontres culturelles. On va lancer les travaux de réhabilitation et la grande finale interviendra en mai 2028, au mois de mai.

0: 1928. Tenez Thaïs pour votre gouverne, peut-être vous l'avez vécu. Cameroun, en son temps, rivalisait sportivement en football, en basketball, avec les grandes écoles de la ville, avec Weza. Ceux qui ont fait Weza, il est en train de...
1: Ouais, parce que j'ai ri, puisque moi j'étais à Saint-Paul et on battait Cameroun.
0: Oui, mais en tout cas, on rivalisait avec Saint-Paul, on rivalisait avec Weza, on rivalisait avec les collèges. Et donc, c'était un vivier de la formation intégrale. Et donc, nous pensons, comme anciens, pouvoir faire renaître les installations sportives.
2: D'accord.
0: Nous voulons quand même qu'il y ait des terrains de basket, des terrains de foot, des salles de jeux. Ceux qui ont fait Kamol et qui ont fait comme les collèges, Kitoumaïn, il y a un peu de collèges, nous avons des plaintes. Et donc, le prof Makenda en sait quelque chose parce que
2: voilà.
0: Tout cela, nous voulons que cela revienne et que cela serve de leçon d'héritage pour nos générations.
2: Voilà. Monsieur l'enseignant, bonjour.
3: Bonjour, monsieur Thaïs.
2: Oui, Karibu Sana. Voilà, vous enseignez à l'Institut Camolais.
3: Si j'enseigne à l'Institut Camolais, je donne le cours de didactique générale et didactique des disciplines.
2: Ah,
3: oui.
2: Voilà. Moi, je ne peux pas comprendre ça. Je suis de la formation, vraiment formation que Maître Mirindi, nous avons fait le latin. Voilà, ça doit être en section pédagogique.
3: Oui.
2: La didactique de quoi, voilà.
3: Didactique des disciplines, c'est ce qu'on appelait.
2: Nous, on a étudié le Socrate.
3: Nous-mêmes, on sait en philosophie.
2: Ah oui, oui.
3: oui.
2: Voilà, merci, bienvenue chez nous. Ce n'était qu'une parenthèse, oui, oui.
3: Ok, merci.
2: Alors, voilà, l'école est en train de vieillir.
3: Ce qui est vrai. 75 ans d'âge, en tout cas, pour une personne, ça doit être déjà un vieux qui marche sur trois pieds. C'est dire que les 75 ans qu'on va fêter à partir de ce 23, c'est une année, ou plutôt des années qui vont nous conduire vers la vieillesse. Et j'ose croire que ce que Maître Jean-Claude a dit, parce qu'il a presque tout dit, je pense qu'il faut qu'on prépare la jeunesse future à pouvoir hériter quelque chose de valable. Et c'est ainsi que j'aurais voulu ajouter peut-être quelque chose à ce que Maître Jean-Claude a dit. Pour que nous puissions peut-être arriver à cela, nous allons nous appuyer sur une chose qu'il a oubliée. Nous avons un internat qui a ouvert il y a 3 ans, qui a réouvert ses portes il y a 3 ans. Et c'est grâce peut-être à cet internat-là que nous pouvons recevoir des élèves qui viennent de ça et là. Et ils pourront profiter de ce que nous allons devoir mettre en projet comme nouvelle section. Les sections dont il a parlé sont en fonction, les 3 sections, mais seulement une sera remplacée par la section vétérinaire, la section commerciale et gestion. Nous avons le lycée Tchania qui fonctionne avec cette section. Nous avons voulu l'écarter et mettre la section vétérinaire. En plus de cette section vétérinaire, nous ajouterons la section construction et bâtiment qui pourra nous aider peut-être à avoir beaucoup plus de candidats, beaucoup plus d'élèves. C'est ça que je pouvais dire.
2: Voilà, c'est pour dire aux amis qui n'ont jamais été à Kamole que la route est vraiment très praticable. Vous pouvez quitter la ville de Bukavu et étudier à Kamole, rentrer le même jour. Il y a des élèves qui quittent la ville pour aller étudier là-bas. La route, en tout cas, elle est en très bon état. C'est facile vraiment d'aller étudier là-bas. Mais il y avait cette interpellation des anciens de l'Institut Kamole pour qu'ils puissent contribuer. Et c'est ce qui nous est en tout cas actuellement demandé, comme vous le savez, chers auditeurs. L'État congolais a abandonné plusieurs institutions. Le dimanche passé, nous étions dans ces studios nous étions en train de lire un rapport de la Banque mondiale qui nous a évalué en termes d'institutions publiques. On a montré que la grande partie des institutions publiques est tombée en faillite, hein, et ces infrastructures sont en train de disparaître. C'est le cas même de certaines de nos écoles. Hein. Vous voyez, quand Maître Mirindi est en train de parler, il dit à l'époque. Alors, mais maintenant, qu'est-ce que nous sommes en train de léguer, nous qui sommes là, hein, nous qui avions étudié au collège Kitumaini, nous avons étudié à Bwindi, nous avons étudié à Kamole, à Chanya, Isekatana. Hein. Alors, qu'est-ce que nous sommes en train de léguer? Comment nous entretenons les infrastructures que nous avons rencontrées pour que les générations futures puissent étudier dans de bonnes conditions? Quand l'école Kamole aura 150 ans, il faudrait que ça soit quand même une école qui est viable qu'aujourd'hui. Mais vous allez rencontrer, c'est pas seulement le cas de l'Institut Kamole, c'est dans beaucoup d'écoles, chacun peut voir. Oui, chacun peut voir là où il a étudié. Si vous y arrivez, c'est catastrophique. Les infrastructures sanitaires laissées par l'homme blanc sont bouchées. L'eau n'existe presque plus. Et là où ça existe, l'eau coule du matin au soir. Hein? Les bancs n'existent presque plus, les tableaux n'existent plus, surtout les installations sanitaires, ça pose problème, les vitres sont cassées, il n'y a plus de cours de récréation, et donc c'est catastrophique si on évaluait nos écoles. C'est pourquoi nous sommes en train d'interpeller chacun, partout où nous avons étudié, de voir, en attendant que l'État puisse se relever, que nous puissions contribuer. Comme Maître a dit, bon, il y a des infrastructures sportives, terrain à football et à basket, c'est possible que les anciens, chacun contribue quelque chose autour d'une organisation. Heureusement que vous en avez déjà avec cette modération que vous êtes en train de faire, que quand même, quand vous passez, quand vous dites, voilà, moi je suis ancien. Parce qu'il y a des ministres, par exemple. Oui. Il y a des gens qui sont devenus des ministres, des grands Bwana, des PDG, qui peuvent avoir honte de faire visiter leurs collègues, leur ancienne école. J'espère que dans les grands Bwana, parmi les grands Bwana que nous voyons qui sont en train de piller la République à Kinshasa, on ne retrouve pas les anciens de Kamole, mais ils devaient quand même rendre disponible $1 million et donner à l'école pour que l'école soit réhabilitée. C'est vraiment, ça nous interpelle, Maître Jean-Claude. Bon, je n'ai pas encore visité, je n'ai jamais visité Kamole, mais comme nous sommes dans une année jubilaire, il est grand temps que les anciens puissent mettre la main à la poche et voir comment ils peuvent faire quelque chose pour l'école.
4: Oui, Thaïs, vraiment merci pour cette interpellation de nous tous qui avons fréquenté et l'école primaire, parce que nous ne devons pas oublier d'où nous sommes venus. Il y a l'école primaire qui est la base, il y a l'école secondaire qui se trouve au milieu entre l'université et l'école primaire, et ce cursus-là est sanctionné par une certification, dont les petits diplômes que nous détenons. Quand nous parlons de Kamole et des anciens, je crois qu'ils sont très nombreux. Très nombreux au sommet de la République. Je pourrais même vous citer certains recteurs aujourd'hui des grandes universités de la place qui sont des anciens de Kamole. Celui de l'ISTEM, il est ancien de Kamole. Celui de l'IOB, il est ancien de Kamole.
3: L'USK,
4: il est ancien de Kamole. Et donc, ils sont très nombreux. Il y a des ministres, il y a des députés, il y a des grands médecins, des grands avocats. Et donc, il y a toute la société est passée entre les mains de nos formateurs pendant toute cette période-là. Il faut dire que Kamole a été créé par le peuple blanc. Et nous devons rendre hommage à ces vaillants missionnaires qui ont les pères blancs créés, Kamole, les Barnabites vont à Saint-Paul, à Kitumaini, les missionnaires jésuites restent au collège Alfagiri, les frères maristes vont à Nyangezi, les sœurs Sainte Famille vont au lycée Wima et à Nyakavogo. C'est comme cela que l'éducation en ce moment-là était détenue par la religion, et par les religieux. Et Mobutu, vous savez ce qui nous a, dans le gouffre dans lequel il nous a plongé, en zaïrianisant et en ravissant la gestion des écoles, bien qu'il y a eu cette convention de gestion de 77 qui est venue encore presque un peu chambouler l'organigramme de nos écoles. Nos écoles jadis viviaient de la formation, sont aujourd'hui l'ombre d'elles-mêmes. Tenez à Kamole, il y a encore des bâtiments, de beaux bâtiments. Quand déjà l'enseignant dit qu'il y a un internat qui fonctionne, ça signifie quand même que c'est un beau cadre pour la formation. Mais nous pensons que, en fait, les anciens doivent prendre conscience qu'ils sont passés à cette école là-bas et que nous avons le devoir et l'obligation de veiller à ce qu'il y ait des infrastructures. L'école, ce sont des infrastructures. Et quand il n'y a pas d'infrastructures, dans le temps, il y avait des camps de professeurs. Je dois vous dire que ces maisons sont aujourd'hui, n'existent presque que de nom. Il y avait les terrains de foot, il n'existe que de nom. Il y avait un terrain de basket, je ne pense pas qu'il y ait même un panneau aujourd'hui. Tout cela, je dois le dire autrement, tout cela ne devrait pas nous rendre fiers, nous, comme anciens. Alors, qu'est-ce que nous nous sommes dit? Et c'est à travers cette radio Mandela et toute cette année que nous sommes en train de sensibiliser tous les grands anciens. Il y en a que je ne connais pas, mais peut-être qui vont entendre ma voix et qui ont entendu la vôtre et qui nous attendront encore davantage. Il y en a qui ont promis qu'ils vont quand même un peu toucher dans leur poche pour essayer de réhabiliter. Quand le professeur a dit qu'on va mettre en place des sections, des nouvelles sections, bâtiments et constructions. Vous voyez que ce sont des sections techniques et sections vétérinaires. Quand je prends Kabare, dans le temps, Kamole n'est pas loin de la laiterie du Bush. Kabare, c'est le moyen plateau, les fermes de Mulumemunene, de Lulambululi, un peu partout, à la lisière avec le parc. C'est l'élevage. Les travaux de construction, c'est l'originalité de la section bâtiment et construction. Nous devons rester avec cette section, mais la pédagogie et la section sociale. Et donc, nous avons besoin de l'apport de tous, Papa Thaïs. Nous avons besoin que tous les anciens et tous ceux qui portent à cœur l'éducation de nos enfants, de venir en aide à Kamole d'abord et aux écoles où ils ont étudié. Parce que rien ne sert aujourd'hui d'être gouverneur de province, président de la République, ministre, député, professeur d'université et autres, si on ne sait pas revenir ou ne sait pas venir en aide à l'école qui vous a formé. Et comment l'avenir en aide? Première chose, c'est de payer à l'enseignant un salaire décent. Vous le savez mieux que moi, Thaïs, notre combat a été toujours de lutter contre cette prime, ces crimes qui aujourd'hui criminalisent l'éducation de nos enfants. Qu'est-ce qui nous manque? Deuxième chose, quand cette prime aura disparu, on aura encore des enseignants. Nos enfants auront encore le goût de faire l'ISP aujourd'hui pour venir enseigner. Parce qu'il y aura un salaire décent. Au-delà de la prise en charge de l'enseignant, il y a le bâtiment.
1: D'accord.
4: Et les infrastructures. Et donc, les anciens vont, au-delà de leurs moyens, essayer de cotiser, de contribuer, pour voir s'il y a moyen de réhabiliter quelques infrastructures là-bas. Peut-être dans 100 ans, je ne serai plus là. Et dans 150 ans non plus. Et donc, mais on dira quand même, ça c'est laissé par les anciens. Et cette génération future, autant comme vous l'avez dit, Kabare, c'est à 20 km d'ici. Ouais. Qu'est-ce qui nous empêche de mettre en place des bus qui prendraient les enfants de la place, un peu comme les autres écoles ici, et les faire monter et descendre ceux qui ne voulons pas faire l'internat. Donc, c'est parmi nos visions pour cette année jubilaire. Et j'espère que les anciens qui sont en train de m'écouter, on se mettra ensemble pour arriver à cette...
2: Voilà, merci beaucoup, Elie Habibou, vous êtes dans ce studio. On dirait que actuellement c'est le malheur. Quand nous sommes de notre génération, nous parlons, nous avons l'habitude de nous référer toujours au passé. Birikwa Kaivi, Birikwa Kaivi. Maintenant, les enfants qui sont en train de naître et d'étudier aujourd'hui, qu'est-ce qu'ils diront à leurs enfants après 20 ans hein?
5: Oh, au fait, Thaïs, je pense que la ville, c'est vilain, mais c'est aussi une distraction. Vous savez, j'ai eu peut-être malchance ou bonne chance. J'ai connu des conseillers politiques, notamment, je ne peux pas ne pas les citer, les grands frères Idesba de Biabouze. On était toujours au cabinet. Et moi, je suis un conseiller politique sur le terrain. Donc, nous venons d'organiser une mission d'itinérance avec le vice-gouverneur en charge des questions politiques administratives, Niyab Masumbuko Boing de Doux. Donc, Calais, ok. Quand j'ai visité, parmi les grandes institutions qu'on peut rencontrer dans Boubandane, vous sentez que rien ne marche, ok. Quand on va au lycée, rien ne marche. Quand je vais chez nous à Luiro, là où votre papa m'a donné les premiers, donc l'ABC, hein, à Mouranga, Luiro, rien ne marche. Quand on nous parle de
4: Kamole,
5: rien ne marche. C'est ça.
2: Et lui, vous ne m'avez jamais donné une bière pour.
1: Non, le travail de son papa.
2: Le français, le français que vous parlez.
5: Les bières, nous les avons toujours partagées avec vous. Ça, vraiment, nous avons toujours partagé. Et donc, quand j'arrive, on va à Kabare. Nous y avons été. Quand on arrive à Walungu, Ruinja, hein, on est allé jusqu'à Kasika. Et partout, vous sentez qu'il y a la fight de l'État. Il faut l'accepter. Et c'est parmi les causes profondes. Je sais que quand le vice-gouverneur va sortir son rapport, puisque c'est sa primeur, c'est lui qui a organisé la mission sous les auspices de son excellence, monsieur le gouverneur Busubangu Chombo. Et donc, même quand je vais chez le gouverneur, là, au fond, là où j'ai passé la nuit, en quittant Kassika, etc., vous sentez que toutes les écoles, et c'est ça l'image de ce pays, qu'est-ce que nous avons légué? Et c'est quand nous proclamons l'hymne national, nous savons vraiment au cœur qu'est-ce que cela veut dire. Que nous léguons à notre postérité pour toujours.
4: Pour toujours, oui.
5: Vous imaginez, qu'est-ce que nous allons léguer? Nous avons légué la destruction. Nous avons légué la méchanceté. Nous avons légué la division entre nos peuples. Je suis allé à Walungu. Je peux vous citer les grands leaders de Walungu. Kamer, n'est-ce pas? Première dame, elle est de là, non? Nyakeru. Boji, elle est de là. Foka Mike, Kantitima, et j'en passe.
2: Titi Kabi, Raphaël.
5: Et quand vous

0: on a construit des hommes forts, riches, plus que l'État. C'est ainsi que tout est en faillite. Regardons même ici à côté. Peut-être qu'il n'y a que le collège qui est encore vivable. Les lycées, oui. Mais quand on voit l'Athénée d'Ibanda ici, pas de toilettes. C'est la saleté. Ça, je ne vous cache pas. Alors que là, il fonctionne au moins 4 ou 5 écoles. Pas même des tôles. Et donc, mes chers amis, est-ce que nous n'avions pas le droit de nous rebeller? Est-ce que nous n'avions pas le droit de nous révolutionner? Quand on regarde tout ça, quel est ce Congolais qui peut rester vraiment dans son état? Quel est ce Congolais qui peut rester dans son état? Et donc, c'est parmi les causes profondes de notre révolution. Nous avons construit des grands frères, nous avons construit des grands hommes, nous ont fait porter des drapeaux, mais en retour, rien. Ministre du budget, pourquoi vous voulez attendre tout des cotisations des individus? Ok, vous avez un ministre du budget qui est capable de programmer tout ça. Maintenant, ce sont des cotisations. On s'attend maintenant aux cotisations. Alors qu'on a eu un président de l'Assemblée nationale, alors qu'on a une première dame de chez nous, alors qu'on a ceci des ministres, même le ministre des infrastructures, c'est pas seulement ici qui savent quand nous allons de l'autre côté là. Mes chers amis, c'est pour ça qu'il faut être comme Moro Toubibou. Parfois on les confond avec Kelly, Habibou. Parce qu'il y a des gens qui, une fois, ils ont dit Habibou, Moro, ça marche.
1: C'est mon père.
0: Bon, c'est mon père, je laisse passer. Et donc, Kamore se trouve dans les territoires de Kabale. Moi, j'ai étudié au lycée Katane. J'ai étudié à Muranga Biro. J'ai été à Bobandana. Mais quand j'arrive là aussi, je me dis, finalement, est-ce que nous sommes responsables? Est-ce que ces écoles ont formé des intellectuels ou ils ont formé des robots scientifiques? La conscience. Ok? Science sans conscience n'est que ruine de l'âme. Et que nous avons, vous savez, multiformé, n'a qui science et tout. Mais conscience est un cause à la caille. Tu vois, il y a ce qui veut gagner la cause à niveau de conscience. Tout le monde a dit, il n'y a pas français, il y a cité dictionnaire et autres app. À la quinte, il y a tout le chine, tout le bourre, ou quoi qu'on dit, ou qui tu as, ça veut dire chine, je m'en ai ma vie. Il faut réformer. Il faut réformer la formation. Oui. Il faut que tu déoses, tu tiens plus.
2: Mais
0: conscience que ma théorie s'amuse trop à apprendre.
2: Elie Habibou, vous êtes de cette formation-là. Comment organiser la cité? Je crois que c'est ce que vous avez étudié. Bon, normalement, ça devait être du tic au tac. Aussitôt qu'on a un gouvernement, les gens payent les taxes. On devait réfléchir comment réhabiliter les infrastructures, hein, que ce soit les écoles, que ce soit les institutions qui peuvent, qui donnent des services. C'est pourquoi d'ailleurs on a beaucoup de chômeurs.
0: En fait, c'est ça le problème.
2: On a des chômeurs. Et la fois passée dans cette émission, on était en train de dire qu'ici, on fabriquait des tôles ici, paraît-il. On fabriquait des carreaux.
0: C'est un tolenki, non?
2: Oui.
0: On a fabriqué même des recipes. Chez ça, il y a plastique,
2: ouais,
0: non?
2: Oui.
1: Il y avait des savonneries.
2: Alors, on s'est posé la question, maintenant, pour aujourd'hui, si nous voulons réhabiliter la route qui mène vers Kamole, hein,
0: il faut aller en Chine.
2: Il faut chercher des Chinois, il faut chercher des Burundais ou des Rwandais, alors que nous avons l'office de route ici. Il y a les avaloirs, hein, qui sont là, qui devaient être curés par l'OVD. Si vous passez sur avenue Patrice Emery Lumumba, quand il pleut, vers l'hôtel de résidence, vous allez constater que l'eau qui quitte vers ici, vers l'hôtel de poste, c'est l'avenue Kibombo, hein, et ne passe pas en dessous de la route, mais c'est au-dessus de la route. Si vous allez vers Feu Rouge, hein, et vers la botte, vous allez constater que l'eau passe sur la chaussée. Hein. Tout ça, c'est parce que les avaloirs sont bouchés. Et il n'y a personne qui s'occupe de déboucher le.
0: C'est ça la politique que la CM23 a adoptée.
2: L'office de route.
0: Il faut avoir la politique par les bas. Ça, ce n'est pas le rôle du président de la République. Ça, ce n'est pas le rôle du gouverneur. C'est le rôle des autorités locales. On a des bourgmestres. On a, disons, les maires de la ville. Vous savez, bon, même peut-être, je ne sais pas, quand on a réhabilité les pavés Mbak, ça c'est l'effort personnel. Avant, on attendait Banque mondiale, n'est-ce pas, BAD. Mais une province est capable de réhabiliter des routes. Nous avons...

0: le système de Salongo pour quand même essayer un peu de remettre de la propriété dans la ville, même si ce n'est pas encore bien réussi. Mais on y est. Ok, quand on est à la place du 24, sûrement qu'on va réhabiliter aussi cette route-là. Ce sont les efforts, c'est la volonté politique qui a manqué. Et là, quand vous parlez du pouvoir, le pouvoir, c'est un monstre, n'est-ce pas? Mais qui entre dedans? Il faut avoir des gens. Quels sont les critères d'ascension politique chez nous? C'est le clientélisme, c'est le tribalisme. Est-ce que ceux-là qui sont dans l'appareil politique, ce sont ceux-là qui méritent d'y être? Ou c'est de père en fils, comme nous étions en train déjà de le vivre? Il faut briser ces
1: choses-là. Bon, vous avez de bonnes idées, on vous voit sur le terrain. Et on pensait que vous alliez avancer. Parce que maintenant, quand vous allez négocier avec Kinshasa, je ne sais pas si vous aurez la force d'imposer vos idées à Kinshasa pour que l'on adopte. Bon, parce que le lendemain de la réunification de la RDC, les salons vont à Dilé.
0: Non, pour votre information,
1: oui.
0: Même sans le mot d'ordre des autorités à ouvrir, la population se réveille chaque samedi et fait les salons. C'est que nous avons impulsé une dynamique qui ne sera pas changée. À ouvrir, on fait les salons sans que Proust ne puisse dire un mot. Ou Lacan, plutôt, puisque c'est lui qui apparemment fait les jets à ouvrir. Même ça qu'ils me disent, et moi, mais là tu vois, la mouka va peut-être qu'on a fait un salon. Je vais aller lui dire, parle. Donc, Koussé Makama, ni mental. Le changement, c'est avant tout la tête de l'homme. Le changement, c'est la mentalité, le comportement des gens.
1: Ouais.
0: Tout comme dans la mouka, c'est peut-être que nous ne faisons plus la police derrière la population du Bafanye salon. Ça m'a trouvé, c'est ma, au moins, Fanye semblant. Si tu trouves que tu es à ma 9h, tu vas aller comme moi battre Algérie. Puis tu es Bigo Abo, puis tu vas la faire salongo. Puis là, tu as essayé. Tu sais, ma vie, bon, la République, tu n'as pas choisi de domestiquer. Tu n'as pas choisi de faire un chakoulaye, tu as qui la siku, tu n'as pas choisi de ishi. Ça veut dire, nani, maître Mimi de la Sema. Mon cher ami, je préfère que tu aies mis le maçon. Ça, n'a pas besoin d'attendre.
1: Voilà, revenons à l'Institut Kamole. Mais Jean Moreau et moi.
2: Pour l'Institut Kamole, je dois ajouter quelque chose. Puisque j'ai donné cours à l'Institut Kamole.
3: Voilà, vous êtes pendant
2: des naziens. Plus de, je crois, de 4 ans. Hein, voilà. J'étais proviseur à Kitumaini, au Collège Saint-Paul. Mais il m'était demandé d'aller donner un coup de pouce à l'Institut Kamole. C'est vrai ce que vous avez dit. Hein, quand nous y passons aujourd'hui, nous tous, nous regrettons ce qui se passe là-bas, surtout quand je compare un peu le collège Al-Fadjiri, le collège Saint-Paul.
3: Le Kamole, il n'y a plus de photos.
2: Oui, moi, je suis héritier de collège collège Al-Fadjiri et collège Saint-Paul. Mais Kamole, nous y étions tout le temps, c'est comme si on étudiait là-bas. Et vous avez cité certaines personnalités qui sont passées par mes mains et qui dirigent de grandes universités ici aujourd'hui. Et c'est regrettable, c'est vrai, mais il reste que Kamole se trouve dans un coin un peu isolé qui me fait mal et qui fait que... Bon, j'ai vécu à Baguira. Hein. J'avais l'habitude chaque soir d'aller me promener, de faire les dumbas, je sais que nous appelons Kudumba. On faisait les dumbas à Kamole, hein, chez Pascal. Mm. Hein. Et aujourd'hui, on ne sait plus faire ça, puisque le soir, on ne sait pas rentrer. On ne sait pas rentrer puisque ça devient un problème. Mais aussi du côté, hein, vous voyez la route, on me dit, le directeur, bon, je le prends. Je concède ce qu'il dit.
1: Que
2: la route est déjà habilitée. Ça veut dire que nous pouvons y aller. Maintenant, même pour le fisc impulsé, hein, l'ambiance, puisqu'il y en avait, hein, il y en avait autour de la paroisse dans les temps. Il y en avait, ça, c'était vivable. Je crois que c'est le contexte sécuritaire qui a coupé un tout petit peu. Et comme on peut le dire, c'est vrai ce qui se passe à Kamole, ça a été abandonné. C'est comme une maman, hein, une seule maman peut nourrir 10 enfants, mais 10 enfants ne savent pas nourrir une maman. C'est ça qui fait très mal, tout le monde le dit là-bas, l'héritage. comme ma Bible le dit, moi aussi je me pose cette question. Quel héritage nous laissons aux enfants? Oh, il y a beaucoup de nos politiciens qui n'ont pas ça dans leur tête. Ils ne pensent qu'à leur ventre. Boule. On se dit, je suis gouverneur, je suis président, je suis député. Mais tout l'argent, on l'amène ailleurs. À l'extérieur, on trouve qu'ils ont investi au Kenya. Je ne sais pas, ils croient que ça peut être caché. On connaît là où ils cachent l'argent. Et ce n'est que quand il y a
4: des sanctions
2: que tout le monde... Ah non, on ne peut pas accepter ça. Vous voyez,
1: c'est quand on arrive dans des pays que l'on voudrait...
2: Nous passons là-bas, on nous dit... Do you see this hotel? It belongs to your... Tu vois, ça fait mal. Et on s'est dit, j'y passe quand même pour voir. On habite au Nangali.
1: Ouais, que c'est la classe.
2: Ah, papa. Hey. Ah. Bon, alors donc, nous disons que nous tous, nous sommes des anciens, nous sommes passés entre les mains, tout le monde doit le dire, entre les mains d'un enseignant, par les mains d'un enseignant. Je ne sais pas pourquoi, quand on devient politicien, tout d'un coup, le premier ennemi, c'est la première personne à vraiment écraser, c'est l'enseignant. Je ne sais pas pourquoi. Et nous écrasons même les médecins, les infirmiers qui nous soignent. Quand vous êtes en mal, c'est par là que vous allez passer. Mais c'est une conscience qu'on va travailler. Vous l'avez dit, dans les écoles, mais c'est très difficile.
1: Jean-Marie, vous qui êtes un peu ancien par rapport à nous.
2: Non, je suis ancien par rapport à vous. Pas un peu.
1: Oui, voilà. Qu'est-ce qui nous a détruit? Qu'est-ce qui nous a détruit? Vous avez parlé de l'enseignant qui nous donne la science. Nous voulons le piétiner. Vous avez parlé de l'infirmier, de celui qui nous soigne.
4: Qui nous soigne la vie.
1: Hein? Oui. Mais comment on est arrivé? Est-ce que c'est Mobutu?
0: Qu'est-ce que vous nous avez légué aussi?
1: Est-ce que c'est la période de Mobutu qui nous a... Est-ce que c'est Mobutu qui nous a détruit l'intelligence? Est-ce que c'est venu de manière spontanée? Mais il doit y avoir... quelque chose c'est là où je donne raison aux amis qui
2: disent ils vont révolutionner
1: qui amènent certaines personnes à Nyongera pour une rééducation.
2: Qu'est-ce qu'on fait là-bas, à Nyongera? Qu'est-ce qu'ils ont changé? Il y a certains qui sont passés par là et qui nous font des bêtises ici, des bêtises qu'on ne peut même pas supporter. Mais seulement puisque le peuple aujourd'hui ne sait pas dire, mais on devait se dire pour aller là-bas pour dire: votre homme à tel endroit, Moumoutoche, puisque vous... C'est une honte. Puisque c'est une honte. Quelqu'un qu'on nous dit, on va refresh, qui sont à mon côté comme bitepe. Ça sert à quoi ça? Non, on n'aime pas d'histoire comme ça. Taïs, si je reviens sur ta question, puisqu'elle est très importante. À quel moment ça a commencé à virer, cette conscience? Puisque... on va parler de soi-même, puisque c'est un passage que j'ai eu. J'ai eu les Mobutu, puis après Mobutu, j'ai vu comment les choses commençaient. C'est avec les histoires là des nationalisations, où l'hindougouisme commence à prendre de la place. On met en place les amis, les camarades. Oh, dans les camarades, on ne choisit plus la qualité, hein. Ce sont seulement, et ce type peut me supporter, celui-ci peut me protéger. Et un peu partout comme ça, le pays a pris cette bêtise, on a hérité ça, et ça fait très mal au pays aujourd'hui. Vous voyez, quand on arrive, on nomme un ministre, il se dit, toute la famille arrive et on se dit, Nawe wakati aku inafika, nasi wakati etu isasa. Il ne faut pas être étonné quand les hommes s'éternisent aujourd'hui au pouvoir. On a eu à passer dans une conférence qui était convoquée par les jésuites au niveau du Kenya, à Nairobi. Et on a pensé un peu, d'où provient cette tendance-là de s'éterniser, de s'accrocher au pouvoir, on ne veut pas respecter les mandats. Et c'est beaucoup de questions. Et j'aurais voulu que les amis, ils veulent qu'on s'y mette. Ces jours-là, vraiment, on y était, et tout le monde avait réfléchi.
1: Est-ce qu'entre les années 75... 80 ou 90, il ne s'est pas passé quelque chose dans ces pays, ce qui a fait que nos mémoires
2: soient... 80-90, tu vois, on se réveille un peu avec la conférence nationale. On tente, ceux qui vont là-bas vont tenter. Nous tous, on s'est dit, c'est l'espoir, cette fois-ci, on va s'en sortir. mais les charognards reviennent. Tous ces gens-là, moi, je m'excuse quand je parle de ça, de la bourgeoisie analphabète qui rentre. Tout le monde ne montre que des voitures, des maisons, des voyages en Europe. On croit qu'on connaît. Quand on est nommé, quand on est élu, les élections, ça aussi, ça fait mal. Hein. Comment nous élisons ? C'est lui que nous élisons et puis on croit qu'il connaît déjà plus que tout le monde. Or, la classe politique que nous avons aujourd'hui, il ne faut pas la nier, elle est médiocre. Et on trouve que c'est la population qui connaît mieux diriger que là, ces politiciens qui sont là où les dirigent. Et c'est ça qui fait mal. Alors, on s'est dit, dans la classe où vous trouvez, vos élèves connaissent mieux que vous.
1: Apparemment, ceux qui se sont succédés au pouvoir ne se sont pas détachés de certaines pratiques traditionnelles. Mais tant que ceux-là qui ont accompagné Mobutu continueront à être dans les cercles du pouvoir, apparemment rien n'ira. Et on a tendance à croire qu'il faudra en tout cas écarter un certain nombre de gens et pour espérer un développement dans ce pays. Parce que tant que ces gens seront autour du pouvoir, rien n'ira dans ce pays.
2: Oui. Même si il faut être prudent hein, quand on dit qu'il faut rajeunir la classe politique. C'est pas n'importe quel jeune qu'on va foutre là-dedans, puisqu'il y a des jeunes qui sont plus corrompus que les vieux, pour le moment. Tous les jeunes se disent, n'a mis ni du coude, ni du retrouvé, ni du pâte. Et c'est toute la famille qui est comme ça. Ça commence par les racines en famille qu'on doit travailler encore. C'est ce qu'Abib disait là-bas. Il faut l'éducation civique. Est-ce que vous savez qu'il y a des pays où si un élève échoue en éducation civique, en civisme, il ne monte pas de classe. Mais ici, chez nous, c'est un cours bouche-trou. Le groupe Jérémy, il travaille, on a fait des manuels, 12 manuels. Mais quand on les lit, les gens nous disent, ah oui, c'est bon, mais qui applique ça? J'ai vu qu'on a ravi, on a ramassé tous les bouquins de civisme au niveau du groupe Jérémy. Le père jésuite avait tout pris pour les mettre dans leurs écoles. Mais ici, chez nous, tu trouves quelqu'un courageux. Ah non, non, mais là, l'homme va cacaïa, moi, il m'a tout à Zamani. Je me la fous. Mais enfin, dis donc.
1: Merci beaucoup. On va terminer deux minutes avant que l'on donne la parole à l'enseignant.
3: Deux minutes pour moi, Thaïs. Je voudrais revenir à ce que Mouzé Moroa Lissema. L'école aujourd'hui est la résultante de l'éducation autant familiale que de l'héritage politique. Je commence par nos familles. C'est ça la base de l'éducation. Nous, tu n'as fourni pas tout tout le. Respecter l'enseignant, payer l'infirmier, respecter les militaires, à tout bambi et à tout. Donc ça signifie que au niveau de notre famille, de nos familles, nous devons être interpellés. Namalizia quoi il parle. Il y a pili. L'État congolais, l'histoire d'Isaïe. J'ai l'avantage d'avoir étudié il wakati masomo de quoi masomo est vrai. Mais à quoi quand j'ai étudié à Kamole. Je n'avais pas de complexe, je vous l'ai dit. Malheureusement, je parle au passé. Je n'avais pas de complexe avec les collègues de Kitumaini, du collège Alphagir, de Nyangezi, Kafrançais, Kalikwa, Kamuzuri, Sana. Qui a détruit

0: quoi Dédé. J'appelle ma petite sœur. Il devient perceptrice. C'est comme qu'on a honte. Et donc, quelqu'un venait du, les amis venaient du Kasaï. Il y avait des Rwandais. Il y avait des Burundais qui ont donné cours à Kamole. Et qui logeaient là-bas. Pour votre information, les vieux nous poussent.
1: Oui, on était préfet là-bas.
0: Il était proviseur d'abord.
1: Oui, préfet.
0: Et puis préfet directeur d'internat. Oui. Marigane. Bichamvu. Il y a Maheshe. Il y a des grands. Nyantanga. Papa Tade. C'est un ancien de Kamole. Ça c'est fait d'ailleurs notre président. Tade Midero.
2: La soif.
0: Oui.
2: La soif.
3: Papa Moussa.
0: Papa Moussa, c'est un ancien.
3: Mon élève.
0: Oui, voilà. C'est des anciens. Il y a des pilotes aujourd'hui. Je pas. C'est lui qui pilote les avions de ces Burundi. Ouais. C'est un ancien de Kamole. L'ancien fils, paix à son âme, le fils de la Paipai qui venait de mourir, qui était aussi pilote. Milton, qui jouait très bien au foot. C'est un ancien de Kamole. Donc, partout dans la République aujourd'hui, des enfants venaient. Il n'y avait pas ces connotations aujourd'hui tribales. Je termine par un petit mot. Nos amis aujourd'hui, Elie et Hamza, qui nous gèrent aujourd'hui, à travers vous, je lance un message. Sécurisez le coin. Appuyez les infrastructures à la base. Mon petit véhicule ne va pas chavirer quand il monte à Kamole. Nous attendons de vous cela aussi. Tu vois, tu n'as pas encore timé la rébellion. Il y a quoi qu'à pas. Il te sait déjà quoi. Tout à l'heure, comment qu'il a connu.
2: D'accord.
0: Hein?
2: Merci beaucoup, maître prof. Tu normalises en arrière.
4: Ouais.
2: Vous avez tout dernièrement à dire.
4: Je n'ai pas tellement de mots à dire. Ouais. Seulement, je cherche à faire connaissance. Cherche à faire connaissance de Monsieur Moreau. C'est dire que quand j'entends Moreau parler pour le nom de la société civile, je crois.
2: Oui.
4: Je me suis toujours demandé si c'était cet anglophone là que j'avais connu à Kamole.
2: Ah, voilà.
4: Parce que on a travaillé ensemble avec
2: vous. Merci beaucoup.
4: C'est Makenda Mweze Etienne.
2: Je
4: suis toujours à Kamole. Ça fait déjà 52 ans. C'est ça là, c'est que je voulais seulement vous dire.
2: Merci beaucoup, prof. Bonne chance à l'Institut Kamole. Bonne chance à toutes les écoles. Nous avons aujourd'hui parlé de l'Institut Kamole, mais c'est un cas similaire. Il y a Bibou était en train de parler de l'Institut d'Ibanda. Est-ce que Mugale Mounapita parle? Si Benye Tulitokaka au village, Tonakuyapa, quand on passe par là, c'est vraiment la honte. Hein, même la peinture, Koutiata, peinture, Choka, Palé, c'est difficile. Donc c'est une école qui est en train de se détruire, de fondre. Et c'est pas bien. Hein? Et voilà. Mais on a parlé de la responsabilité de l'État. Ce ne sont pas les anciens. On ne peut pas construire une école par la bonne volonté. On doit créer une bonne politique qui permet à ce que les frais. Trésor public, c'est comme ça que ça se fait partout. Ma cotisation primaire va tout tengeneze ma somme, tout tengeneze local et moyen. Bon, c'est vrai, on peut le faire, mais l'État doit nous aider. Tout l'argent que nous payons à l'État, à travers les taxes et les impôts, cet argent devait nous aider. Malheureusement, Kinshasa, et on l'a toujours dit, Kinshasa ne nous a pas aidés. Tout l'argent généré ici, pendant plusieurs années, cet argent est parti à Kinshasa. Et les amis qui ont la chance d'y arriver se partagent cet argent et partent construire des buildings ailleurs. Ils envoient leurs enfants ailleurs. Et le pays est invivable aujourd'hui. Et nos autorités qui voyagent, je ne sais pas, c'est nous faisons la honte parce que la question des routes, on était en train de parler de Kamole. Normalement, cette route qui mène vers Kabare devait être asphaltée, ou on devait mettre des pavés jusqu'au niveau de
0: l'hôpital.
2: De l'hôpital, parce qu'il y a également un grand hôpital là-bas, il y a un grand lycée qu'on appelle lycée Tchania. Donc, on devait normalement avoir des routes là-bas. Mais tout l'argent que les gens de Kabare ont contribué depuis les années des années, où va cet argent? On est obligé de mettre Kakamba, Kapéage, comme route, comme tout gagner, Salongo. Pourtant, il y a l'État et.

0: Parfois, on se demande à quoi sert l'État. Hein? Si l'État ne sait pas aider les écoles à fonctionner, l'État ne sait pas aider les institutions sanitaires à se développer. Maintenant, à quoi sert l'État? Bon, peut-être la sécurité, mais on a dit que aussi la sécurité n'y est pas. C'est ça le grand problème. Voilà.
1: C'est mon jeune frère.
0: Merci. Voilà, vous avez la parole.
2: Je voudrais un peu demander aux représentants des anciens, parce que lorsqu'ils parlent de la commémoration des 75 ans de l'école, on n'a pas vraiment senti les activités qui sont prévues, comme on les voyait, organisées soit par les anciens ou soit par les responsables d'école. On ne sait pas savoir s'il y a des conférences organisées à cet effet, s'il y a des matchs de foot. En fait, les différentes activités, on n'a pas vraiment senti ce qui est prévu par rapport à ça. C'est tout ce que je voulais peut-être savoir des anciens. Mais également, je voulais, peut-être une petite précision, signaler que la présidente de la société civile, qui est née d'ailleurs à Kamole, lorsque son père était préfet là-bas, on voudrait également, comme société civile, être associé à toutes ces activités.
0: Tout à fait. Merci beaucoup. Voilà. Vous n'étiez pas là quand je lisais ces mots de l'abbé recteur. Il a dit que le jubilé sera lancé le samedi prochain. Et il a demandé aux anciens de participer activement aux différentes activités prévues. Il y a des conférences, des actions communautaires, des rencontres sportives et culturelles, des travaux de réhabilitation et grandes célébrations finales. Ça sera en mai 2027.

0: les activités qui sont prévues. Mais le temps de donner à Hamza Rutega et à Elia Bibo encore une fois la parole. Nous allons parler de l'AFCM 23 parce que bon, on est en train de dire Benzet va tout gérer ici, qu'est-ce qu'ils sont en train de faire. Bon, on a vu quand même quelque chose hein, la fois passée. Les amis qui sont vers l'avenir de la bière. Jean Moreau Toubi, vous connaissez l'avenir de la bière?
1: Bon, mais je ne peux pas ne pas connaître. J'attends qu'à vite, mais vite, c'est bon.
0: Le gouverneur de province, Patrick Boussou-Bangoui-Nchombo, a inauguré la réhabilitation de ces tronçons qui quittent
2: l'entrée de
0: l'Athénée et vers la Sonas là-bas. Voilà. Merci, vous avez la parole.
2: Oui, merci beaucoup Thaïs. Mais avant cela, je voulais faire un petit commentaire hein, par rapport à ce que les amis échangeaient ici autour de la gestion des écoles. Moi-même, j'ai pas eu la chance d'étudier au village. J'ai commencé mes écoles primaires ici à l'EPA Elimu, une école conventionnée anglicane. Et puis, je suis rentré à l'EPA Bukavu, à l'Athénée. Donc, nous, on étudiait dans les après-midi. Mais aujourd'hui, quand vous y passez, comme tout le monde a dit, c'est en tout cas c'est déplorable. Donc il y a un problème. Et à un certain moment, je suis un enfant d'un enseignant. Mon père, c'est un enseignant jusqu'à ce jour. Et il y a des fois que je taquine mon père. Et en le taquinant, je pose la question, mais papa, est-ce que vous pouvez nous dire, est-ce que ce que vous nous enseignez par rapport à ce que vous appliquez, à ce que vous faites dans la vie courante, est-ce qu'il n'y a pas des écarts? Est-ce qu'il n'y a pas la différence? Une école qui a produit autant de politiciens, autant de gestionnaires, mais quand ils arrivent là-bas, ils vous oublient, vous.
3: Oui.
2: Parce qu'à un certain moment, mon père me disait, comment je vais quitter Bujumbura, je veux aussi chercher-moi du boulot là-bas. Mais moi, je dis à mon père, tu as déjà produit autant de ministres, autant de directeurs, autant je ne sais pas. Pourquoi tous ces enfants-là que vous avez formés, il n'y a pas un seul qui peut se dire, bon, mon enseignant était... formidable, mon enseignant était très rigoureux, très gentil, il peut m'aider dans mon cabinet. Donc, il faut aussi voir les enseignants. Ouais. Et c'est ce que les camarades Eli a dit, que vous nous avez donné la matière, vous avez été beaucoup plus concentré dans la science, et vous ne nous avez pas donné la conscience. Vous ne nous avez pas formé pour vous aimer, vous. Parce que c'est par là où on devait commencer. Pour aimer le pays, et pour avoir peur de la chose publique, donc la gestion. En fait, c'est pourquoi je disais, bon, malheureusement, nous tous, il y a eu des plaintes, nous tous, nous savons que ça ne va pas. Alors, à un certain moment, nous les autres, nous avons dit que non, trop, c'est trop. C'est pourquoi il y a dit à ce que vous devez quitter la passivité pour entrer dans l'activité. Donc, soyez actifs et pas plaintifs. Venez rejoindre la révolution. Et peut-être les choses hein, changeront. C'est ce que moi j'essaie. C'est une chose. Sinon, on continuera à se plaindre toute la vie et à la fin, on ne léguera rien aux générations futures. Alors, parlons des actions, c'est que l'autorité. En tout cas, venez nous rejoindre. Sinon, vous continuerez à pleurer.
1: Avec les mêmes acteurs.
2: Pardon.
1: Avec les mêmes acteurs.
2: Les écrits. Je vais laisser. On peut continuer avec les mêmes acteurs. Mais chez nous, c'est quoi? À l'AFCM 23, on y entre. Mais il faut d'abord aller faire ce que vous avez parlé, le recyclage. Le recyclage, c'est-à-dire, on vous amène quelque part, on vous montre que... Parce que nous, nous sommes des cadres. On nous prépare à être des dirigeants de demain. Alors, on doit amener les gens à comprendre comment on joue la République. La personne... Parce que là, on ne nous apprend pas la science. Là, en tout cas, nous sommes beaucoup plus dans la théorie que dans les pratiques pour recycler la tête et pas, et c'est pourquoi vous voyez que le mouvement est trop rigoureux envers les dirigeants. Il suffit qu'un dirigeant déconne un tout petit peu, on l'amène, on le ramène. Donc on sait qu'il n'a pas assimilé, il n'a pas assimilé la matière. Donc c'était pour dire, chers amis, on peut y entrer avec les mêmes acteurs, mais après les avoir recyclés. Alors, en toi, la matière, comme je tentais de dire, les activités que l'autorité provinciale a pu réaliser au cours de la semaine, vous le savez, Thaïs, que quand le mouvement est entré ici, dans la ville de Bukavu, il y avait plusieurs chantiers en cours. Malheureusement, les mêmes entreprises, certaines sociétés qui avaient les marchés là de réhabiliter certains tronçons dans la ville, c'est les mêmes sociétés qui avaient pillé, je ne

0: sais pas, est-ce que ce sont les agents qui avaient pillé les matériaux. Et parmi ces tronçons-là, ces tronçons sur avenue, entre avenue de l'Athénée, que nous avons appelé avenue de la Bière, étaient en tout cas concernés. Il y avait déjà l'argent qui était décaissé par la Banque mondiale. Je ne sais pas si c'est Fonds social qui exécutait, je ne sais pas, je ne me rappelle plus. Mais quand le mouvement est entré ici, on avait raconté que tous les matériaux étaient déjà pillés, étaient déjà volés, étaient déjà vandalisés. Et l'autorité provinciale s'est dit qu'il devrait quand même, parce que c'est un tronçon qui donne accès à plusieurs institutions qui donnent l'image de la ville de Bukavu, notamment les monuments, les cathédrales, Notre-Dame, c'est Notre-Dame de la Paix. Notre-Dame de la Paix. Et donc, et l'autorité provinciale dit, je dois faire mon premier SECOM, qui dirait les kilomètres témoins. Donc, voilà. Il a démontré qu'à travers les fonds propres, à travers la contribution locale de la population et l'État, le mouvement, la FCM23, peut faire celle sans aller chercher des fonds à la Banque mondiale ou à la banque, dans des banques étrangères en fait. Et on s'y est mis, 6 mois après, la route est là, bien pavée, parce que nous avons dit qu'elle a été pavée, et c'est une chaussée romaine.
1: C'est une bretelle.
0: Je sais pas.
2: Ce n'est même pas une
0: kilomètre. Mais je tiens à te dire,
3: 500 mètres.
2: 500.
0: Ça a été fait, c'est plus de 700, c'est plus de 750 quelque chose mètres. Donc ça a été fait.
2: 6 mois.
0: Oui, c'est moi, laisse-moi le temps de. Je vais vous expliciter.
4: Donnez la parole.
0: Donc, pendant tous ces temps, l'autorité, on l'a s'y est mis. L'argent a été décaissé, les ingénieurs ont été mis à contribution. Les habitats ont été appelés à conserver, à considérer avec beaucoup de responsabilité l'ouvrage. Et le vendredi passé, l'ouvrage a été remis officiellement à la population. Et pendant la cérémonie, cher Thaïs, l'autorité provinciale a été claire. Il a dit que la FCM23, nous sommes encore en période de guerre. Mais les petites actions de développement doivent suivre. Et l'autorité provinciale, son excellence Patrick Ebusubangui-Chombo, a été clair dans son discours. Il a précisé qu'il y a beaucoup de tronçons qui sont dans un état d'ablement très avancé dans la ville de Bukavu, tout comme à l'intérieur. Les amis ont parlé de la route qui quitte ici Bukavu vers Kamole, Bukavu vers Kavumu. Il y a aussi des trous, des nids de poules. Et donc l'autorité provinciale a précisé qu'après ces tronçons qu'on a remis à la population, le prochain tour, ça sera les tronçons Niawera Vamaro, ISP jusqu'à Major Vangu, pour faire jonction avec la route qui quitte vers Ruzizi 2. Donc, ça sera le prochain tour. Donc, prochainement, vous allez voir.
2: D'accord.
0: Et par là, l'autorité provinciale avait déjà associé les habitants de cette avenue. Il a associé également la FEC, parce que nous devons les dire que les clubs, les pétroliers, en tout cas, ont beaucoup plus contribué. Et c'est ça la vision de notre mouvement, parce que avec notre slogan, c'est-à-dire que nous ne devons pas attendre des étrangers. Nous devons nous-mêmes contribuer pour redonner l'image de notre entité. Et après cela, l'autorité s'est dit qu'il y a aussi les tronçons place de l'indépendance industrielle jusqu'au marché de Kadoutou. On a pu encore lancer. On avait lancé les travaux d'équirage et de réhabilitation du collecteur. Alors, ce n'est pas les travaux d'espartage de cette route. Mais il y a les travaux de réhabilitation de ces collecteurs Kaoua qui sont en cours, et d'ailleurs c'est presque à la fin. Et après cela, il y a d'autres tronçons qui vont suivre. Mais je dois rappeler, Thaïs, qu'à part ces tronçons qui a été remis, il y a aujourd'hui la route sur la RN5, Bukavu vers Kamagnola, les escarpements de Ngomo. Vous le savez que le mouvement, la FCM23, a mis beaucoup de moyens sur ces tronçons-là. Et aujourd'hui, nos véhicules, il faut poser la question à nos chauffeurs, ils ne passent plus par les Rwandais ici à côté. On commence, on passe vers Nyangezi, on descend à Ngomo. Dans moins d'une heure, on est à Kamagnola. Et c'est ce qu'ils nous ont cherché.
2: Ce n'est pas macadamisé.
0: Je dis bien, il y a eu des travaux qui se sont effectués. Oui, pas seulement on ne doit pas attendre toujours qu'il y a des routes, même en Europe, Il y a des routes qui deviennent malades.
2: C'est pas ça, Antoine. Non, non, ne comparez pas, ça c'est mauvais.
0: Non, non, Gaël, mon autre Bible, vous allez revenir et on pourra échanger davantage. Et à part ces tronçons-là, vous le savez, Thaïs, à part Ngomo, aujourd'hui, si vous passez sur la RN2, je salue les conseillers Eli Habib qui est avec le vice-gouverneur vers Kasika, dans les territoires de Mwenga. En tout cas, il y a des machines qui sont sur ces tronçons-là. Et aujourd'hui, les gens sont en train de quitter Bukavu et arriver à Kasika avant qu'ils atteignent la zone encore occupée par les forces coalisées de Kinshasa, où on bloque. Parce que c'est ça, nous devons aussi déplorer cette manière-là de bloquer la circulation des populations. Mais aujourd'hui, si vous posez nos chauffeurs, ceux qui pratiquent, ceux qui font le transport sur ces tronçons-là aujourd'hui, vont vous dire qu'il y a quelque chose qui s'est fait. Là, le CM23, en tout cas, est en train de montrer qu'il y a des bonnes intentions de revenir sur même si nous sommes en guerre, même si nous sommes encore en guerre, mais quand même, il y a des petites actions de développement qui sont en train de se faire. Et pour citer Thaïs, et c'est un appel, parce que c'est l'autorité provinciale qui a appelé aux habitants de l'avenir Mbaki, parce que c'est ça l'avenir, de revenir et d'être des bons citoyens. Comme la route est déjà pavée, il y a la SNEL, à travers les fonds décaissés par le mouvement, qui est en train d'installer des lampadaires pour éclairer l'avenir. Mais également, on a demandé à chaque habitant, à chaque parcelle, de mettre au moins, en tout cas, un lampadaire de plus. Sur chaque parcelle, on doit y avoir au moins une lumière. Donc, on va y avoir des ampoules qu'on met en dehors de la parcelle. Cela, c'est pour contribuer, en fait, à la lutte contre l'insécurité, mais aussi la beauté de la ville. Parce que vous savez, souvent, à un certain moment, des visiteurs arrivent ici, et pendant les heures tardives, la nuit, mais on vous pose la question, comment Bukavu ressemble? C'est comme une colline abandonnée, tout est noir. On ne sait pas, est-ce que la ville est habitée? Mais aujourd'hui, essayez d'aller dehors la nuit, prenez la photo de la ville, vous allez voir quand même qu'il y a une amélioration dans ce secteur-là de
1: d'accord. Merci beaucoup.
0: En électricité.
1: Allez, Abibou. Voilà.
2: En fait, faire la guerre et développer, c'est toujours difficile.
3: On ne peut pas lier les deux. On ne peut pas lier les
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4: Maître, vous avez la parole.
5: Oui, merci beaucoup Thaïs. Je voudrais intervenir un peu par rapport à la construction, entre guillemets, de la route Séraphine Mbaki. Et le mouvement prône le changement. Le mouvement a comme, je ne sais pas s'il faut dire ça, on parle toujours de changement et on essaie de comparer ce qu'a fait le gouvernement de Kinshasa par rapport à ce que fait le Mouvement 23. Dans la logique des choses, Hamza qui est venu parler de la route devrait transmettre de dire à la population du site Kivu. Par exemple, le montant que cette construction a coûté, les contributions. Parce que nous, on a appris que ce sont les clubs, les pétroliers, qui se sont, donc, à travers l'achat des carburants, il y a des petits montants qui sont touchés par la population qui a construit la route. Alors, lorsque Hamza parle du mouvement, il devrait être en mesure de dire non, la contribution du mouvement dans cette construction de la route et évaluer autant. À autant de pourcentage. Voyez-vous.
2: Est-ce que les pétroliers ne font pas partie des mouvements?
5: Puisque nous avons aussi
2: chaque mouvement de partenaires
5: avec l'avènement du M23 que ces contributions ont commencé.
3: Ont commencé, c'est ça justement.
5: Ça a commencé bien avant. Et il y avait un compte géré par le même club de pétroliers dans lequel l'argent était versé.
2: Mais l'argent était détourné à l'époque.
5: Le mouvement a construit la route. On devrait être en mesure de nous dire ce que le mouvement a contribué pour cette construction. Et là, il faut noter que bientôt, on va faire des ans avec le mouvement. La première réalisation jusqu'à là, c'est la petite route là, avec la contribution des pétroliers. Et donc, s'il faut construire d'autres routes, si pour 500 mètres, ça a pris 8 mois, il faut maintenant se dire l'autre qui a lancé ici prendra combien de temps.
4: Voilà. Maître Maurice, je comprends, nous avons un autre sujet.
3: Ça, c'est
4: un autre sujet. Mais l'essentiel pour moi, c'est la route. C'est la route.
0: Mais je veux
4: quand je passe par là, je constate qu'il y a la route et que les activités reprennent. Nous qui vivons dans les quartiers populaires, nous aimerions justement que s'il y a contribution des pétroliers, que ça ne s'arrête pas
3: au niveau de la ville.
4: À côté de la cathédrale, que l'on a également à Bagira, que l'on a également
2: après, je vous dis que c'est prévu
4: à Chimbunda.
2: La route de la commune vers, je crois, quartier.
4: Voilà.
3: Ça a toujours été
4: prévu. Les autres détails là-bas, c'est très important, comme Maître Maurice vient de le dire. Voilà, il est de la société civile. Et c'est comme ça que.
2: C'est ça la dynamique.
4: Oui, justement, la transparence.
0: La transparence
4: exige que cela soit. Soit bien prononcé. Mais nous ne sommes pas à la barre. Ce qui est important, Hamza, et c'est ce que j'ai dit aux auditeurs, l'essentiel n'est pas la barre, le fait pour vous-même de mobiliser les opérateurs économiques, c'est une grande action. Si vous pouvez nous mobiliser aussi, vous pouvez mobiliser déjà des Chimbunda, des Bagira pour faire quelque chose. Hein? On va voir. Tout à fait, il est coactif. C'est ce qui est vraiment très important. Mais nous, comme société civile, parfois on est très très rigoureux. Hein?
3: Si, parfois.
4: Oui, voilà.
3: Rigoureux. Il n'aime pas observer nos remarques là-dessus.
4: J'évite de donner la parole à Jaboro
0: Toubibou. Je voulais dire si,
4: parce qu'il y a la notion justement de redevabilité.
3: Oui.
0: Merci. Je voulais éclairer à mon ami Maître Maurice Mirindi. En fait, ne font pas chercher à dissocier.
4: Vous n'êtes pas obligé de lui répondre.
0: Non, je n'ai pas. Je suis en train d'éclairer la population de Bukavu. On ne doit pas en fait continuer à dissocier l'AFC M23 avec ses organes. Je pense que je dis bien avec ses organes. En fait, les clubs de pétroliers ont toujours existé dans la ville de Bukavu. Ils sont également à Uvira. Peut-être la question que Maurice. Papa Touribou.
3: Parce que quand on parle de société civile, je n'aime pas qu'on passe.
0: Je pense que la question que Maurice devrait peut-être se poser la question. Oui. Une année après la libération de la ville de Bukavu. Une année après la gestion de la ville d'Ouvira par l'ancien régime qu'on a chassé ici, nous avons inauguré. Vous dites que c'est fait. Vous dites qu'on a utilisé, je ne sais pas, les clubs des pétroliers. Qu'est-ce qui a été également inauguré à Ouvira? Avec les mêmes.
3: Restons logiques
0: et clair. Lorsque vous commentez, nous devons également
2: écrire.
0: Moi, je pensais plutôt que. Vous devriez dire, encourager d'abord ce qui a été fait par les mouvements et en fait proposer. Mais quand vous demandez qu'on vous parle ici des montants qui a été décaissé,
4: Les gens ont bien compris que les travaux de pavage de l'avenue Mbaki sont terminés.
0: En effet.
4: Et si vous passez par là, vous allez constater qu'il y a des navets, hein, il y a des activités qui vont maintenant reprendre, fluidité. Il y aura la fluidité. Et d'ailleurs, la cérémonie d'inauguration a connu la participation de l'archevêque, l'archevêque de Bukavu.
2: Et les chrétiens, ils sont passés ce matin,
4: François Xavier Maroy. C'est ce qui est important.
0: C'est ce qui est important.
4: Oui. Et le reste là-bas, c'est au niveau de l'administration, c'est au niveau de la redevabilité. Oui. Et donc, s'il y a.
0: S'il y a un autre détail.
4: S'il vous plaît, même sans écrire, on a les droits.
3: Vous avez l'obligation. Vous avez l'obligation.
4: Merci beaucoup.
0: Vous savez que notre slogan, c'est une titre de mon assistance. Évitons de montrer qu'il y a la société civile de laisser part ici et qu'il y a les acteurs politiques
3: Pourquoi vous dites, et nous tous
0: mettons-nous ensemble pour construire notre programme.
3: Pourquoi vous dites éviter?
0: Ça, c'est regarder dans les yeux.
4: Voilà.
0: Nous mettons-nous ensemble. Société civile, acteurs politiques, acteurs religieux, mettons-nous ensemble.
4: Merci Hamza, merci Maurice, maître Maurice. Voilà, vous l'avez appris, chers auditeurs de Radio Mendeléo. Il y a certains compatriotes qui sont en difficulté ou qui étaient en difficulté, d'autres continuent d'être en difficulté. Même si nous sommes en guerre, on a le droit d'aller à Uvira, d'aller à Bounia, d'aller à Kinshasa, d'aller de rentrer. C'est un droit reconnu par notre constitution. Mais c'est peu qu'il y a des compatriotes qui cherchent Vananda Siwapi ou Kunakule, on va confondre à Semeneva M23, ce n'est pas bien, mais nous avons appris que certains ont été libérés. Nous allons écouter ici Maître Amani Luamba Chadrak, qui est président national du Parlement citoyen pour la démocratie et la bonne gouvernance, Baraza la Raïa. Il nous parle de la libération de ces personnes qui étaient arrêtées parce que tout simplement on les confondait à des citoyens qui seraient en collaboration avec les amis Hamza Rutega. Voilà, c'est ça justement, c'est ce que nous sommes en train de déplorer, c'est ce que les défenseurs des droits humains sont en train de dire, hein, facilitez-nous, même si nous sommes en guerre, mais Mutu akwe kama mtu alienda walungu anapendaenda walungu anapendaenda mwenga kitutu anaenda na narudia kutafutia watoto yake c'est tout que l'état parfois l'état n'est pas en train de nous aider en termes de moyens les salaires ça mazifike ko venir abana nazo mais malheureusement les gens sont en train d'être incarcérés confondus d'être muzalendo confondus d'être M23 et ça crée des problèmes. Écoutons maître Amani Luamba à notre micro.
6: Comme nous l'avons remarqué tous à travers les réseaux sociaux, et ce ne sont pas des réseaux sociaux, c'est une réalité. Les arrestations en cascade, interpellations massives, la majorité des jeunes venus du site Kivu, et qui sont à la recherche de la vie, et qui vont dans d'autres provinces voisines, qui sont supposés ou réputés calmes et tranquilles, et là où les activités se font encore d'une manière régulière où nos concitoyens estiment trouver la vie pour la survie et que vous savez qu'avec les guerres la situation sociale et économique s'est dégradée dans notre province du site Kivu et là d'ailleurs c'est dans les habitudes de Bamushi les Bashi ont l'habitude de faire le commerce ambulant, d'aller investir dans d'autres provinces pour chercher l'argent dans le petit commerce. Et on se rend compte que depuis l'avènement de la guerre, nos compatriotes sont malmenés par-ci par-là, que ce soit dans la province du Tanganyika, la province de Lualaba, la province de Haut-Katanga, de côté la province de Maniema dans le Punia, province du Turi, province de Tchopo, partout le Mushi n'est plus le bienvenu, n'est pas bien vu. Et les cas les plus récents, vous nous avez suivi, depuis les 6 mai, on a arrêté une cinquantaine de personnes vers Mitwaba qui quittaient le sud Kivu, certains pour Bukavu, Walungu, Kabare, et d'autres pour Uvira, à la recherche de la vie, arrivés à Mitwaba, on les arrête. On a sélectionné ceux qui sont d'autres provinces, on les a libérés. Et les 39 du Sud Kivu, on les a retenus, les qualifiés d'être en connivence ou d'être membres du M23. Et ils étaient transférés à la 22e région militaire à Lubumbashi. Et là, il faudrait qu'il y ait l'implication de structures de la société civile, en particulier les mutualités. Là, je cite le Chinyabuguma, les communautés de Bashibahavu, Konibad, et aux côtés le Parlement citoyen pour la démocratie et la bonne gouvernance, dont j'ai l'avantage de diriger en République démocratique du Congo, pour que nous puissions démontrer que toute personne qui vient du site Kivu ou dans les zones occupées n'est pas nécessairement en intelligence ou ne peut pas être qualifié ou porter la connotation d'appartenir à M23. Et ces cas sont fréquents aussi même à Kinshasa, même à l'aéroport d'Engil et partout. Il y a des interpellations comme ça. Et nous avons écrit, nous avons saisi les autorités compétentes pour qu'ils voient en toute impartialité cette question de nos compatriotes. Et gloire soit rendue à Dieu, le mercredi, nos 39 compatriotes qui étaient retenus à Lubumbashi étaient libérés et nous avons glorifié le Seigneur. Mais ce cas n'a pas suffi, n'est plus un cas isolé. Le même mardi, la nuit, dans la carrière de Bokale, au niveau de la province du Turi, on va arrêter aussi un nombre suffisant de nos concitoyens bashi, la majorité des creusers artisanaux, des ambulas, des agriculteurs même qui font beaucoup en aluminium. Et on les arrête, on les embarque tous, vous avez vu des vidéos devenues virales sur les réseaux sociaux, on les amène manus militari jusqu'à Bunia, dans des conditions très précaires et même très loin. On va filmer, on va faire des déclarations selon lesquelles les Bashibahavu, Binevozote Kamboka, voilà, vous avez vendu le pays et on va les traiter d'une manière que vous avez vu dans les réseaux sociaux. Et cela, nous, comme défenseurs des droits de l'homme, on ne pourrait pas se taire. On a encore, on est monté au créneau avec la société civile et d'autres structures de mutualité, Chinyabuguma, Mura et Konibad, et aux côtés d'autres notables du site Kivu, pour demander que quand même justice soit faite et dignité humaine soit garantie. Et au-delà de ça, nous avions alerté par-ci, par-là, vous l'avez constaté, et aux côtés du Parlement citoyen, avec d'autres mutualités comme Iba de Chinyabuguma et d'autres notables, on est quand même arrivé aussi hier, samedi 17... hier samedi 16 mai 2026 à 16h, on a eu gain de cause, on a libéré nos compatriotes, les 106 personnes qui étaient retenues. Ils sont aujourd'hui dispatchés dans des familles d'accueil de nos membres Bashibahavu qui vivent dans la province du Turi, en attendant qu'ils puissent avoir la possibilité pour certains d'avoir le transport pour rentrer dans son village à côté de sa famille. Parmi eux, il y a ceux de Calais, il y a ceux de Kabare Mresa, il y a ceux de Chemois à Walungu, Dagma de Lurala, il y a ceux de Iju, il y a d'autres qui sont venus vers de Burale, Ikoma, ils étaient nombreux, en fait, ils sont de bateaux de Sud Kivu. Et c'est pour ça que nous appelons seulement la solidarité de pouvoir contacter la mutualité Chinyabuguma qui a Nituri pour pouvoir aider, que soit-il, à ses compatriotes, certains pour intégrer leur carrière, leur exploitation, d'autres pour reprendre les travaux de l'agriculture, d'autres pour revenir en famille. On finit. Ce que nous demandons à nos concitoyens, nos compatriotes qui veulent voyager, de pouvoir toujours avoir un contact sûr avec quelqu'un de la mutualité dans la province là où il va. Ça rassure pour que celui-là lui accueille et qu'il puisse l'intégrer dans la communauté sans être plus inquiété, malgré ce qui se passe. Mais aussi dans le parcours, en cours de route, ces cas peuvent être fréquents là où on est interpellé avec des multiples barrières, mais nous demandons quand même aux autorités de tous côtés, de toutes parts, de veiller au respect de la liberté de circulation de tout citoyen. que les citoyens puissent vaquer librement à leurs activités. Je l'ai toujours dit, les civils ne sont pas partie prenante au conflit, aux belligérants. Les civils ne sont pour rien. Ils ne sont là que pour chercher la survie, que chercher Moukate ou Asikou, comment vivre la famille, comment payer le loyer, comment payer la scolarité. Et si, du moins, ces autorités, une fois saisies de tels déplacements massifs, ne puissent pas sauter à la qualification directe de l'appartenance à tel ou tel autre mouvement. Quelqu'un peut quitter Kamituga, zone du gouvernement, vers Bukavu, zone sous contrôle de l'AFC-23, et il ne sera pas inquiété. Quelqu'un peut quitter Bukavu, aller à Kamituga, aller à Shabunda, aller ailleurs, à Uvira, il ne sera pas inquiété. C'est ce que nous voulons, que la population quand même soit épargnée de toutes ces tracasseries, au dépit de toutes les mesures sécuritaires qu'on peut s'y poser. Mais aussi que la population ait, c'est comme je l'ai dit, de s'annoncer de temps en temps aux autorités locales lorsqu'ils arrivent, au cadre de base, lorsqu'ils arrivent dans une entité, pour qu'on puisse quand même les identifier, les retracer, les localiser, afin de savoir ils viennent d'où, ils vont où, c'est pour quelle cause, parce que nous sommes dans des moments aussi si sensibles. Je finis par remercier toutes les personnalités qui s'étaient impliquées pour la cause, en fait, de retrouver la liberté de nos compatriotes, et nous demandons à ceux qui nous suivent à travers la radio Mindelo que ces cas ne puissent plus se répéter. Traitons dignement nos compatriotes et avec respect.
4: Voilà, merci beaucoup. Nous allons prendre le sujet principal du jour, la proposition de loi fixant les conditions d'organisation du référendum en RDC a été déclaré recevable le 30 avril 2026 par l'Assemblée nationale. Elle a été transmise à la Commission politique, administrative et juridique, PAJ, pour un examen approfondi pendant 10 jours. La proposition de loi a été portée par les députés nationaux Paul Gaspard Ngondankoy, Elie Deyahouma vers Tchopo. Les motifs avancés pour juger les textes recevables étaient de combler un vide juridique. L'auteur a rappelé que l'ancienne loi datée de 2005 et devait être modernisée pour s'adapter à la Constitution de 2026, clarifiant ainsi les 4 types de référendums constitutionnels, territoriaux, etc. La proposition de loi fixant les conditions d'organisation du référendum en RDC n'a pas fait l'objet d'un vote chiffré formel de la plénière. Elle a été déclarée recevable par acclamation ou consensus lors de la plénière du 30 avril 2026. La recevabilité n'a pas été soumise à un vote avec décompte. Le nombre de députés pour ou contre n'a pas été publié. Elle a été validée à la suite du débat sous l'impulsion de la majorité. Voilà ce que nous pouvons dire par rapport à cette proposition de loi fixant les conditions d'organisation du référendum. Il y a l'auteur de ces documents, le député national honorable Paul Gaspard Ngondankoy, qui a donné un communiqué relatif à la présentation de sa proposition de loi fixant les conditions d'organisation du référendum conformément à l'article 5 alinéa 3 de la Constitution. Et il a dit ceci: c'est jeudi 30 avril 2026, j'ai présenté à l'Assemblée nationale ma proposition de loi fixant les conditions d'organisation du référendum en République démocratique du Congo. Prévue par l'article 5 alinéa 3 de la Constitution, cette proposition de loi vise à définir un cadre légal pour l'organisation de tout type de référendum au pays en tant qu'un des mécanismes de démocratie directe prévus par la Constitution, à l'instar de l'élection, article 5, et de la pétition, article 27. Ce cadre vient combler un vide juridique laissé depuis la tombée en désuétude de la loi du 22 juin 2005, une loi circonstancielle élaborée par le Parlement de transition uniquement pour permettre l'adoption de l'actuelle Constitution. Composée de 93 articles subdivisés en 5 titres, Cette proposition de loi a d'abord pour objet de fixer les règles relatives à l'organisation des trois types de référendums expressément prévus par la Constitution. Il s'agit de référendums portant sur le transfert de la capitale dans un autre lieu du pays, article 2, alinéa 3 de la Constitution, du référendum portant sur la cession, l'échange ou l'adjonction des territoires, article 214 de la Constitution, ainsi que du référendum portant sur la révision constitutionnelle, article 218 à 220 de la Constitution. Il s'agit aussi de tout référendum pouvant être organisé sur toute question qui, de la vie générale de la population, est jugée d'importance fondamentale pour la vie de la nation par ceux qui ont reçu le mandat du peuple, à savoir le président de la République, les députés nationaux, les sénateurs et les députés provinciaux. Voilà ce que l'auteur a dit, mais est-ce que c'est ça réellement la motivation? Maître Maurice Mirindi, vous êtes dans ce studio. Voilà, en argumentant, on a tendance à croire à Paul Gaspard Kondankoy, qui est député national, qui a proposé cette loi. Mais l'opposition est en train de critiquer l'urgence avec laquelle on a fait adopter cette loi au niveau du Parlement. C'était au lendemain d'une motion de censure, je crois, contre le ministre de l'Intérieur, une motion qui a été rejetée. Et comme vous le savez, à la veille, il y a une bonne partie des députés qui avaient proposé que le ministre de l'Intérieur puisse partir. Et la plénière avait connu la participation de 490 députés nationaux. On avait rejeté la motion. Alors, vous savez, quand il y a des enjeux au niveau du Parlement, que ce soit national ou provincial, les députés sont présents. Le lendemain, parfois, ils sont fatigués, ils ne se présentent pas. Voilà, c'est le lendemain du rejet de cette motion de censure contre le ministre de l'Intérieur que cette loi qui organise le référendum en République démocratique du Congo a été jugée recevable au niveau de l'Assemblée nationale. Alors, cela est critiqué par l'opposition. Mais en suivant la motivation de l'initiateur, on se rend compte que c'est une bonne initiative.
5: Oui, Thaïs, l'initiateur, c'est un savant en droit constitutionnel. Moi-même, il m'a donné pour aller, c'était en GD, je crois, en 2009-2010. Comme vous le savez, Paul Gaspard fut directeur de cabinet de Sama Lukonde avant d'aller au Conseil d'État. Et donc, c'est un enfant de la maison. C'est un enfant de la maison. Vous avez suivi, je crois, la conférence de presse en différé du chef de l'État, qui est également revenu sur le référendum, si vous vous rappelez bien. Parce qu'il a dit qu'il n'était pas prêt pour le troisième mandat, mais si le peuple congolais décide qu'il restera, voilà, il n'aurait plus de choix. Et c'est la démarche dans laquelle on est maintenant avec la loi sur le référendum. On l'a fait encore en 2025, en 2005 plutôt, avec le premier référendum qu'on a eu pour aboutir à la constitution du 18 février 2016, telle qu'elle est modifiée en 2011. Aujourd'hui, c'est la démarche dans laquelle on est. Il est vrai que la démarche est constitutionnelle. La société civile, en décembre 2024, s'était déjà prononcée. Oui, pour la révision, mais pas dans le contexte actuel. Pourquoi? Parce que les articles de la constitution autorisent toutes ces démarches, mais il y a des obligations. C'est-à-dire, les articles 218 à 220 parlent clairement du moment dans lequel ou pendant lequel on peut procéder à cette gymnastique. Et vous vous souviendrez que le chef de l'État, lors de sa conférence de presse, avait été clair, il avait précisé qu'il ne pouvait pas envisager les élections en 2028 aussi longtemps que les provinces du Nord Kivu et Sud Kivu, en partie, sont sous l'emprise du M23. Si telle serait l'exigence, serait la même pour les référendums, parce que c'est aussi une élection. C'est une élection. Et donc, on ne pourra pas également organiser cette élection aussi longtemps qu'on ne sera pas dans une période de paix. Voyez-vous, Thaïs? Et donc, moi, je dis, la démarche, oui, mais la démarche doit être conditionnée par le rétablissement de la paix sur toute l'étendue du territoire national. Et c'est là que je me dis, ça ne sera pas aussi facile. En même temps, cette démarche, en cas, bien sûr, du vote pour, automatiquement, l'Assemblée nationale et le Sénat vont disparaître. C'est l'Assemblée constituante qui va gérer pendant un temps, je crois que c'est une période de tout au plus 3 mois, telle que prévoit la proposition, pour préparer la nouvelle constitution avec les commissions qui seront mises sur place. Et là, automatiquement, les députés vont disparaître. C'est ce qu'ils ne savent pas peut-être. Mais là, pendant ces temps, on va bien sûr voter pour la nouvelle constitution. Et cette nouvelle constitution a tendance à amener le mandat du chef de l'État à 7 ans, selon ce qu'on a appris d'autres salons. Mais là, si on vote contre, automatiquement, on revient dans notre constitution du 18 février 2006. C'est un peu ça la conséquence, mais pour moi, la démarche de Paul Gaspard, elle est jusque-là constitutionnelle. Mais seulement, on attend voir les moments que cela sera prévu. C'est ce moment-là qui pose problème. Parce que c'est supposé qu'on ne pourra pas programmer. Bien, on peut programmer le vote de cette loi, bien sûr, mais on ne pourra pas programmer le référendum aussi longtemps que nous sommes en situation dans laquelle nous sommes maintenant.
4: Voilà.
5: Le chef de l'État était clair par rapport à ça. Il a dit qu'on ne pouvait pas organiser les élections aussi longtemps qu'on est sous occupation, entre guillemets, selon ce qu'il a dit, M23. Et donc, si tel est le cas, il en sera également le cas qu'on ne pourra pas organiser les référendums aussi longtemps qu'on sera sous occupation.
4: D'accord.
5: Merci.
4: Voilà. Nous allons peut-être demander les analyses des participants. Parce que pour lire la loi et la comprendre, il y a des spécialistes qui ne sont pas dans ce studio. Mais comme citoyens, nous voulions en tout cas dire aux auditeurs que cette loi a été jugée recevable et qu'elle est en train d'être examinée au niveau de l'Assemblée nationale. Maître Maurice venait de le dire, peut-être que les députés nationaux n'ont pas eu vraiment le temps de lire. Et c'est l'occasion, peut-être, ceux-là qui sont en train de nous suivre, de bien suivre ce que nous allons dire ici. Parce que peut-être en commission, ils peuvent encore donner des amendements. Voilà, nous allons lire les titres, les derniers chapitres qui parlent des dispositions transitoires, abrogatoires et finales. Et l'article 87 dit ceci. Lorsqu'à la suite d'un dysfonctionnement majeur, paralysant ou menaçant de paralyser les institutions de l'État, les règles touchant aux matières interdites de révision constitutionnelle ne sont plus adaptées à la situation politique, économique, sociale ou culturelle du pays. Le président de la République peut, avant toute initiative institutionnelle, recueillir pour avis l'opinion d'experts spécialistes convoqués en une instance nationale représentative des disciplines scientifiques intéressées par des questions constitutionnelles. Conformément à l'ordonnance convoquant et organisant l'instance nationale représentative, les experts identifient les dites règles et établissent leur caractère inadapté. Ils se prononcent en toute indépendance, liberté, objectivité. Ils sont soumis au serment prévu à l'article 16 alinéa 3 de la présente loi. Sous peine de poursuite pénale envers leurs auteurs, co-auteurs ou complices, les experts ne peuvent faire l'objet d'aucune pression, intimidation, incrimination. Ils bénéficient d'une protection spéciale de la part de l'État. Ils déposent plutôt auprès du président de la République un rapport contenant leurs avis et considérations, éventuellement accompagnés d'un projet de changement des règles constitutionnelles identifiées. L'ordonnance visée à l'article 2 du présent article prévoit l'ensemble de ces garanties et modalités. Qu'est-ce qu'on peut comprendre par cet article? Et donc, le président de la République, s'il constate qu'il y a un dysfonctionnement majeur ou des questions qui paralysent les institutions de l'État, c'est comme actuellement, peut-être il peut constater que, bon, peut-être dans la Constitution, il y a des choses. Hein? Alors, Il peut peut-être nommer des experts pour étudier certains articles ou certaines règles que l'on peut changer. Je crois que c'est ce que je comprends ici, maître Maurice.
5: Oui, pour bien comprendre, je vous recommanderais de lire les articles suivants, 88
4: voilà.
5: et 89.
4: Voilà, merci. Donc, on peut mettre en place une équipe d'experts. Bon, je suppose que c'est nommé par lui-même, le président de l'article. L'article 88 dit ceci, de l'avis d'experts, le président de la République peut, après consultation des présidents des chambres du Parlement, du premier ministre, des présidents des assemblées provinciales, des gouverneurs de province, des formations politiques représentées au Parlement, des formations politiques non représentées au Parlement et des organisations représentatives de la société civile, initier les changements des règles constitutionnelles proposées par les experts. Si à l'issue de la dite consultation, il recueille une opinion majoritaire en faveur du changement des règles constitutionnelles proposées, le président de la République soumet à l'adoption d'une assemblée spécialement élue à cette fin un projet de loi de changement constitutionnel portant sur ces règles. L'élection des membres de l'Assemblée constituante s'est faite au suffrage universel direct sur la base de la loi régissant les circonscriptions électorales de la République. Le scrutin est organisé par la Commission électorale nationale indépendante, conformément à la loi électorale. À l'installation de l'Assemblée constituante, l'Assemblée nationale et le Sénat sont de plein droit ajournés.
7: Ajournés, pour ne pas dire...
4: Oui, ça signifie quoi? Donc, le président de la République peut saisir une équipe d'experts pour voir certaines règles ou certains articles qui peut-être crée problème. Bon, et lui-même, maintenant, il fait quoi? Il consulte les autres acteurs, notamment les présidents des assemblées, de l'Assemblée nationale, du Sénat, les responsables des formations politiques, et il initie les changements des règles constitutionnelles proposées par les experts. Et après, qu'est-ce qu'il fait? Lui-même, le président de la République, qu'est-ce qu'on dit ici?
3: Constituante.
4: Et maintenant, on crée une autre assemblée constituante.
5: Donc, oui. Oui, merci Thaïs. C'est presque la démarche dans laquelle on est. Mmh. Vous vous souviendrez qu'à l'IDPS, il y avait des convocations des experts pour réfléchir sur les changements de la constitution. Mmh. À l'époque, Kabuya avait convoqué ses experts. Bizibou également avait convoqué ses experts, si vous vous rappelez bien. C'est-à-dire qu'on a déjà dépassé cette étape. Maintenant, c'est à l'issue des travaux de ces experts-là qu'on nous a fait la mentir, j'imagine. Parce que j'essaie de voir les événements. Qu'on nous a fait la mentir que Paul Gaspard a présenté. Maintenant, lorsque les députés vont voter pour cette démarche de Paul Gaspard...
7: Ils l'ont déjà fait.
5: Non, ça c'était pour la recevabilité.
7: Oui, oui.
5: Après, travail en commission, on pourra encore revenir à la plénière pour voter. Après, là, on ira encore au Sénat. Et quelque part, c'est dit dans la proposition ici. Et donc, lorsque on va finir cette étape, Thaïs, à ce moment-là, on va recourir à la constitution de l'Assemblée constituante. Voyez-vous? Et automatiquement, là-bas, l'Assemblée nationale et le Sénat seront ajournés. C'est-à-dire... Ce n'est pas qu'ils seront dissoutes, non. Ils seront dissoutes, non. Ajournés, c'est-à-dire, ils seront

0: n'y prêtez pas attention. Parce que quand vous allez voir la loi, c'est supposé que ces experts-là sont déjà consultés. C'est supposé. Parce qu'on est déjà à l'étape de la proposition, qui est déjà en assemblée, qui est déjà reçue, qui est en examen. Et lorsque les députés vont voter pour, on pourra amener au chef de l'État et la démarche va continuer. Et donc c'est supposé, entre guillemets, que les experts ont déjà été choisis et ont déjà travaillé. Voyez-vous, Thaïs, c'est pourquoi j'ai dit qu'on va avancer.
1: Mais les articles qu'on va changer, on ne les a pas encore identifiés. On est encore ici au niveau de la loi qui est générale et qui parle de beaucoup de choses. Mais ici, je crois que ça devait être pour la matière concernant la Constitution.
0: Peut-être que je pourrais être complété. La démarche, c'est le changement de la Constitution. Ici, on n'est plus dans la révision de la Constitution. Voyez-vous? Donc, on ne parlera plus des articles à réviser. On parlera d'une nouvelle constitution. Comme ce qu'on a fait à Sun City avec la constitution de 2006. Donc, on a commencé par Sun City avec le dialogue. On est revenu par la loi sur le référendum qu'on a voté en 2005. Voyez-vous, qui nous a produit la constitution que nous avons maintenant. C'est la même démarche dans laquelle on est. Donc, pour l'UDPS, c'est un produit des expatriés qui n'a pas vraiment rencontré les réalités congolaises pour eux, entre guillemets. Et qu'il faudrait peut-être qu'on revoie comment changer cette constitution, pas réviser, je dis bien changer. Et pour changer, il faut automatiquement aller par la voie du référendum, telle que prévoit la constitution elle-même dans ses articles.
1: Voilà. On a dit qu'aujourd'hui, on recueille seulement les points de vue des gens. Le temps de revenir peut-être le dimanche prochain avec d'autres experts. Voilà. Parce que la loi est au niveau de la commission. La loi est au niveau de la commission. Il faudrait que les députés. Parce qu'eux-mêmes risquent de tomber dans ce piège. Mais je ne sais pas s'ils ont eu le temps de lire. Voilà, Maître Mirindi, je vous prends à pied levé, bien
2: oui,
1: sûr.
2: Oui, merci beaucoup. Je voudrais que nous évitons, comme vous l'avez dit, les juridismes. Tout ce qui est un article, ça m'a fait. Parce que nous avons dit que tout ce qui
3: est.
2: Ma falancée, comme aime dire Moro. Parce qu'au fait, les derniers consommateurs, il y a constitution, ce sont nos pauvres mères et grand-mères, bah, vieilles et tout. Benyaba Kusomakata. Ça, or, I. Comment je vais l'appeler en swahili vraiment de la rue. Iboroi. Bada Tuvali Chayo. Et Maître Maurice l'a dit. Bitu lianzaka zamani na tukazubala. Même vous. Peut-être que nous étions pris par la guerre de nos amis ici. Ikatukula muda. Oui, parce que on va nous embrigader. Tous les chaînes zamani. Je l'ai dit en swahili un peu mitigé là. Dans quelles conditions cette loi a été jugée redevable? Il est vite que vous lisez.
1: Recevable.
2: Non, recevable d'abord il y a Ngondako. Sunakumbuka wakati banaleta ile nani y proposition. On voulait chasser les ministres de l'Intérieur là. Donc, n'a pas député, tout comme n'y va, je m'excuse, n'y va ambianceur. Donc, wakati manasema tufukuze kama njona ni Jacques Chabani, bika kuyakwe ya motomoto, hawa kumufukuza tena. Ça signifie que le lendemain, bana balete ya Iboro. Oro, attention yabo ilikuwa wafukuze, kama bali bakulisha misi yue, hawa kumufukuza tena, benye bali kuyaki, ils étaient peu nombreux. Baka déclaré recevable, ça c'est la première chose.
1: Mais à quoi soumis qu'on vote c'était par acclamation.
2: Par acclamation. Qui sont pour, qui sont contre, bicapita ville. Ça c'est une chose. Deuxième chose, il est Maître Maurice Alissem. Ce qui est vrai, il y a une révision, donc on revoit l'article Moya Ombilia Otatu, ni qu'on change la constitution. Ni puis il y a une
0: Quatrième République.
2: Nagisi bitu biko bina apparemment biko binaenda biko binatembea. Je voudrais préciser à ceux qui nous écoutent ce qu'on appelle assemblée constituante en français simple quoi. Assemblée constituante ni organe ni ko chargé ko rédiger ko modifier ou ko adopter une nouvelle constitution. Ya inchi kuko ko rédiger banandika kuko ko modifier. On peut modifier 3 ou 4 ou 5 ou pour
0: adopter.
2: Ah bon, ça c'est un jour pour adopter. Donc, expert, les membres de cette assemblée, peuvent être des élus du peuple.
1: Mais maintenant, pas l'expert. Pourquoi

0: il y aura élection de ce membre.
1: Non, il y aura élection.
2: Donc j'ai dit,
3: pourquoi? Oui, oui. Pourquoi? Parce qu'on dit que les experts ont déjà travaillé. On dit... Bon, est-ce que, pourquoi la loi n'a pas fixé le mode de. Oui,
0: ou la procédure
4: des experts.
1: Oui, Asmat va élire.
2: Parce que j'étais en train de parler. Les membres de l'Assemblée, il y a trois dispositions. Peuvent être des élus du peuple. Peuvent être désignés par les autorités. Et peuvent, ou les membres de l'Assemblée constituante peuvent être composés d'experts et de représentations politiques. On a quoi connu où les gars et Alibatoche. Kapatoche a mis des pèses. Ils peuvent soit être des élus, soit être désigné par les autorités ou des experts. Vous êtes en train de parler des experts ici. Alors, Balibamba, Tabot, toutes ces cohortes-là. Hein? Alors, ça signifie quoi? Ça signifie que nous sommes. Donc, nous wangalifu des amis que nous avons envoyés là-bas. Kama Bangali Banakumbuka, Kama. Si vous êtes Kama Tulibatumaka Kul. Parce qu'à la lire où vont les choses. Je ne sais pas, parce que Uliouliza, est-ce que le temps que ça peut prendre, Akadibi Ambiombi, Asemino, ça ne tardera pas, ou ça ne prendra pas beaucoup de temps.
1: Trois mois, c'est déjà fait. D'ailleurs.
2: Oui, ça peut prendre trois mois ou plusieurs mois. Mais nous devrions nous interroger ou scruter un peu plus loin. Soit un type, Mouniko Kinshasa. Le président de la République. Soit le président de la République, ok. Soit le président de la République veut s'éterniser au pouvoir. Soit il veut s'éterniser au pouvoir, ça c'est un. De deux, soit Anassé Mambon, il veut gagner le temps. Ce n'est pas comme tout le Caribbean 2028. Et de 2028, et Maître Maurice l'a dit, Keshu hatasema, président de la République, hatasema, alishaka sema kama, hawezi organiser uchaguzi au nini, natungali mvita.
4: Nasa ya visite na kuwa.
2: Est-ce atakumbukaka, saba tamuulizaka sasa baba. Bono ulisemaka, hakuwezi kuwa referendum, hakuwezi kuwa election, hakuwezi na kipande ya inchi mwengali mvita.
4: Referendum kutisherke la zelecho.
2: Atakumbuka, atasema, oh, est-ce nilisemaka vile mimi siyo. Alors, moi je voudrais nous dire ceci. Chie comme macho ya benye haba kuonaka. Et c'est ça le rôle de la radio. Le rôle pédagogique. De vraiment d'aller plus loin que Bwanabi ou Hatafika. Tu ambie ba tu kama tuna. Tu n'as pas miwa. Donc, tu n'as pas miwa. J'étais en train de vous taquiner. Tu n'as pas miwa kusema kama. Si nous ne tirons pas beaucoup d'attention, il français t'a trouvé bambali. Donc, on va nous faire avaler un juridisme. J'ai beaucoup de respect pour le prof Gaspard Ngonako. C'est fait mon professeur ici à l'UCB. Mon maîtrise. À l'infundisha kakuri, mon maîtrise. Oui. À papa droit constitutionnel, mon maîtrise à l'UCB. Donc, c'est un monsieur quand même. Mais malheureusement, Acha Ngué, il est.
4: Je suis pas militant au IDPS.
2: Militant au IDPS. Je lui ai. Parce que par moment, on discute avec lui. Je lui ai posé la question. Quelle est l'opportunité? Est-ce que vraiment il n'a ni à que y a que chérie une proposition y a que est-ce qu'il connaît maana vraiment? Il m'a dit politiquement oui, c'est oui, opportun. C'est ça. Il m'a répondu vraiment politiquement c'est opportun. Mais vu le bien que ça s'enjoue, c'est à coudivier comme qui est défenseur des droits de l'homme. Habiko.
3: Jean Morot,
1: oui. Puisque moi, en tout cas, à l'opposé...
3: Le temps qu'on revienne dimanche prochain.
1: Oui, mais le temps qu'on revienne dimanche prochain. Moi, oui. À l'opposé, vraiment, je l'ai toujours dit, hein, le temps n'est pas opportun de commencer à embarquer la population dans des vocabulaires, monsieur Bitou Ganibiabongo. C'est comme si vraiment, on a trouvé un mawingu, je vais tout courir, pesa, tout va couler falanga. Na babaki et kumabit, va vimbiche mantumbu, machafu, kukia kusama ma français, on a aussi à tout kusama ka français. Vraiment, ça, c'est pas bon. Mais écoutez, Jean-Claude, ce que tu viens de dire et ce que Maître Maurice avait dit. Le texte de Ouïwana Gaspard, c'est un texte intelligent. Je ne sais pas si vous l'avez vu, hein. Un texte intelligent. Mouko ma piège, mais ce qu'il propose, c'est vrai, c'est la préoccupation. C'est une préoccupation légitime et nationale et même civique. Qui la Congolais, elle peut choisir quoi, Ibi. Ça, tout le monde a son constitution. Mais c'est rare qu'on lise la constitution, puisque tout le monde a député, mais il y a un biou, il y a un soma, kata. Il y a une constitution, c'est que ça signifie, il n'y a pas tout, tu n'es allé quoi, pas ou malette, et c'est tout. Mais là, dedans, il y a de la matière sur laquelle une nation congolaise n'a pas choisi de pencher. Mais façon, il y a que ta population tout biwaze, il y a tout le monde qui a le clientélisme. Tout n'a joie. Mais je ne sais pas si on doit le cacher. Et le président a pris ses experts à lui, pour la commission. C'est normal. Il le nomme là-bas, il dit, c'est normal, ça. On a trouvé ça, et c'est ça qui est fait. Et puis les gens disent, est-ce qu'on a le temps? Non, ça a été déjà fait. Coco déjà, recevabilité, balitique, comme la banane, j'y pensais, quoi. Il reste nos députés. Mais les députés, ne trouvent pas, quand ils viennent, ils ne sont pas mis à la couette. Maintenant, ils ont kimbili à tout. Bata kimbilia kunani kusema ba vote tu ayo mbio mbio kwa gisi njo ye bwana abakie pale. Mais je pense que kubinya alisema kunani kubitu binye tuko tunajiuliza ni referendum, c'est de l'argent, c'est une forme d'élection. Il y aura de l'argent, des finances, quoi. On doit toucher à la loi électorale. Mais je suis dit, on a vu qu'on a vu ces membres.
0: Et avant, il y aura une autre élection des membres de l'Assemblée.
1: Des membres de l'Assemblée constituante. Mangale, quoi, tout le monde, ni ma bite, ni bouzito. Ce sont des histoires, je ne sais pas si c'est maintenant le moment.
3: Quand tu as une connaître les bouzito.
1: Il y a tout le monde, on a dit, on a si.
3: On a tout le monde, on a élection.
1: C'est pas si, tout le monde, on a élection.
0: C'est le monde, on a eu aussi l'élément peuple congolais, il n'a pas de vacances.
1: Na lisha igeuza anapita mkandia kamwa kengine kunde lupe karakulti.
3: On va revenir le temps que vous puissiez aussi bien lire c'est le Bibou.
5: Bon, nawaza la première des choses ni kuyua origine ya constituante. Ok, c'est depuis 1989 en France avec Louis XVI le bon atia constituante. Peut pas expliquer pour les peuples. Quand il y a constituante, malgré qu'on attend, il y a constitution.
0: C'est ça.
5: Il y a mon pire. Ça suffit d'être ma perte de population. Oui. Il y a mon pire. C'est pour rédiger une constitution. On a déjà connu des révisions constitutionnelles. Notre constitution actuelle a été révisée sans constituant.
1: Oui.
5: À la couille, c'est l'état de constituant. Donc c'est réécrire. C'est de passer d'une république à une autre.
0: C'est ça.
5: Parce qu'il y a une constitution d'être ma perdre les populations, mon bien, mon bref. Tout comme logique, il comme logique, il y a un changement à constitution. C'est assez constituante, assez même pour réviser. Encore, c'est pas Kunani, c'est changer. La constituante, il n'a plus qu'à changer constitution. Bah, expert, au fait, d'habitude, on dit que ce sont des politologues et des juristes. De toute façon, je discipline Mili Balanzesa, convoquer le juge à changer constitution. Même la cour constitutionnelle, c'est avec des politologues et des juristes. On a inscrit. Mais alors, à pas quoi ou à quatre. Même quand on parle de référendum égale élection. Maman, ça veut dire papa Moran Asema. Il est ma moyen. Il a co-organisé ma élection. Haziko. Si on appelle la élection Kingine. Ou Asema a organisé ma élection comme un nom qui vous nassit, qui vous allez conquérir. Mais on a fait organiser référendum et un nom qui vous nassit, qui vous allez. Maintenant, ça outil à balle. Ou taïto, chawa, pidu le constitution à pour. Il quoi opposable quoi.
1: Quoi.
5: Comment cette constitution nous sera opposée comme si elle a trouvé à quoi les référendums. C'est une question à opportunité. De toute façon, finissons la guerre. Si vous voulez, puisque nous avons vite à Ishe, comme il est constitué à quoi, mais en moins il faut constitution et à Moupia. Ça c'est une constitution. J'imaginais ça, Félix a voté constitution, il est président de la République. Chaque chose dans le monde. Tu m'as tiré assis et tout. Viens la ville. Je pense que il y a la Zimasaï. Tu sais, il y a un Amani. Ok? Il est Amani Ishaku.
3: Tout ce qui les a.
5: Tout ce qui les a. Tu en allais dans la gagne, inchi, il t'a indiqué qu'il y a le gangsterisme. Puisqu'il est constituante, tous ces mails. Donc, t'as fait un expert. Bah, t'as quoi, Kassain?
0: Oui.
5: Mais c'est la vie.
0: On ne sait pas. Papa. Ils doivent être élus.
5: La loi précise. Attends, je ne peux pas juger à tout ce qu'ils ont, c'est pas politologue. Il sera élu. Donc, si nous sommes indépendants,
1: ils
5: sont indépendants. Attends.
0: Ce sont les experts
5: qui attends, seront élus. Attends d'abord.
0: Les membres de la Constituante.
5: Quand tu parlais, tout le monde s'est taisé. Voici, ils seront élus. Par qui? Quel est le mode de scrutin?
1: Encore.
5: Qui va organiser ces élections-là? À la majorité simple, absolue. Donc, c'est pas élu.
3: Désolé.
5: Il y a un jour, il est habitué
3: de ce que je promets. Ce que je promets,
5: c'est qu'on organise une émission spéciale.
3: Nous allons organiser une émission spéciale. Le temps de donner copie à chacun. Nous allons encore élire, poser la question et enfin éclairer l'opinion par rapport à cette proposition de loi. Heureusement que c'est encore au niveau de la commission, donc rien n'est perdu jusque-là, bien que beaucoup d'étapes nous ont échappé, parce que nous avons droit également de savoir comment inquiète qu'on a un temps. Que je te suis surpris, toi, je vous dis, j'avais trouvé qu'on a mouna gagné, ça que si vous êtes au l'éternel, vous n'avez pas. Maître Maurice, vous vouliez parler une minute, s'il vous plaît, parce qu'il y a une autre émission.
0: Oui.
3: Machi qui va intervenir dans deux minutes.
0: Je voulais faire une différence entre les experts et les membres de l'Assemblée constituante. Le président de la République recourt aux experts lorsqu'il voit des dysfonctionnements et lorsqu'il tend. Donc, lorsqu'il voit des circonstances qui ne sont pas adaptées, attends d'abord, qui ne sont
5: pas adaptées, peuvent être des experts.
0: Attendez d'abord, je vais expliquer. Il y a deux phases des experts.
5: C'est ça.
0: Il y a d'abord des experts pour constater la non-adaptation de la constitution aux réalités actuelles. C'est déjà fait. C'est déjà en train de dire. C'est déjà fait parce qu'on a déjà la mentir ici. Donc, il y a ces experts qui se sont réunis, qui ont évalué et qui ont dit au président, je pense qu'il faut y aller, compte tenu de certaines réalités. Et la loi a été proposée. Donc, on a déjà dépassé. On a déjà dépassé
5: un rapport des experts. Parce qu'il ne faut pas parler
0: de
5: ces
0: experts. C'est pas moi de demander ça.
5: Où est le rapport des experts?
0: La proposition est claire.
5: Où est le rapport des experts?
0: Maintenant, après cela, il y a l'étape de. Bon, après, bien sûr, adoption ou vote, il y aura maintenant l'étape de l'Assemblée constituante. Là, on dit.
5: Maître, ça doit être le rapport des experts.
0: Bon, est-ce que vous l'avez?
5: C'est clair, je dis qu'il n'y a jamais eu des experts.
3: S'il vous plaît, je vous promets que le dimanche prochain nous serons ensemble.
0: Merci.
3: Le temps de lire et de relire, voilà. Tout c'est ambié population via Bongo. Oui. Maintenant, nous allons comprendre un peu les articles, les contenus. Voilà. Essayez un peu d'appeler aussi le, comme ce fut votre enseignant, M. Gaspard, il peut bien nous expliquer les derniers articles, quel est le contenu, quelle est la compréhension pour que l'on comprenne un peu, parce que je sens qu'il y a beaucoup de zones d'ombre. Et si nous continuons les débats comme ça, nous risquons de tromper la population et que demain l'on constate autre chose. Est-ce qu'on est déjà suffisamment avancé? Est-ce qu'on est encore à l'étape où les choses peuvent être modifiées? C'est ce qu'on va savoir. Merci, Elie Abibou Fariala. Je rappelle que vous êtes conseiller politique du gouverneur de province, Patrick Boussoubangui. Merci. Merci à Maître Maurice Mirindi. Il est rapporteur adjoint du bureau de coordination de la société civile. Maître, merci.
0: Merci beaucoup, Thaïs. Nous venons d'apprendre qu'à Goma, la frontière est fermée.
3: Oui, suite à
0: un cas d'Ebola, donc il y a eu
3: deux cas d'Ebola. Ni même on appelle un cas Niamachoma. Voilà. Merci à Hamza Rutega qui est de l'AFC M23, il est de la cellule de communication. Merci Hamza.
6: Merci également à vous Thaïs. Merci
3: Maître
6: à
3: tous. Mirindi et Maître Jean-Claude Mirindi, merci. Merci à l'enseignant qui est venu de Kamole. Merci à Jean-Marot Bibou, Moutambo La Pipa. Voilà, nous serons encore ensemble dimanche et nous allons lire ensemble la loi, les articles, comprendre pour éclairer l'opinion. Merci. Bon dimanche, il y a une autre émission qui va se passer tout à l'heure. Si vous parlez Machi, vous aurez l'actualité de la semaine avec notre confrère Olivier Kiriza. C'est dans quelques instants. Merci. Bon dimanche.

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Il sonne exactement 10h passées des 59 minutes à Bukavu. Amis sportifs, bonjour et bienvenue dans ce nouveau numéro de votre émission Sport pour tous. C'est un réel plaisir de nous retrouver dans ce nouveau café sportif dominical sur Radio Mindeléon. En ce dimanche 17 mai 2026, la technique est assurée par Joseph Tizungo à la présentation, Expedi Kalou et Rété Boro. Au sommaire des sports pour tous, c'est dimanche, Ligue nationale de football INAFOOT, 2e division. L'OC Mungano, Sokozaki de Butembo, c'est l'affiche au menu ce dimanche, à Butembo, au stade Van Nevel. Avec comme enjeu majeur la première place du groupe finaliste d'un pas en avant vers la montée en Ligue 1 la saison prochaine. Les deux équipes sont à exécuter au classement provisoire. Nous en parlons dans cette émission Sport pour tous. Et toujours en football, la phase des playoffs de la INAFOOT se poursuit sans désemparer les mano à mano au classement provisoire. L'AS Vert Club de Kinshasa poursuit sa belle série en battant Maniema Union. Mazembe se redonne de l'air et brise la série 16 Don Bosco. Loupopo enfonce Céleste de Mbandaka et se relance. Retour sur les faits de cette phase du championnat national dans cette émission Sport pour tous. En Afrique, Coupe d'Afrique des Nations des joueurs de moins de 17 ans, les Léopards 2 de la RDC réalisent une mauvaise entame de la compétition après leur défaite face à l'Ouganda. Score final 3-0 en faveur des Lionceaux de l'Ouganda. Pendant 5 ans, Coupe de la Confédération de la CAF, l'USM Alger détrône Zamalek de l'Égypte après une fatidique séance de tir au but hier au Caire. Les Algériens avec la Minusia remportent les précieux sésames et se qualifient à la prochaine édition de la Ligue des Champions de la CAF. Et en Europe, retour sur les sacres de Manchester City en FA Cup face à Chelsea. 1-0. Les Citizens s'ajugent un deuxième trophée de la saison et peut-être un troisième car toujours à lice pour la Premier League alors que le grand favori reste Arsenal. Nous parlerons également des listes de certaines nations pour la Coupe du Monde rendue publique par les sélectionneurs alors que celle de la RDC est attendue demain lundi selon les dernières nouvelles de la Fédération Congolaise de Football Association FEPOFA. Les basketball avec les rencontres à l'Ebabouk, l'invincibilité des Chose pour la Ligue Probakine. Balers est la nouvelle victime tombée hier. La CECAFA Oise qui se jouera à Kigali avec les tenants du titre, les épaves attendues dans la capitale rwandaise, va attirer notre attention dans ce nouveau café sportif dominical sur Radio Mindeléo. Merci de prendre place à bord. 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

0: Une fois de plus, amis sportifs, grand et pour nous le plaisir de vous savoir nombreux à l'écoute de votre émission Sport pour tous. C'est donc un grand plaisir de nous retrouver dans un nouveau café sportif dominical sur Radio Mindelo en ce dimanche 17 mai 2026. Je rappelle l'équipe qui est là ce dimanche. Joseph Tizungu assure la mise en onde de cette émission. Je suis héritier Borot de la présentation comme tous les dimanches. Je serai accompagné de mon complice de tous les jours, Expedi Kialou. Il est avec nous pour parler sport ce matin. Expedi, bonjour et bienvenue.
1: Bonjour à vous, héritier. Bon dimanche de l'Ascension à tous les auditeurs qui nous écoutent ce dimanche. Merci aux invités qui ont accepté notre appel et pour nous, c'est un plaisir de participer à l'émission de ce jour.
0: Vous l'avez suivi, le décor de cette émission a bel et bien été planté avec beaucoup de football. Nous parlerons en tout cas de pas mal d'actualités prévues pour les auditeurs. Nous irons à Butembo où nous allons parler de ces matchs entre l'OC Mungano et l'équipe de Sokozaki. Nous allons également revenir sur la phase des playoffs de championnat avec les mano à mano qui se poursuit au classement avec toutes les équipes qui sont déterminées, pourquoi pas, à jouer les championnats africains la saison prochaine. Nous parlerons également, vous l'avez suivi, Expedi, de la finale de la Ligue de la Coupe de la Confédération. Et bien sûr, nous irons en Europe avec un tour comme d'habitude.
1: Oui, bien évidemment, vous avez tracé le tableau de notre menu. Il est bien fait, mais vous avez oublié de mentionner un aspect au niveau provincial. Il y a la phase finale qui se déroule, la phase finale du championnat. Il est prévu certains matchs. Il y en a eu hier, tout autant pour vendredi et jeudi. Donc, nous y reviendrons également avec un représentant des clubs qui participent à cette étape de la compétition. Mungano est concerné par la Ligue 2 de la Lina Foot, zone Est B. C'est pratiquement un match de la finale. Le vainqueur aura un avantage considérable sur la suite de la compétition. La Ligue 1, c'est l'étape des playoffs. 20 clubs, Rennais de ses cendres. Mazembe aussi se bat pour la première ou la seconde position au classement. Bon, il y a certaines équipes qui déçoivent en ces débuts des playoffs, nous y reviendrons. La République démocratique du Congo, comme vous l'avez annoncé dans votre sommaire, nous reviendrons sur certaines listes qui ont été publiées. Par exemple, en Europe, il y a la liste des Diables qui est déjà officielle. Il y a la liste des Bleus qui est connue. Mais en RDC, la liste sera connue demain à partir de 15h00, heure de Bukavu. Donc les 26 léopards convoqués pour le mondial de cette année seront connus demain. Nous y reviendrons peut-être en évoquant certaines possibilités de dernière minute, les attentes du public congolais, les absents chez les Bleus, vont-ils figurer chez les léopards de la RDC? Certains absents chez les Diables vont-ils figurer sur la liste de Sébastien Desabre? Donc on va se poser ces questions tout en restant patient. Il ne reste que 24 heures avant de connaître les 26 de la République démocratique du Congo. L'Occident, vous y avez fait allusion, c'est l'heure de la clôture des différents championnats. En Espagne, c'est déjà clair. En France, c'est connu. En Allemagne, on connaît que c'est le Bayern. Ça se joue par-ci, par-là en Angleterre jusqu'à la dernière minute. Visiblement, il faudra le dernier match pour départager Manchester City à l'équipe d'Arsenal. Les deux équipes se battent à distance pour le titre. Donc, on a pratiquement une table bien garnie. La nourriture est servie. C'est à nous de le mettre sous la dent. Donc, bienvenue à tous les auditeurs qui vont devoir nous suivre ce dimanche.
0: Voilà, merci à vous, Expedi. Le décor donc est planté. Il est temps pour nous d'accueillir les invités avec lesquels nous allons essayer de parler sport ce matin. On reçoit notre ami Désiré Koulemouchi. Il est là, bonjour et bienvenue.
2: Bonjour, président héritier. Bonjour à nos amis présents dans ce studio. Bonjour surtout aux nombreux auditeurs et nombreuses auditrices de cette grande émission Sport pour tous. Qui nous capte en ces moments, c'est un plaisir, un honneur pour moi d'être présent dans ce studio et prêt à parler sport comme toujours.
0: Voilà, nous recevons également Benjamin Sefou, il est avec nous, bonjour et bienvenue.
3: Bonjour à tous.
0: Exaucé Chouba Kaela, bonjour.
3: Bonjour Héritier, bonjour à tous les auditeurs de Radio Mendeley.
0: Nous recevons également notre ami et vieux métier Mahobed, il est avec nous, bonjour.
4: Bonjour Héritier, bonjour à tous les auditeurs de Radio Mendeley.
0: Vous l'avez suivi, il y a les championnats provinciaux qui se jouent ici à Bukavu. Et l'équipe des Lumières de Tshibingu est représentée dans cette émission qui a match aujourd'hui. Maître Inyonsa Nyakoura est avec nous, il est le communicateur de cette équipe. Bonjour et bienvenue.
5: Merci beaucoup, Héritier. Je salue les auditeurs de la radio Mindeléo. Je salue tous les amoureux du sport et plus particulièrement tous les fanatiques du FC Lumière qui se mobilisent pour accompagner l'équipe dans quelques heures au stade de la Concorde de Kadutu pour jouer son match retour avec FC Kinga de Walungu.
0: Voilà, merci. À l'aller déjà, Lumière l'avait emporté sur le score étriqué d'un but à zéro. C'est ça, le match retour, c'est aujourd'hui. On va en parler dans cette émission. Les amis des vétérans clubs, les épaves, sont avec nous dans cette émission pour nous parler des préparatifs de la CECAFA Oise qui se jouera cette année à Kigali, au Rwanda. L'équipe des vétérans clubs, les épaves, va justement remettre son titre en jeu. On va en parler avec les amis, comment ça se passe, quels sont comment évoluent les préparatifs à cette sortie de Kigali au Rwanda. Nous recevons dans cette émission l'un des vice-présidents au sein des vétérans clubs Les Épaves. On appelle affectueusement les coach Sengi Boukara Banaclé. Il est avec nous. Bonjour et bienvenue.
6: Bonjour Héritier, bonjour Expédie et bonjour chef sportif.
0: Voilà. Nous recevons également, il a été coach hein, à un certain moment du vétéran club Les Épaves. Les derniers sacres des Épaves, c'est lui qui était sur les bancs.
1: Il a été coach de la GSC aussi.
0: Voilà. Est-ce qu'il sera sur les bancs cette saison à Kigali au Rwanda? Tshugi Bina Madi Pacheli, il est avec nous dans cette émission. Pacheli, bonjour et bienvenue.
7: Oui, bonjour Héritier, bonjour à tout le monde. Et bonjour à tous les auditeurs de la radio Mandelou qui me suivent à volonté. Je sais que à côté de Tshimbunda, tous les gens me suivent à volonté. Au stade, déjà, les vestes des Épaves sont déjà là. Et Frère Mahoumé est déjà avec son portatif là-bas.
0: Ouais.
7: Et salue M. Sedal Sanginga, les gars joueurs de Bolodé, de tous les temps.
0: Voilà. Ils sont tous là au stade de la Concorde en train de suivre cette émission Sport pour tous. Nous sommes donc avec le Gueptecker, avec tous les vétérans qui sont sur différents terrains dans la ville de Bukavu. Nous allons également parler des nouvelles des vétérans club Moukoukoué qui sera donc un match amical le dimanche prochain. Ça sera contre l'équipe des VC Espoir de Biaïne à partir de 11h. Ça sera donc le dimanche prochain. On va y revenir, on va en parler également dans cette émission Sport pour tous que nous commençons justement avec le basketball expédié parce que de ce côté, l'actualité qui domine, c'est la suite du championnat. À l'entente, tu remènes du basketball de Bukavu, mais également, on va revenir un peu sur la Ligue Probakine. Mais on commence par le championnat de l'entente urbaine de basketball de Bukavu.
1: Parlons du championnat, il faut dire que ce dimanche 17 mai, l'entente aura du pain sur la planche parce qu'elle devra organiser 8 matchs inscrits sur son calendrier au terrain de l'ISP Bukavu. La journée démarre donc à 12h avec un match de deuxième division entre le BC Les Hirondelles et le BC Titan Junior. En version féminine à 13h30, Caviar s'oppose au BC Wandafoul. En première division, chez les messieurs, Titan affronte Oudari à 15h et Caviar s'oppose au BC Panzi à 16h45. Il s'agit donc d'un des duels de la journée, un des duels à élever. Au stadium de Vamaro, les jeunes volontaires se mesurent au BC Caviar Junior à 10h pour les camps de la deuxième division. Chez les dames, Bord de Croix Hirondelle à midi, 0-0. En revanche, à 14h, il est prévu le match entre le BC Kings et Bagira. La journée marathon se clôturera par le duel entre Bukavu United et l'ASB Amibek à partir de 16h. Bref, les amoureux de la balle orange ont donc un programme assez garni pour le championnat de l'entente urbaine des basketballs de Bukavu. Mais pour ce qui est de la journée d'hier, certains matchs se sont joués. À titre d'échantillons, The Revolution a battu le BC Bold Junior en deuxième division sur la note de 48 à 45. Il s'agit de la quatrième victoire, d'ailleurs quatrième victoire consécutive pour l'équipe de The Revolution qui est sans défaite depuis le démarrage de la compétition. Et BC Panzi a battu Titan 77 à 52 et Kabono s'est imposé devant le BC Oudari Téné sur un score à 3 chiffres de 101 à 70 avec pour MVP au terme de ce rendez-vous le joueur Melo Freddy. Bref, c'est la programmation de ce dimanche et voici en synthèse certains résultats des matchs disputés hier samedi.
0: Voilà, Kabono, tout feu, tout flamme cette saison, désiré. On le disait, les championnats se poursuivent. C'est vrai qu'il y a des matchs où c'est vraiment serré. Mais hier, on a vu que l'équipe de Panzi, l'équipe de Kabono, était au rendez-vous de cette journée. Hein.
8: Ils sont au rendez-vous depuis. On en parlait ici avec Benji. On parlait des super favoris cette saison. On se disait Kabono serait le favori pour cette saison au vu de la pré-saison. Parce que l'entente urbaine de basketball de Bukavu avait organisé un tournoi de pré-saison. Et ce tournoi avait été remporté par le BC Kabono. On a senti une vraie mobilisation du côté de Kabono, les forces vives, les anciens et les soutiens venus d'ailleurs ont beaucoup aidé cette équipe du BC Kabono. Ils ont remporté ce titre. Ça faisait longtemps que Kabono n'avait plus soulevé un trophée de basket. Ils ont repris le goût de la gagne. Et du coup, ils se sont décidés de bien préparer cette saison. Et jusque-là, ils sont sur un petit nuage. Ils sont inarrêtables. Ils ont, je crois que c'est le troisième score à trois chiffres, si je ne me trompe pas, de la saison. Leur premier match contre Biou, il s'était arrêté à 99. Donc, c'est une machine. Sauf qu'ils n'ont pas encore croisé un gros morceau, comme on l'a dit. Ils ont joué, ils ont battu difficilement Caviar, qui est une équipe bien en place, mais qui n'est pas encore un gros morceau, si on peut le dire. On attend Maïdéléo ou Amibek, mais Kabono, c'est en tout cas la force en place. C'est une équipe sur la. C'est une équipe en tout cas qui fait parler d'elle-même. C'est une équipe que tout le monde aujourd'hui a peur d'affronter, il faut le dire. Et pour une petite blague, il y a le coach Alvin qui me disait non, parce qu'il y a un coach qui venait de perdre contre lui, il a dit non, ça n'a pas été un trois chiffres. Donc, désormais, quand vous jouez contre Kabono, il faut juste limiter les dégâts, il faut juste éviter un score à trois chiffres. Sinon, une défaite sans score à trois chiffres pour d'autres coachs, d'autres équipes, c'est passable. Donc, ça prouve à suffisance que Kabono est bien préparé pour cette saison. Mais nous attendons la phase décisive. La vraie phase décisive, c'est la phase de 6, puis la phase de play-off. On sent que dans d'autres équipes, on se prépare pas mal. Mais en tout cas, jusque-là, s'il y a un favori qui se dégage, il se nomme BC Kabono dans le début de cette saison.
0: Voilà.
8: Mais je voulais aussi parler du BC The Revolution, Expedia en a parlé. On a tendance à ne parler que de la première division chez les messieurs en plus. Deux fois on oublie de parler de la deuxième division ou le championnat de dames. Il y a aussi des très très très bonnes choses qui se passent là, mais pour le BC The Revolution, je tiens vraiment vraiment à saluer les jeunes. Je vais commencer par le coach Zo, Guilin et toute la vraie génération. Moi, j'ai toujours dit, s'il y a une équipe où je sens une bonne amitié, une bonne alchimie entre les gens, c'est BC The Revolution. On a grandi en regardant, on a suivi le basket en regardant les jeunes du BC The Revolution. Et lorsque vous regardez, c'est une bande, des copains, ils se connaissent, ils sont ensemble, ils font tout ensemble. Et c'est la fin de cette génération. Il n'y a plus personne qui joue dans cette équipe du BC The Revolution. Il y a Gulin qui est chez Amibek, Longo qui est chez Biou et Luzolo qui est devenu coach. Ils ont mis en place une nouvelle équipe, une équipe des jeunes, et on sent qu'il y a une nouvelle génération de Revolution. J'espère en tout cas qu'elle va aussi écrire l'histoire et qu'elle fera mieux que la génération passée, parce que la génération, c'était une bande de copains, comme on l'a dit, avec les hauts et les bas. Cette génération n'a rien gagné. On espère en tout cas que cette génération mise en place par l'ancienne génération fera mieux et va révolutionner le basket de chez
0: nous. Voilà, nous allons donc suivre tout cela de près, alors que vous l'avez dit, ce dimanche, il y a pas mal de matchs expédiés qui sont au menu, avec la journée qui se voit se clôturer avec ce duel, ce match très attendu entre les BC Bukavu United et l'ASB Amibek.
1: Bien sûr, c'est un duel historique.
0: C'est pratiquement le choc de la journée. même si on l'a dit, les deux formations ne sont pas très très en forme en ce début de championnat.
1: Ouais, à l'opposé, il y a Kabono qui sort du lot en signant un parcours depuis le démarrage, mais ça reste quand même un match historique. Quand les deux se croisent, c'est pratiquement deux tendances qui s'opposent. Les équipes qui ont disputé à maintes reprises la finale du championnat urbain de basketball, ça peut servir également de déclic pour les deux, ou soit pour l'une des deux équipes, sachant que quand on sait que United affronte Ami Beck, la préparation en amont est toujours minutieuse. Les réunions ont été sûrement intenses depuis le mercredi dans les deux quartiers généraux. Question de vouloir redresser la pente ou de vouloir rendre la machine prête. Donc au nom de cette tendance, on peut s'imaginer qu'au travers un tel rendez-vous, on peut assister à une résurrection d'une des deux équipes ou des deux équipes. Mais sinon, bon, c'est le grand rendez-vous. À défaut du mieux, on se contente de ce qu'on a. Le championnat a démarré dans le contexte auquel nous avions fait allusion tantôt. On ne retrouve vraiment pas le rythme vite fait pour les géants. Mais peut-être qu'avec la suite de la compétition, on va retrouver l'Ami Beck de l'ancien temps ou Bukavunati de l'ancien temps. Peut-être que l'engouement qui est en perspective aujourd'hui au stadium de Vamaro permettra aux sociétaires des deux équipes d'avoir une fois de plus le cœur pour la survie de leur projet. On ne sait jamais. Bref, on attend voir ce qui pourrait se passer. Mais sinon, à partir des 16h, ça sera un honneur et un plaisir pour nous d'être au stadium de Vamaro pour assister à ce match.
0: Voilà, le match donc entre Bukavunati et Ami Beck, c'est un match très très attendu. Ami Beck qui revient d'une défaite. Il a donc à cœur de se relancer dans ces championnats. Alors que Bukavunati également en panne des résultats en ce début de championnat.
8: Ouais, ce que tout le monde attend, c'est la réaction du BC Ami Beck. Encore une fois, après la défaite du BC Ami Beck face à The Kings la fois passée, je crois que ça doit être Gontra Kazadi. Et dis donc, vous, quand ça brûle chez le voisin, vous vous fêtez. Dis donc, cette fois, c'est, en tant que fin d'ami de Mindele, je ne fête pas. Mais ce qui me reste juste, que cette défaite va peut-être permettre aux décideurs du BC Ami Beck de réfléchir et de nous proposer une bonne équipe, parce qu'on veut affronter une bonne équipe du BC Ami Beck. Ami Beck, pas perdre, mais pas de cette manière. Pas d'une manière très lamentable. Et on verra la réaction du BC Ami Beck aujourd'hui. C'est un match en tout cas très attendu. Le BC Bukavunati également a mal débuté la compétition, mais on sent que du côté début, on essaie un peu de se ressaisir. La victoire face à Odari les dimanches passés en dit long. Donc c'est une équipe qui revient d'une défaite et une autre qui enchaînait des défaites, mais qui est sur une bonne pente, disons une pente ascendante. On verra qui du BC Ami Beck, du BC Mindelo l'emportera. Et pour la petite histoire, les deux équipes sont issues de la même famille, Kivu Star. Ceux qui ont vécu le basket avant nous racontaient l'histoire, comment Kivu Star, qui était une très très grande équipe du Kivu, a donné naissance au BC Ami Beck, au BC Bukavu United. Les anciens d'ici sont partis ici, donc ça reste cette même famille qui a fait vibrer le basket. Quelle que soit la composition de deux équipes, ça reste quand même une grosse affiche au basket. J'espère maintenant que les acteurs ne vont pas nous décevoir. Nous, on essaie un peu de construire quelque chose. On essaie de retrouver la sensation qu'on vivait dans le jour passé. Et je suis sûr qu'un tel match peut recréer cette même sensation, ou du moins une sensation proche de ce qu'on a vécu dans le jour, les années passées.
0: Merci à Désiré. En tout cas, ça se poursuit. Benjamin, vous étiez parmi ceux qui étaient réticents par rapport au niveau qu'on entend en championnat cette saison, mais ça commence à prendre forme hein, depuis un moment. On sent quand même que ça bouge. Hein.
8: Oui, j'ai été assez dubitatif.
0: On a été avec vous pour le match avec Mindele. Bon, oui. C'est vrai, ce n'était pas ce qu'on attendait. Et puis la pluie a gâché la fête. On a senti que bon, c'est du bricolage de part et d'autre. Oui. Mais au fur et à mesure qu'on avance, il y a quand même une équipe de Kabono qui nous promet quand même d'être en réussite cette saison en championnat.
9: Oui, en plus de cette équipe des Kabono, il y a également les BC Maindeleo qui semblent sortir la tête de l'eau. Et pour moi, s'il faut ériger un favori pour les titres finales, je dirais que c'est les BC Maindeleo. Mais ça, c'est, ça ne reste que mon avis. Je suis vraiment surpris par l'équipe que le BC Maindeleo a su mettre en place. C'est une équipe qui a su rallier jeunesse et expérience. C'est une équipe qui joue bien. C'est une équipe qui physiquement répond face aux jeunes avec quelques joueurs vieillissants sur la pointe finale, mais qui nous sortent des prestations extraordinaires chaque week-end. Et je me dis qu'il faudrait bien compter sur cette équipe du BC Maindeleo qui a sur le banc de touche également la légende Wasolela Bitoubi qui fait un travail plutôt intéressant, oui, qui m'a vraiment marqué. Et il y a sa patte, il y a sa patte qui est visible, qui est directement visible sur cette équipe du BC Maindeleo. Il y a le BC Kabono, on en a parlé suffisamment. Il y a également les BC Caviar qui nous donnent du spectacle chaque week-end. Il y a ces jeunes qui nous produisent un basket champagne, un basket digne de la NBA avec la pépite Jordan Bissimois qui ne cesse de nous impressionner. Bref, j'ai été assez dubitatif au début, mais il faut avouer qu'au fur et à mesure, je suis en train de mettre un peu d'eau dans mon verre et je me dis que ça ne sera pas aussi lamentable que j'ai imaginé.
8: Voilà. Ah, ça c'est bon, ça c'est très bien. C'est bien dit. Maindeleo, en fait, il faut dire la vérité, il faut féliciter ceux, il faut jeter les fleurs à ceux qui le méritent. Et en tout cas, c'est l'occasion pour moi de féliciter le quartier général du BC Maindeleo. Steve Kiza, les autres qui sont derrière pour les recrutements. En fait, j'étais en train de parler avec Steve. D'ailleurs, j'en ai parlé avec Madame la Présidente. Et moi, je lui ai dit, lorsque vous regardez le recrutement du BC Maindeleo, vous vous rendez compte que celui qui a fait ses recrutements regarde le basket depuis longtemps. Parce qu'ils ont pris des pépites un peu partout. Ils ont pris des jeunes prometteurs qui ont du talent, qui ont de la taille. En fait, ils avaient des critères. Ils sont partis dans des équipes. En fait, ils ont fait ce que j'aime faire, cibler les jeunes qui ne sont pas encore connus, le mettre dans la lumière et leur permettre de briller. Et ce qui est en train de se faire chez Maindeleo. Jusque-là, le joueur favori, si on doit parler d'un MVP de la saison, je crois, c'est de ces jeunes, Joscar Lorcasi. Il a commencé à jouer au basket il n'y a pas 3 ans. Il est découvert chez Keba en deuxième division à l'époque. On s'est dit déjà c'est un jeune prometteur et jusque là il marche sur l'eau, c'est jeune, c'est la preuve que c'est tout ce que je disais, ces championnats nous permettraient de découvrir de nouveaux jeunes. Joscar Jordan, lui on le connaissait déjà, mais un joueur comme Joscar Lorcasi, les frères Bouen, Edouard Kouzma et Melo, c'est des gens qui nous émerveillent et on espère que ça ne va pas s'arrêter par là.
0: Voilà, alors on va faire un tour à Kim Expedi avec ses sanctions contre Showsport et l'équipe des City Kauka. Qui a, le club de City Kauka vient de perdre 3 matchs par forfait et Showsport en a perdu un seul à la suite d'une bagarre généralisée survenue lors de leur rencontre du 30 avril dernier au Stadium des Martyrs. Cette décision du bureau exécutif provincial de la Ligue Pro Bakin est parvenue le mercredi. Le club qui l'a déclaré perdant par forfait pour plusieurs rencontres, le match du 30 avril contre Showsport, celui du 26 avril face à Don Bosco et celui du 12 mai contre Onatra. À cela s'ajoute une amende de $100. Le club devrait également disputer ses prochains matchs à huis clos en raison du débordement attribué à ses supporters. Des joueurs de City Kauka ont aussi été suspendus. Mozan Mpongo, suspendu pour 3 mois pour avoir donné un coup de coude à un adversaire. Lochikou, suspendu pour 12 mois pour avoir attaqué un joueur adverse. Des sanctions également lourdes pour Showsport. Du côté de Showsport, en plus de cette sanction sportive, il devra s'acquitter d'une amende payable dans un délai de 8 jours. Sur le plan individuel, des joueurs ont été sanctionnés. Rolly Folanga, c'est capitaine de l'équipe nationale senior, écope d'une suspension de 4 mois, 3 mois plus 1 mois supplémentaire en raison de son statut d'international. Il lui est reproché d'avoir répliqué par un coup de poing et proféré des injures envers son adversaire. Barou Tinatan est suspendu pour 12 mois, soit une année complète, pour avoir asséné des coups de poing à ses adversaires. Un message donc fort pour les fair-play à travers ces décisions. La Ligue Pro Bakin entend envoyer un signal fort à l'ensemble d'acteurs du basketball provincial de Kinshasa en vue de décourager le comportement antisportif et promouvoir le respect des règles du fair-play sur et en dehors des terrains. Ces sanctions illustrent donc donc en outre la volonté des autorités sportives de préserver l'intégrité des compétitions et d'éviter que de tels incidents ne se reproduisent à l'avenir. Mais cela n'a pas empêché hier Chosport de jouer et de gagner sur le terrain.
1: Bien évidemment, Chosport qui a battu Balès sur je crois une différence de 80 à 60 quelques, 68 je crois. Ça prouve à fond que le match était 80-63. Ça prouve à fond que le match était serré entre les deux équipes. D'abord, le match l'a été sur les réseaux sociaux. Il y a eu une polémique déjà au courant de la semaine avec un vélo que les amis de Chosport ont promis de briser. Ils ont réussi à le faire, les gorilles. Bref, c'était depuis le début du championnat, à l'avant-début du championnat, que les deux équipes étaient à couteau tiré. Même si en termes de résultats, on sent qu'il y a un fossé. Chosport est dans le top alors que Balès occupe pratiquement la 16e position au classement. Mais c'est la polémique, c'est aussi le sport. Le sport vit aussi de la polémique et souvent c'est ce qui crée de l'engouement. J'apprends que même le fils au président de la République était au stadium, au gymnase jumelé du stade des Martyrs hier, Anthony Tshisekedi. Donc ça fait partie un peu du bruit des médias. On a beaucoup parlé de ce match et dans le démarrage, on a senti que les deux équipes étaient au charbon. Balos ne voulait pas perdre la rencontre. Tout autant pour Chosport. Balos qui a une pénétration internationale importante, qui a déjà aligné des joueurs même au niveau des États-Unis, des joueurs qui peuvent combattre pour certaines places dans les équipes de la deuxième division en Espagne et consorts, même si la formation n'est pas bien classée au classement. Mais à l'international, on sent qu'ils investissent dans le soft. On sent aussi qu'il y a de l'intention d'aller loin de l'avant. Mais bon, le problème de Chosport, c'est que c'est un club qui recrute. Ce n'est pas un problème, c'est un succès pour Chosport. C'est un club qui recrute à tout bout de champ. Pour l'arrêter, il faudra instaurer peut-être une règle du fair play financier à Kinshasa. Dans le cas contraire, ils vous recruteront les meilleurs de partout en Afrique pour les amener à Kinshasa. Bref. Chosport a subi ses sanctions. Bon, à mon avis, elles ne sont pas très lourdes. C'est dans le chef d'un joueur qui écope une sanction de 12 mois que ça pèse. Pour le capitaine Rouli, je trouve qu'il est remplaçable. Et la force de cette équipe de Chosport, c'est la qualité et la quantité de son effectif. Rien qu'à voir les gens qui ont été désignés MVP dans l'équipe de Chosport, on sent que la formation ne compte pas sur un seul individu. Aujourd'hui, c'est Samson Elande. Hier, il a été d'ailleurs MVP. Avant, ça a été Helico. Avant cela, ça a été Guéro. Un autre jour, ça a été Chez Smith. Donc, on sent que l'équipe ne repose pas sur la compétence ou la force d'un de ses talents. C'est pratiquement tout le collectif. Et c'est ce qui fait la force de Chosport. Roulier écope de 3 mois plus 1 pour son rôle de capitaine. Il est censé être exemplaire. Mais là où je me pose la question, c'est de savoir est-ce que ces sanctions iront jusqu'en équipe nationale. Le débat reste toujours en vue, considérant que c'est quand même une pièce, même si la forme aujourd'hui elle est à remettre en cause, mais ça reste quand même le capitaine de l'équipe nationale de la République démocratique.
0: Oui, parce qu'il est arrivé à Chosport pour se référer encore beaucoup plus la santé et prouver de quoi il est capable en équipe nationale, du moins au niveau national. Mais cette suspension risque de le freiner encore un peu dans son élan.
1: Ouais, justement, donc il a fait un comportement qui est répréhensible. Il a asséné un coup de poing à son adversaire. Ça ne se comprend pas et ça ne s'accepte pas, quel que soit le contexte en milieu sportif. Mais on sent peut-être qu'il a été chahuté de quelque part. Mais comme capitaine de l'équipe nationale, il y a eu quand même cette sanction pour prouver à la face du monde ce qui est nul, né au-dessus des textes. Kauka a subi également une sanction considérable. Ils ont perdu leur match par forfait. Les deux prochains rendez-vous se jouent à huis clos. Ils perdent 3 matchs également par forfait. Il y a eu plusieurs suspensions parce que les fanatiques de l'équipe sont entrés sur le terrain au moment de l'altercation avec Roli Foula. Bref, c'est une sanction qui permettra aux uns aux autres de mettre de l'eau dans le vin, parce qu'on a senti qu'à chaque fois que Chosport est sur le terrain, c'est tout Kinshasa qui témoigne son hostilité à l'équipe de Bukavu. Mais peut-être que cette sanction sera pratiquement comme un coup d'épée sur la tête de la Ligue provinciale de basketball de Kinshasa, surtout pour les clubs sociétaires, pour nous permettre d'assister au beau rendez-vous. On accepte la polémique sur les réseaux sociaux, on accepte que les uns et les autres s'échahutent au travers leur direction de communication, mais que le fair play et la sportivité prennent place quand les acteurs ou les protagonistes et antagonistes se retrouvent sur le parquet.
0: Bien dit. Et les meneurs centrafricains, Yasser Billy, Bertin, Kamanyé, Ngoué a atterri à l'aéroport d'Ndjili avant de prendre la direction de la cité du fleuve où s'il séjournera. Les jeunes meneurs centrafricains rejoignent donc la jungle pour prendre part au projet de la saison 2026 pour Chasseport. Il a joué hier, donc on anticipe déjà certaines suspensions, n'est-ce pas Benjamin? Il est arrivé avant lui, il y a un autre joueur qui est arrivé en provenance de l'Angola. Ça veut dire qu'au niveau des
8: choses,
0: on continue à renforcer l'effectif en prélude peut-être des prochaines échéances.
9: Oui, avant de répondre à cette question, permettez-moi de rebondir sur la série des sanctions qui ont été infligées aux deux équipes. J'ai comme l'impression que la Liprobakine a voulu à la fois être diplomate, plaire à certains, taper du poing et envoyer un message. Conséquence, ces sanctions sont, pour moi en tout cas, j'ai comme l'impression que ces sanctions sont incohérentes. Pourquoi elles sont incohérentes? Il y a les deux équipes qui s'étaient affrontées. Ouais. Mais lorsque les sanctions commencent à pleuvoir, il y a le BC Show Sport qui n'a écopé que d'une amende de $25. A contrario, le BC Kauka a écopé d'une amende de $1,000. C'était pas 100, c'est $1,000. $1,000. Alors, je ne comprends pas ces deux poids, deux mesures pour ce qui est des sanctions, en tout cas pour ce qui est des amendes. Et deuxième des choses, on dit que les matchs du BC Kauka seront à huis clos. Ouais. Mais, à contrario, ils disent également que ce ne sont que les fans du BC Kauka qui sont interdits d'accéder au stadium. Ce qui veut dire que si le BC Kauka joue contre une équipe, les fans de cette équipe sont permis d'accéder au stadium, mais pas les fans du BC Kauka.
0: Comment on va contrôler ça?
9: Comment seront-ils identifiés tous les fans du BC Kauka? Parce que je me dis que pour identifier un fan, on se fie, par exemple, aux visibilités. Donc, si quelqu'un vient avec une visibilité à mi-bec, un fan de BC Kauka vient avec une visibilité à mi-bec, il va rentrer et suivre les matchs.
0: Mais je crois que vraiment qu'on va concerner les deux clubs.
9: Ils ont dit que c'est pour les fans du BC Kauka uniquement. Ils sont interdits d'accéder au stadium pour, je pense, autant des matchs.
1: Ça, il y a aussi des fanatiques occasionnés, l'attention.
9: Ça également. Ouais,
8: donc que certains sont identifiés. Bon, je vais parler après.
9: Et puis je me dis que s'ils ont pris cette décision, c'est ils ont voulu suspendre, ils ont voulu bien faire en suspendant cette équipe, mais ils se disent aussi qu'ils ont besoin de cette recette-là. Donc il n'y a que les fans du BC Kauka qui sont interdits d'accéder au stadium. Troisième des choses, s'il faut parler des joueurs, il y a Nathan Barouti. Ouais. Nathan Barouti qui écope d'une sanction de 12 mois. Nathan Barouti est reproché d'avoir aussi administré des coups. Mais Nathan Barouti, principalement, il était venu pour protéger Olifoula, pour extirper Olifoula qui était entre les mains des fanatiques et des joueurs du BC Kauka qui voulaient s'en prendre à Oli. Lui, il était venu pour protéger son coéquipier. Et lorsqu'il avait reçu des coups, il était obligé de se défendre. Il était obligé de remettre, histoire de repousser l'ennemi et d'extirper son capitaine de ses pièges. Mais je ne comprends pas pourquoi Oli écope de 3 mois, mais Nathan, lui qui n'était venu que pour défendre son coéquipier, écope de 12 mois.
0: Ouais, pourtant c'est Rolly qui est pratiquement l'acteur principal.
9: Exactement. C'est lui qui devait prendre la note la plus salée, mais je ne sais pas, il y a eu de la diplomatie sur les gars. C'est ce qu'ils ont fait. Ils nous ont dit bon, un mois supplémentaire parce qu'il est capitaine de l'équipe nationale, mais s'il fallait suspendre, c'est lui qui aurait dû écoper de la plus grande note, c'est Rolly et le joueur qui avait commencé.
0: Voilà, on pense qu'au niveau des choses, peut-être on va faire appel de cette décision parce que c'est au niveau de la Liprobakine que la décision a été prise. Avec toutes les images à l'appui, ils peuvent aller en appel au niveau peut-être de la fédération pour que peut-être la sanction soit dite. Parce que les images sont là. Si Barouti n'est pas concerné par la bagarre, les images,
9: s'il a fait pour se défendre.
0: Peut-être que la sanction serait vue à la baisse, mais comme on le disait encore la fois passée, rien ne peut justifier la violence dans les sports, quel que soit votre rang, quel que soit votre statut, rien ne peut justifier que vous bagarriez sur le terrain. Ce sont des actes antisportifs qui sont répréhensibles par le règlement. Vous aviez quelque chose à ajouter, Expedi?
1: Je voudrais peut-être ajouter en disant qu'on ne devrait pas se limiter à la petite tranche des vidéos qu'on a vues sur les réseaux. Parce que l'arbitre, en faisant son rapport, prend une scène qui peut être vaste au-delà de la tranche de la vidéo de quelques secondes ou de deux minutes qui a été balancée sur les réseaux sociaux. Peut-être que la bagarre s'est poursuivie en plus de ce que nous avons vu sur les réseaux sociaux, poussant la Ligue à prendre la sanction la plus sévère à l'encontre de ce joueur. Donc je voudrais juste placer cet aspect pour faire avancer notre réflexion.
0: Les petites séquences que nous voyons sur les réseaux sociaux, ce sont des séquences déjà bien traitées et parfois en faveur de l'un ou l'autre camp. Donc ça peut... Ça, comme le disait Expedi, on doit se fier sur les rapports des officiels pour rendre publique les décisions. Président Senghi, vous avez quelque chose à dire?
6: Oui,
0: vous suivez également à des près les baskets.
6: Mais bien sûr. Oui, dans tout ce que je viens d'entendre de la part de mes collègues ici, apparemment les sanctions n'étaient pas objectives. Parce que si je vois bien, apparemment l'athlète là qu'on vient de donner 12 mois.
0: Oui,
6: apparemment, apparemment c'est une pièce maîtresse dans...
0: Dans
6: Show Sport. Alors, comme nous savons tous, nos attentes et nos fédérations, souvent, un joueur, un athlète qui est plus au top, souvent on le suit.
0: Il est ciblé.
6: Voilà. C'est ce que je voulais dire. Alors, je pense que Show Sport aura le temps de faire objection par rapport à toutes ces
0: décisions. De faire un recours d'envoyer au niveau de la fédération, peut-être avec les images à l'appui, comme on l'a dit, pour voir si les jeunes passent assez un coup dur. Hein, quand on se prend toute une année, c'est qu'on ne peut pas jouer au basketball. Et ça risque de créer. C'est un coup dur. Hein. Une année sans jouer, ça veut dire qu'il ne reviendra peut-être que la saison prochaine.
8: Au basket, ce qu'il faut comprendre, lorsque vous êtes suspendu pendant 12 mois, lorsque la compétition s'arrête, la sanction s'arrête également. Mmh. Et la sanction ne pourra reprendre qu'une fois le championnat repris. C'est ça, en fait, le basket. Mais je suis en partie d'accord avec Benji, surtout la manière dont tu l'as commencé. Parce que lorsque vous prenez une décision, c'est d'abord la diplomatie. Parce qu'au-delà de ce que vous faites, il y a l'image de votre basket, il y a également la suite de la compétition. Je suis sûr que dans la sanction, il doit y avoir quelque chose de la diplomatie. Et surtout, la philosophie de la peine, pour ceux qui ont été à la faculté de droit, vous savez, la philosophie, c'est d'abord la dissuasion. Il faut dissuader d'autres personnes à commettre le même forfait dans l'avenir. Je suis satisfait d'une manière ou d'une autre par ces sanctions. Mais je le disais les dimanches antérieurs, pour avoir siégé dans presque le même dossier, je vous assure, c'est très difficile de trancher parce que deux fois, les violents ne s'accordent pas. Même ceux qui siègent, eux-mêmes ne sont pas tous d'accord de la sanction et surtout de la manière dont les choses doivent se dérouler. Mais ce qui nous départage, c'est les règlements. Le code disciplinaire de la FEBACO est un peu compliqué, raison pour laquelle c'est pas la même sanction pour un tel cas que pour un autre cas. Ça veut dire lorsqu'on parle de relis, on doit interroger un article et l'article dispose que c'est lui qui a fait ce qu'a fait relis et cope de 3 mois. Vous comprenez un peu, lorsqu'on on rentre sur l'autre qui a pris 12 mois, on interroge un autre article, c'est l'article qui dit 12 mois, tu vois un peu. C'est pas la même situation. Des fois, je vous dis, on a siégé dans la même situation.
0: C'est le rapport des officiels. C'est que les officiels ont dit, bon...

0: y a l'interprétation, il y a également le bien fondé. Mais moi, en tout cas, j'ai salué la décision de mes collègues de la Ligue Probakin. Je sais, c'est très difficile d'étrancher ces genres de litiges, mais je crois qu'ils ont été, en tout cas, juste dans ce qu'ils ont, ils ont fait. Ils sont plus diplomates que nous. Ce que j'aime chez nos amis quinois, ils savent pour l'avenir. Je peux vous garantir qu'après le recours, on va atténuer ces sanctions, ouais. Surtout pour Rolly et pour d'autres. Ça dépendra maintenant de la diplomatie. Est-ce qu'on veut? Deux fois, dans une entité, on peut punir parce qu'on a quelque chose contre l'équipe. Comme disait le président Anaclet ici, il y a des gens, même dans l'entité, qui ont une dent contre l'équipe. Ouais. Il y a d'autres qui sont juste...
1: Aussi, on dit peut-être que ces joueurs, c'est l'une des pièces
0: de l'équipe. On a subi ça. Rappelez-vous, même au niveau de la CAN, à l'époque, les Égyptiens étaient contre nous. Ils se disaient, non, avec ce que faisait Mazembe, vous rappelez le dossier de Patrick Ochan, je crois.
1: Même Mazembe au Rwanda.
2: Vous sentez que la décision...
1: C'est Kafa... Ampoutou était pratiquement le joueur le plus
0: C'était pendant cette période. Vous sentez que même chez les organisateurs, même ceux qui punissent, ils ont une intention. Ils ne cherchent qu'une occasion. Mais il y a dans d'autres situations où ceux qui punissent ont juste le seul souci de faire respecter la loi et de faire régner l'ordre. Et je suis sûr que nos amis quinois ont un intérêt au-delà d'en vouloir contre chose pour tout ça. Eux, ils sont un peu visionnaires. Je vous assure qu'ils reviendront après un temps. Les temps vont passer, mais après un temps, ils reviendront sur les sanctions.
1: Ouais, peut-être qu'on reviendra
0: dans l'ordre, ça, c'est sûr.
1: Mais voilà, alors on va mettre fin à ces dossiers de basketball pour ouvrir donc la page football avec la CECAFA Oisé. C'est comme ça qu'on appelle, hein, CECAFA Oisé. Voilà. C'est une compétition qui réunit les équipes des vétérans venus des différents pays d'Afrique. Et au niveau de notre pays, la RDC, c'est donc le vétéran club Les Épaves qui donc va représenter les pays dans cette compétition pour, je crois, la troisième fois. Présent, c'est si je ne me trompe pas.
3: Non, ce n'est pas la troisième fois, nous sommes à la sixième édition.
1: Sixième édition, et dans toutes les éditions, vous avez participé.
3: Cinquième, oui.
1: Cinquième édition.
3: À part la seule édition qui était à Arusha.
1: Ouais.
3: C'était juste au début de la guerre, de la sécurité ici.
1: Ouais.
3: Il n'y avait pas moyen que l'équipe se déplace vers Arusha.
1: Ouais.
3: Alors on avait sollicité aux organisateurs de ne pas participer.
1: Voilà. Et en cinq éditions, vous avez remporté, trois éditions. Ouais. Voilà. Donc les Épaves, c'est l'équipe la plus titrée pour cette compétition, la CECAFA Oisé.
0: C'est le Real Madrid de cette compétition.
1: Voilà. Alors il y a cette nouvelle édition qui se joue à Kigali. Et le déplacement est prévu au mois de juin. Est-ce que tout est fin prêt? En termes de préparation, parlez-nous un peu comment ça se prépare.
3: Oui, en termes de préparation, l'équipe vraiment est bien préparée.
1: Ouais.
3: Et à Bukavu, nous avons un grand nombre de joueurs qui se préparent bien. Mmh. Il y a d'autres joueurs qui sont à Goma et qui vont rejoindre aussi l'équipe. Il y a ceux qui sont à Kinshasa. Il y a le président de coordination Malengera Maya qui est à Lubumbashi, qui va rejoindre aussi l'équipe. En tout cas, tout se passe bien jusqu'à présent et l'équipe est prête parce que l'équipe même a déjà payé les frais d'affiliation et nous serons là avec au moins 7 nations comme prévu. Il y a la RDC, l'Ouganda, le Rwanda, le Burundi, la Tanzanie, le Kenya. Il y a même le Soudan du Sud qui a sollicité aussi sa participation. Il y a aussi la Guinée et l'Érythrée qui ont aussi sollicité la participation. On espère que les organisateurs vont nous partager d'ici là la liste des nations qui seront présentes à cette compétition qui va commencer le 5 juin et le 6 juin. Mais l'équipe du Congo, le Vétéran Club Les Épaves, va quitter Bukavu le 4 juin.
1: Le 4 juin, vous quittez donc Bukavu pour Kigali. Sur le plan préparatif, ça évolue. Ça, sur le terrain, les entraînements, on connaît, pour les vétérans, ce n'est pas comme les actifs, hein, où il faut vraiment s'entraîner régulièrement, être toujours sur le terrain. Là, on comprend, c'est une routine tous les dimanches d'être au stade de la Concorde. Hein?
3: Bien sûr.
1: Ça veut dire qu'en termes préparatifs sur le terrain, tout évolue bien. Mais la grande question, c'est autour des moyens. Est-ce que les moyens sont réunis pour que ces déplacements se passent sans problème?
3: Oui, jusqu'à présent, on

0: fait tout le bien pour que nous ayons les moyens. Donc nous allons nous déplacer avec les moyens de bord, suite aux contributions des membres et des fanatiques qui continuent aussi à nous aider, à nous appuyer financièrement, à qui nous disons même merci, parce qu'il y a, je me réserve de dire les noms des gens qui continuent à nous appuyer, et les joueurs, les membres continuent à cotiser, et même il y a aussi d'autres équipes qui nous ont promis de nous accompagner financièrement, et nous lançons aussi le même message à nos compatriotes basketteurs qui sont ici. Comme nous partons représenter le pays.
1: C'est la face, c'est tout le pays.
0: C'est une Coupe d'Afrique. Donc une compétition internationale.
2: Il y a la CECAFA des clubs.
1: Il y a la CECAFA des clubs, il y a la CECAFA des nations. Et il y a la CECAFA des vétérans. Voilà. Donc c'est en quelque sorte une Coupe d'Afrique. C'est une compétition vraiment internationale. Parce que c'est le rendez-vous des anciens, des anciennes vieilles gloires qui se retrouvent quelque part.
2: Rendez-vous des stars, monsieur.
1: Voilà. Et qui, non, et qui vont compétir. Alors, pour ceux qui ont suivi, donc ça évolue très bien. Pacelli, vous faites partie des vétérans clubs Les Épaves. Sur le terrain, en termes de préparatifs, ça se passe comment?
2: Oui, en tout cas, ça se passe bien. Mais avant de tout dire, je salue déjà la présence remarquée de mon premier vice-président.
1: Oui, sur moi. Chargé des sports, dit la vie. Bonjour, voilà. Mouchomba Maïcha Lavi, ancien joueur de l'OC Mungano.
2: C'est à Tchoka pour féliciter le président Moussengi, vraiment, à tout défendre, à pas valablement. Bien, il y a taf, t'as semé, dans ce cas, je vais qu'on a semé. Mais je salue aussi, en passant, notre grand sportif, Kianga. Et Moulou qui sont à Kinshasa, il me promet que.
1: Et qui sensibilise également les membres.
2: Non, mais c'est lui qui a fondé ma valise déjà. Quelqu'un est en route qui a fondé ma valise avec Moulou, avec ceux qui sont à Goma, et le grand président Pérez Maya. Il me dit que déjà, lui, on a ma valise avec Mouchomoucho, je vais tout coûter Kigali.
1: Il rendez-vous à Kigali, il t'a pas historique.
2: Moi qui vous parle ici, moi qui vous parle ici, j'ai déjà remporté trois fois. Il est coupé. Il me va deux fois comme joueur. Une fois comme
1: entraîneur. Waipav.
2: Waipav.
1: Voilà.
2: Comment on a souligné?
1: Non, mais il faut que souligner parce qu'il va se faire entraîneur. Entraîneur Waipav. Voilà.
2: Alors, nous avons ce qu'on a seulement comme préparatif aussi quoi. En tout cas, tout le temps, je peux parler sérieusement. Pour n'a pas chine à défendre le titre tout le temps. Mais il y a comme un haïpa qui est facile. On joue pendant deux jours. On joue au moins 6 matchs, moins les deux jours, c'est-à-dire aïko facile. On doit d'abord, tu n'as pas choisi quoi qu'on a effectif. Après effectif, tu n'as pas choisi quoi qu'on a qualité. Il y a un joueur pas la quantité. Qualité à nous, puisque n'a bien guiné nabo, il se prépare aussi. Raison pour laquelle tu n'as pas battu yote à bon, faut qu'on y en a qui tout, comme matériel ou finance. Mais à capa ta guise à faire qui gagne pour soutenir. En tout cas, c'est matériel pour ça, pour ça que tu accompagnes. Deuxièmement, tu n'as seulement que qui la monnaie à quoi on a 1 dollar, 2, 3, 10, 100, 1000. Allez, tu sais dire, tu nous as dit à Kouzamaï, Nabingine Mundi. Aussi, tu as toujours coupé le comité en place, Accenti. Naba membre, yo, t'es pas. Tout, on a quoi, c'est à dire, c'est quoi, Nguema. Il y a beaucoup de membres, beaucoup de joueurs, puis qu'on a pu être jour au jour, Dieu a coupé à CECAF. Mais là, ce qui a notre. Mon année passée banco à la semaine quand même j'étais riche déjà qui la match à nez à quoi n'a tabi moi mais bon c'est reste à vérifier mais maintenant moi mine qui a dit ni d'angagne il go Bujumbura Kigali il va magi qu'on a j'étais riche
1: voilà
2: ton asema en tout cas caribou quoi que trésor gitoga trésor assiette de Mungano il go Goma à la semaine qui en tout cas à la j'étais riche.
1: Mais il y a un peu comme staff technique, parce que le rôle gagné est à Chesa pour les Kigali. Il y a un staff technique, mais il y a Nino Seruti, Nino Kandi, il y a un staff. Il y a un staff.
2: C'est-à-dire, Nico tout. Sinon, Nico, comment est-ce que tu es? Il a représenté l'équipe de Koutou.
1: Merci.
0: Pour l'équipe Kidogo, Pacelli, si on a Pacelli, comme un coach principal, mais il comme collège de coach.
1: Voilà.
0: C'est vrai que dans le collège de coach, il y a Koukou Mouniana, anachapoté qui est coach Nino kisha Nino Seruti faut bien préciser kisha kuko Nino Kandi na Pachelina iko mo ile collège de coach donc il peut
1: être
0: ce moment voilà
1: on va recevoir notre ami Lavi Musombwa Stéphane. Lui, il est le vice-président vétéran club des épaves, chargé de football. Hein, parce que ma catégorie, Mingi, co-vice-président, Sergio à football, sport hein, en général, co-vice-président, Sergio à finance, ou administration à finance. Donc, on est ma catégorie. Notre ami Tatombi, comment ça se passe également de ce côté-là en termes de préparatifs. C'est vrai, Coach Sengui est revenu sur l'aspect général en termes de préparatifs. Donc, tout se passe très très bien. Les moyens sont en train de suivre, même si la mobilisation se poursuit. Mais. Présent la vie en termes de mobilisation, peut-être logistique, sur le plan visibilité, comment ça se prépare?
3: Non, bonjour d'abord, l'héritier, bonjour tout le monde.
0: Bonjour.
3: Non, sur, à ce qui concerne le préparatif, mm-hmm. on est presque à 90%. Mm-hmm. Il y a d'abord les trainings qu'on avait déjà commandés
0: ouais.
3: en provenance de la Chine
0: ouais.
3: qui arrivent déjà depuis juin.
0: Ouais.
3: En termes de moyens, comme l'a dit le président Naclé, on est presque à 80% déjà parce que nous avons, on avait créé un petit groupe
0: ouais.
3: de membres influents de VC Les Épaves qui se donne
0: mm-hmm.
3: et qui continue à mobiliser les moyens
0: ouais.
3: pour que nous représentons les pays et la province du site qui vont en particulier.
1: Est-ce que vous sentez cette effervescence? C'est vrai, avec la situation actuelle, les gens ne sont pas très très actifs hein, comme ça a été le cas auparavant. Même si la situation semble se tracer un tout petit peu, mais est-ce que vous pensez que ça sera comme l'année antérieure où vous avez remporté, la dernière fois que vous avez remporté ce trophée? Est-ce que vous sentez qu'il y a cette mobilisation autour de ces déplacements à Kigali?
3: Non, d'ailleurs, je pense que cette année, c'est l'année où les gens se donnent à fond.
0: Mm-hmm.
3: Parce que nos amis qui sont à l'extérieur,
0: ouais.
3: d'abord, c'est... On les remercie, on ne cessera jamais de les remercier par rapport à ce qu'ils sont en train de faire pour qu'on puisse voyager dans de bonnes conditions.
0: Mm-hmm.
3: C'est-à-dire, il y a la diaspora, nos amis qui sont à Kim,
0: ouais.
3: en Europe,
0: ouais.
3: les États-Unis, ils sont en train d'appeler chaque jour et ils se donnent pour que les épaves puissent ramener encore une fois de plus la coupe ici.
1: Voilà. Président Sengui, les épaves, les secrets de cette réussite des épaves, c'est quoi? Parce que bon, vous êtes parmi les rares des équipes de vétérans qui participent à ce genre de compétitions. On va rappeler qu'à un moment, en Nairobi, si je ne me trompe pas, vous êtes déplacé en avion. C'était... C'est rare pour être souligné. Parce que bon, même les équipes des actifs, parfois, ils ont du mal à se déplacer pour des vols domestiques au niveau du pays.
0: Mm.
1: Mais vous avez eu ces privilèges-là. Vous êtes mobilisé. Mokali Pavio, Mokaenda Koule. Donc, c'était un signal fort que vous avez lancé. Mais quel est le secret de la réussite des épaves?
0: Le secret, dans tout ça, c'est la communication.
1: Ouais.
0: Parce que quand il y a une bonne communication entre le membre, et tout se passe bien.
1: Mm-hmm.
0: Et aussi le respect mutuel.
1: Ouais.
0: Et être ouvert
1: ouais.
0: envers les gens.
1: Le social.
0: Le social.
1: Ouais.
0: Et surtout quand on n'est pas ouvert avec les gens et dire la vérité, les gens vont penser beaucoup de choses derrière toi.
1: Mm-hmm.
0: Alors, s'il y a cette bonne communication entre le membre et tout se passe bien. Comme vous venez de le dire, c'est vrai, nous étions en Nairobi, nous étions partis en avion. Dieu aidant, nous avions remporté aussi la coupe.
1: Mm-hmm.
0: Donc, on était revenus avec la coupe. On était à 15 athlètes là-bas.
1: Mm-hmm.
0: Alors, comprenez que comme il y avait une bonne communication, une bonne collaboration entre le membre, et tout s'est bien passé.
1: Mm-hmm.
0: Donc, j'exhorte encore aux membres de Vétérans Club Les Épaves d'être animés par cette bonne foi, de communiquer, et s'il y a un problème, s'il y a quelque chose qui ne va pas, on se met sur table, on partage et tout va bien se passer.
1: Voilà.
0: Donc
1: le secret pour la réussite des épaves, c'est cette communication. Et autour de la communication, il y a différents aspects qui interviennent, tout notamment fait. Les sociaux. Parce ouais. que parfois, on a tendance à penser que bon, vétéran, il pomme et tout, on a octanana, on a bien ma pomme, on a bien la ville. Donc, vous, c'est beaucoup plus. Comme membre, moi, on a difficulté, Florian, on a dit, il pomme bien Mouzouri, il pomme bien Mbaya. Vous êtes toujours là pour l'accompagner et c'est ça qui fait la force du Vétérans Club.
4: Je sais, il y a toujours le monde influent.
5: Le Stéphane, avant que je donne la parole à Pacelli, le contexte actuel avec les Rwandais, je ne dis pas que c'est mauvais, mais le message que vous allez amener de ce côté-là, au-delà du sport, au-delà du football sur le terrain, vous êtes nos ambassadeurs, les ambassadeurs du pays, de la province de Kivu, de ce côté-là. Quel est le message que vous allez lancer peut-être à tous les Congolais qui vivent au Rwanda et qui vont venir soutenir les États?
3: D'abord, le football, c'est apolitique. Hein.
5: Ouais.
3: Ça, il faut bien préciser. Tout ce que nous, on peut dire, c'est la paix d'abord. C'est la paix. Et puis, le football, c'est la discipline qui unit les gens.
5: Ouais. La paix, le vivre ensemble, la cohésion.
3: On vit ensemble, ouais. Et tout le reste, c'est ouais. Qu'on peut dire. Moi, je pense que nous représentons les pays. Ouais. Et surtout, tout ce qu'on peut dire, c'est d'abord la paix. Sans la paix, on ne sera pas ici.
5: Ouais.
3: C'est un peu ça. Et ce que je peux encore ajouter sur ce que le président Anaclé a dit, il a dit que la communication, nous avons notre slogan, on dit union, l'amour. Nous parlons toujours de notre union et l'amour qui nous caractérise.
1: Donc vous devez être ensemble, ça veut dire c'est des vraies familles, les épaves.
3: Ouais.
1: Parce qu'on va rappeler aux amis que les épaves, c'est comment on va dire, c'est une organisation des anciens joueurs de pratiquement toutes les équipes ici à Bukavu.
3: Ouais.
1: Ici à Mungano, Bande Rouge, Kivu, Bukavu Dawa, Bilombe. Tout se retrouve au sein des vétérans pour les épaves. Et c'est ça qui fait leur force. Pacheli, pourquoi l'acteur congolais?
2: Oui, non, pourquoi l'acteur congolais au Kitumoya au lit? Les semaines qui sont capitales sur le budget de John Negative. Sur les semaines comme ça.

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2: Quessence,
0: on a passé partout. Tukifika kule kote, tulienda tuangalia wagonjwa, kuwasaidia na kuweba quelque chose, tulienda kwa mamasomo, tulilipa, tulifanya vile vyote.
1: Na ulela ile, mule assister aussi l'ancien joueur.
0: L'avancé, je le vois, mais il y a des difficultés. Na mointerne, on le fait aussi, on le fait, dans l'interne, on le fait toujours. C'est-à-dire quand on va, parce qu'on a ce qui est à quoi, on a ce qui est à quoi, on a ce qui est à quoi, on a un avion, on a fait une banazania, on a un sponsoring, on a pigé à Rodi Kuma Milango, à Pan. C'est vite qu'on a ce map. Il y a quelqu'un qui est chez lui, on a ce qui est à quoi, on a quoi, on a ce qui est à quoi, on a ce qui est à quoi. Il appelle les présidents ou les trésoriers et voilà. Moi, je n'ai rien, mais j'ai 200 dollars, j'ai 1000 dollars. Voilà, il y a une guille à mon caisse. Na tapas kia gisi
2: ili
0: tumika voilà devise yetu ingine ni mapendo c'est-à-dire nous devons nous aimer entre nous d'abord nasikia tunapasi tunasikia tuko hapo me bakianga banani biko ba Didier Six mkubwa biko États-Unis bengine biko Belgique bandindri bengine biko France ba misege ba si anga ba kamo ba ogawa kibongo kwa hiviko mifuko kuna bawasha hivi si atume ilifo ni tume alo ili ote tasaidia kikundi tuende mbele et aussi ya tuende represente Bukavu tuende represente pays papa tunenda kana drapo tunai banemba kamino nationale saba munani mbele yanzi banemba ya kila pays unasikia banemba ya Congo banemba ya Burundi banemba ya Rwanda banemba ya wapi banemba ya wapi unasikia ya deja banakuwa natusikia ye banakuwa sikia wansa sonibe ipave kazi yawe mamafanga no d'ailleurs ni ukazio kumambia bengine ba veteran kama kwa bangine basi jo wiko kule banabana kule bakuye tukutana ni kwetu ni cour de grand si unajita que je suis un grand joueur ni licheza competition ni tizali kuya venez tu prouver de quoi tu es capable merci pas la petite ndege kwa tisa manche ya quartier kaze ukuo et pas venu kuya
1: na mako bon on va revenir tout à l'heure sur les conditions na peut-être parce qu'il y a un nouveau comité il y a EPAV hein il y a quoi en place. Et ça sera peut-être le grand test pour ce comité avec les déplacements et à ces cafés aux saison. Bon, test, ça veut dire, hein, bon, on va évaluer sur base, il y a eu le parce que mais, voilà, mais, le comité avec Adolphe Nord de Bokaraba, il y a quand même trophée autant de fois. Donc,
0: oui. Trois
1: fois.
0: Oui, trois.
1: Voilà, donc c'est quand même un mérite le comité. Et votre comité qui est en place, voilà. Votre comité qui est en place, on va juger sur base des performances. On va en parler tout à l'heure.
0: Non, non, non, non, héritier, là, non, non, d'accord. Non, non, non, non, non, non, non, non, non, non, non, héritier, vous
1: avez des bonnes paroles.
0: Ah, d'accord, ça, héritier. Vous savez comment vous avez jugé le comité du Haïla.
1: Ah, comme il est membre.
0: Il n'est pas fika ici, bébé. Mike Nyambaya. Non, non. Il n'est pas fika. Ça dit, ça arrive. Brésil est quoi la pique à Zabani Batu. L'eau, on a des pique à Nama 5. Ça arrive. Ça, ça arrive.
1: Oui, d'ailleurs,
0: on a gagné. Mais on a gagné. On arrive à gagner. On a
1: gagné. Merci, oui, Benjamin, vous avez une réaction parce que bon, c'est on le dit parce que c'est une expérience pour d'autres équipes de vétérans. C'est vrai que nous on ne va pas minimiser, mais on va juste servir de cet exemple des épaves pour susciter d'autres équipes de vétérans à faire encore beaucoup plus.
3: À faire encore beaucoup plus. Et lorsque les présidents ont parlé de la communication, je me suis directement dirigé sur les réseaux sociaux pour voir ce qui se passe là-bas. Et à ma grande surprise, je me rends compte que les EPAV n'ont aucune présence sur les réseaux sociaux. Et ça m'a d'autant plus...
1: Bon, les plateformes, ça veut dire. Hein, ils ont au-delà des groupes WhatsApp.
3: Ou au-delà des groupes WhatsApp. Je viens de me rendre compte qu'une si grande structure comme les EPAV, une équipe, bien que ce soit une équipe des vétérans, mais qui a gagné la CECAFA, je pense, 5 fois.
4: Qui représente
3: la RDC, je trouve que ce n'est pas...
4: Qui regorge autant de stars.
3: Autant des stars qui a des membres sur les quatre coins du continent. Je pense que ce n'est pas suffisant. Je pense que les EPAV devraient avoir une présence sur les réseaux sociaux, des comptes sur différents réseaux sociaux, que l'on sache où, parce que ce n'est pas tout le monde qui suit la radio, ce n'est pas tout le monde également qui se retrouve dans les groupes où on parle des EPAV.
1: Ouais. Donc, c'est un groupe restreint,
3: exactement,
1: pas faisant partie des vétérans.
3: Qui est des plateformes où l'on peut directement aller. Vous avez parlé des membres qui se trouvent par exemple aux États-Unis.
1: Ouais.
3: Et par exemple, un membre voudrait bien sensibiliser un ami là-bas aux États-Unis. Mm-hmm. Mais où est-ce qu'il va se référer pour montrer, voilà, on a 4 CECAFA, mm-hmm. on a joué, on a une telle structure. Je pense en tout cas qu'il faudrait réfléchir dans ce sens-là et créer également des contenus. Oui, créer des contenus que à chaque fois que les épaves se déplacent, qu'il y ait des images et que ces images...

0: ces plateformes-là pour vous permettre d'être encore beaucoup plus actif à suivre les réseaux sociaux. Exercer, vous aviez quelque chose à dire autour de ces déplacements des vétérans Club des Épaves à Kigali au Rwanda?
1: Ben oui, je trouve que c'est en tout cas une très grande structure. Vous le savez bien, je suis très proche du Côte d'Ido. Et les Côtes d'Ido qui est directement lié.
0: Il fait partie également du vétéran Club.
1: Bien évidemment. Donc, à travers les Côtes d'Ido, j'essaie de voir tout ce que les épaves font, que ce soit sportivement, socialement et dans beaucoup d'autres domaines. Donc, je me dis que ces déplacements, ça vaut quand même la peine parce que ça sera la 5e participation. Ouais. Voilà, bien évidemment. S'il remporte encore une fois de plus, c'est ça que je vais les ramener ici à Bukavu. Bon, pas Bukavu, parce que ça ne sera pas seulement la victoire des Bukavu, mais la victoire des toutes une nation. Donc, ça sera une bonne fierté. Mais tel qu'il a dit Benjamin, je me suis dit, je vais t'acquitter un tout petit peu en disant que ce sont les épaves et donc ils utilisent
2: la
1: radio.
2: C'est le monde.
1: Bien évidemment. Mais je me dis, je marie également l'idée de Benjamin qu'on puisse immortaliser certains événements quand même des épaves. Déjà, il y a une occasion. Il y a une occasion qui arrive en juin prochain avec cette compétition qui va vraiment, vraiment servir les épaves pour justement continuer sur la bonne direction.
2: Le président, quand même, une seule caméra, ça va suffire.
3: Hein. Je voudrais placer un mot. Le premier mot, mes remerciements. Vous savez, moi, je suis venu de chez moi à Little Kaziba. Je suis Munganga. Hein? Tout le monde me connaît.
2: Ouais.
3: Hein? J'ai soigné les joueurs dans les équipes ici. Et depuis lors, mais je voudrais seulement féliciter les épaves. Je suis ici depuis 79. J'ai commencé à travailler à la CASOP. Et puis dans les équipes, j'ai soigné. Vraiment, dans le temps, on savait que Bilingos, c'était Bilingos qui était en vogue. Mais aujourd'hui, je pense qu'il n'y a pas de trace de Bilingos, mais que Dieu soit loué, félicitations les épaves. Vous avez gagné les trophées. Et ici présent au studio, je vois les amis des épaves qu'on voyait au stade, qui jouaient dans les équipes, mais aujourd'hui, comme vétéran, vous êtes en vie. Continuez. On a demandé le secret. Il y a quelque chose qu'on n'a pas bien dit. Mais moi, je trouve que, à part des lignons, à part les sociales des épaves, mais moi, je parle de la famille. Vous avez fait des épaves une famille. La mère, le père et les enfants. Et moi, je suis très content de vous. Non, moi, je vais vous dire. Même le tassement. 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Jumaisa Kifransa sio ba infirmier, ba médecin, haiko sio kusema Kiswahili. Erwana, mukasani.
4: Accent
3: sana. 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
4: La vie oui.
3: Kama mshara, ni ba shara muko ba bofu.
4: Merci
3: beaucoup. Continue.
4: Merci beaucoup. Donc, vous savez, vous avez suivi la recommandation. Donc, pour clore cette partie de notre émission, quel est le tout dernier message de votre part?
5: Ce n'est pas le dernier message, parce que peut-être aussi...
4: De votre part à vous.
5: De ma part, oui. Je tiens d'abord à remercier les amis, les collègues athlètes sportifs, de ce qu'ils viennent de dire par rapport à la communication. Vraiment, ça nous va à cœur. C'est vrai qu'on communique, mais pas assez. Donc nous allons tout faire, et nous prenons bonne note de la recommandation. Nous allons tout faire pour que nous...
2: Dans le réseau.
5: Hein? On va créer d'autres plateformes pour que la communication vraiment soit fluide.
2: Oui.
5: C'est vrai que nous avons quelques informations, mais...
2: C'est pas suffisant.
5: Merci beaucoup, nous prenons bonne note et... Nous espérons que nous allons.
2: En tout cas, merci
5: pour vous. Nous allons travailler même avec vous parce que nous avons aussi besoin des jeunes comme
2: ça,
5: vous
2: sûr, ça
5: pour nous appuyer.
2: Ça, c'est ça.
5: On ne doit pas partir au Rwanda sans quand même une caméra ou un caméraman.
2: Voilà.
5: Comment vous aurez les images? Comment nos compatriotes congolais sauront que nous sommes là? Comment ça se passe? Parce qu'il y a des gens, quand nous leur disons que nous jouons 3 matchs par jour,
2: ils ne comprennent pas.
5: Comment on peut jouer 3 matchs par jour? Et le lendemain, et si on est qualifié, on joue demi-finale et finale.

0: Donc, il faut qu'il y ait quelqu'un pour nous appuyer dans ce sens et faire partager les images.
1: Merci beaucoup, Président Senghi. Pacheli, avant que le vice-président ne puisse clôturer cette partie de l'émission.
2: Merci. Moi, je vous ai dit qu'il y a beaucoup déjà qui nous suivent à volonté. Déjà ici, il y a deux personnes qui sont déjà en route pour Kigali. Dès qu'il vient de confirmer qu'il va venir à Kigali. J'ai aussi un ami de Goma qui me dit qu'il nous suit ici, en ligne, qu'il sera aussi à Kigali. Voilà. Et pour notre frère, nous avons une page, mais jamais. Nous sommes situés sur Facebook. Peut-être.
3: C'est pas il n'y a pas de contenu, il n'y a rien.
0: C'est pas une chose suffisante.
2: Oui, oui. Ah, bon. On va corriger.
4: Merci beaucoup. Ceux qui sont à Bukavu et ceux qui ne sont pas à Bukavu, ceux qui sont à l'extérieur de notre province, pour tout ce qu'ils continuent à faire pour que les épaves puissent avancer. Aussi, je tenais d'abord à donner la force à notre sénateur Adolphe Bukaraba, qui est convalescent actuellement. Force à toi, Mukubwa, et courage. Et le comité actuel, avec notre président de coordination, Malenge Ramaya, Anna Clé Bukaraba et tous les comités et les staffs techniques. Merci pour.
2: Le vice-président Diop.
4: Diop, Bangkoku, Banco. Courage. Et tout ce qu'on peut dire, c'est une bonne préparation pour que la Coupe revienne encore ici.
1: Bonne chance donc aux épaves. Voilà. Nous espérons que la participation de la province sera effective, de tous les sportifs de Bukavu, toutes les équipes, pratiquement les personnes de bonne foi et de bonne volonté vont participer, chacun en ce qui les concerne, avec un morceau de bois pour rendre cet événement heureux et historique pour la République démocratique du Congo. Bonne chance à vous.
4: Président. Merci beaucoup. Merci Expedi.

0: clôturer ce chapitre de Vétérans Club avec cette information. Samedi 16 mai 2026, l'équipe de Vétérans Club Moukoukoué s'est réunie pour organiser un match amical prévu le dimanche 24 mai prochain contre l'équipe de Vétérans Club Espoir d'Yaéné à partir de 11h. Cette équipe de vieille gloire de VC Moukoukoué a respecté donc son habitude d'organiser chaque samedi à partir de 11h au stade municipal de Moukoukoué au quartier d'Ender et dans la commune d'Ibanda ici à Bukavu. Des réunions, ce qui leur permet de consolider les relations sociales entre eux et d'autres jeunes de ces quartiers. On invite donc d'autres jeunes des quartiers de rejoindre cette équipe des vétérans club Moukoukoué qui a pour devise l'union fait la force. C'est donc une information signée par le président des vétérans club Moukoukoué, Chubaka Malenge Jonas, qui a donc envoyé cette information ici à Radio Maindeleo. Alors il y a eu des contacts pour justement, si vous voulez entrer en contact avec les amis, il y a un numéro de Josué Tegani. Il est donc du terrain de Moukoukoué, c'est le 09 040 97 278 097 13 77 198. Il y a également Paul Chabadé de Moukoukoué. Voilà les deux numéros sur lesquels vous pouvez entrer en contact avec les amis des vétérans club Moukoukoué qui va donc jouer un match amical. Ce sera donc le dimanche prochain. Prenez donc rendez-vous le 24 avec l'équipe des Espoirs de Biarritz à partir des 11h. J'espère que la mobilisation sera totale du côté de Moukoukoué. Au championnat provincial, il y a deux matchs qui sont prévus aujourd'hui expédiés avec les amis des Lumières de Chibingo qui sont également au top.
1: Bien sûr, aujourd'hui, le championnat, la phase finale se poursuit pour la 48e édition. À 13h, vous y avez fait allusion, Lumière de Kabaré affronte FC Kinga de Walungualale. Lumière s'était imposée sur le score d'un but à zéro. Juste après, il est prévu un choc de titans entre les TP Cliniques de Bukavu et Maloua de Kamituga. Hier samedi, Liga Sport s'est imposé devant Bilombé à un but à zéro et Safari a perdu devant le FC Magendo sur le score d'un but à deux. La compétition se déroule au stade de Concorde de Kadutu et à ce propos, nous recevons Maître Innocent Nyakura, communicateur des Lumières de Chibingu. Maître Innocent, rebonjour à vous.
2: Bonjour encore une fois, Expedi. Je salue encore les auditeurs de Radio Maindeleo et puis particulièrement tous ces fanatiques du FC Lumière qui se trouvent déjà au terrain, plus que dans quelques heures. En tout cas, Lumière va jouer pour s'asservir dans ces championnats. Vous l'avez dit, nous avons joué le match aller avec l'équipe de Walungu et nous l'avons remporté par MB à 0, mais ce qu'il faut dire, parce que comme vous le savez, le football est régi par donc de règles, et lorsque dans un championnat il y a des normes, donc des règles qui sont édictées, et toutes les équipes sont mises à respecter donc ces différentes règles. Alors les résultats pour le match aller est suspendu. Puisque, il faut le dire, le FC Lumière avait émis des réserves par rapport à certains comportements que Lumière avait donc jugé d'antisportif. Vous l'avez dit, par rapport aux sanctions qui ont été infligées aux équipes. Donc, vous avez parlé donc de
1: choses pour des choses basketball. Sport,
2: donc, vous avez compris, donc ça fait débat. Et donc, moi, je suis parmi ceux-là qui encouragent les autorités sportives qui prennent des décisions contre les équipes qui se mécomportent au terrain. Parce qu'il faut le dire, le sport concerne aussi, vous savez, la vie humaine est sacrée. Et lorsque vous jouez comme ça, quand vous essayez de toucher sur quelqu'un, donc vous portez atteinte donc à son intégrité physique. Et des sanctions pareilles, en tout cas, sont correctives. Et moi, je pense que c'est une façon donc d'appeler les uns aux autres, faire play comme vous l'avez dit. Et pour nous, au FC Lumière, en tout cas, de manière en tout cas à organiser, nous l'avons toujours dit, nous sommes une équipe disciplinée. Et donc, nous pensons que le comité donc de discipline va trancher en toute impartialité par rapport à ces matchs d'aller, mais nous pensons que pour aujourd'hui, nous restons mobilisés, nous sommes déterminés. C'est là que je salue en tout cas la mobilisation de tous les comités de coordination. Nous saluons en passant le président de coordination Jacques qui nous suit en dehors de la province. Nous saluons également à tous les membres du staff. On a travaillé en tout cas toute la semaine, on a travaillé jusqu'à tard dans la soirée. Nous sommes déjà au terrain et nous pensons que nous allons en tout cas survivre dans cette compétition.
1: 1-0, quittons le terrain administratif pour rester sur le gazon synthétique du stade La Concorde. 1-0.
3: On va voir quoi ils espèrent. Justement, vous espérez quoi? Forfait ou quoi?
1: 1-0, c'est bien sûr un score qui peut vous permettre d'aller à l'étape suivante, mais ce n'est pas un score sécurisant. Qu'allez-vous faire aujourd'hui pour obtenir une faveur qui vous obtiendra la chance de retrouver l'étape suivante de la compétition?
2: En tout cas, c'est ce que nous avons dit. Nous nous considérons comme si on n'a pas encore joué ces matchs aller. Donc aujourd'hui, nous jouons notre match pour la série dans cette compétition, comme je l'ai dit. Et toutes les batteries ont été mises en marche. Nous avons dit, nous avons travaillé toute la semaine. Donc le comité de coordination, le staff technique, on a travaillé parce que, comme vous le savez, on a dit la communication aussi, le travail en équipe, c'est ça. Hein, le football, lorsque vous communiquez ensemble, les staff techniques, les comités de coordination, donc vous parlez le même langage, vous avez les mêmes objectifs. Il faut aussi le dire parce que nous l'avons dit aux joueurs aussi, ils jouent non seulement pour l'équipe mais aussi pour leur vie. Donc un joueur qui a une vision d'aller plus loin et à côté de lui un comité de coordination qui a aussi une vision. En tout cas, on a travaillé sur ces questions. Tous les joueurs en tout cas ont été motivés, en tout cas ont été motivés comme d'habitude d'ailleurs, parce qu'il faut le dire, chez nous à Lumière, en tout cas on essaie beaucoup plus de mettre nos joueurs dans de bonnes conditions pour qu'ils puissent en effet produire en tout cas un bon spectacle, mais aussi pour permettre à ce qu'on puisse atteindre les objectifs tels que fixés.
1: Merci beaucoup à vous, bonne chance. La participation de la communauté, comment vous l'avez évaluée au courant de la semaine? La communauté de Tshibingu et de tout Kabaré et de tous vos fanatiques à partir de la ville de Bukavu.
2: Voilà, et on l'a dit, on a parlé de la communication ici, je crois, dans les différents réseaux sociaux, vous avez vu comment la notabilité est mobilisée, les fanatiques dans plusieurs réseaux, donc dans plusieurs groupes sociaux. En tout cas, il y a une détermination de la part de la notabilité et c'est pourquoi nous ne pouvons pas cesser à remercier cette notabilité qui continue à nous accompagner parce que nous l'avons dit, c'est Lumière de Tshibingu, mais aujourd'hui Lumière porte tous les territoires des Kabaré dans ces championnats et toute la notabilité devrait comprendre qu'elle ne doit pas baisser les bras. Donc nous prions, donc nous demandons à cette notabilité de continuer toujours à accompagner Lumière pour voir si Lumière va remporter ces championnats, car c'est ça au fait donc l'objectif.
1: Merci beaucoup. Nous vous accueillons dans ce studio Arcade. Bonjour.
4: Bonjour Expedi, bonjour à tous les milliers d'auditeurs et auditrices de la grande radio Maïndéléo.
1: Du côté de Kinga, vous n'êtes pas communicateur du club, mais vous en savez peut-être mieux que nous. Comment cette rencontre est préparée?
4: Il faut dire que Kinga va faire le match aller sur un score étriqué d'un but à zéro. Dans un match pleinement disputé, on a vu des équipes qui se sont procurées des occasions durant les 90 minutes. Je dirais juste qu'il y a eu cette malchance qui a souri du côté de Kinga et Kinga n'a pas pu concrétiser l'une de ces deux occasions, l'une de plusieurs occasions qui s'est procurée d'ailleurs. Ce qui a été le cas avec Lumière à la 22e minute de jeu. Ils en ont profité pour mettre l'une des occasions qui se sont aussi procurées dans ces matchs à fond. Et il y avait des équipes presque qui se valent, mais d'un côté, j'ai senti que côté Lumière, il y avait une bonne préparation, contrairement à côté Kinga. Où je signale du côté de Walungu au cercle sportif, King n'a disputé que 3 matchs durant toute la saison, ce qui est pour moi du vrai n'importe quoi. Je sais même pas si on parlerait d'un championnat. Quand je vois la tête de Désiré, je comprends qu'il voit de quoi je parle. Je sais même pas si on parlerait d'un championnat ou un tournoi. Ouais, entre quelques équipes. Et c'est là qu'on a senti l'impréparation côté Kinga. On a senti que les joueurs n'avaient pas du tout la compétition dans les jambes. Ce qui est le cas avec Lumière, parce qu'on a vu qu'ils ont livré même des matchs amicaux, notamment face à l'Ecofoot Walungu, qu'ils ont bâti 1-0 avant la participation.
2: 4 buts à 10
4: avant donc la participation à cette. Mungano également. Avant la participation à cette phase finale, on a senti que c'était une équipe qui était en forme, qui était très bien préparée, qui ne se prépare pas en pleine compétition. Mais c'est, comme il disait, j'ai apprécié trop son discours. Je sens qu'il est conscient que rien n'est fait et que rien n'est joué. Avec ce score d'un but à zéro, tout peut encore arriver. Ils ont l'habitude de porter des plaintes contre leurs adversaires, même avant les matchs, pour peut-être les perturber. J'ai vu qu'ils ont joué encore à CG. Ils ont porté une plainte contre Kinga juste après les matchs. J'ai vu le président dire qu'on leur aurait demandé tous les documents de l'équipe Pourtant, King avait déjà joué 3 matchs avant cette phase finale. King a disputé 3 matchs dans la phase préliminaire. C'est que ce n'était pas le premier match de King. Et c'est, je crois que c'est l'une des rares équipes en ordre administrativement dans cette compétition. Et je ne pense pas que ça inquiéterait King, parce que j'ai senti dans les interviews d'après-match avec certains joueurs de King, avec également l'entraîneur, qu'ils avaient déjà tourné le dos à cette défaite. Et tous ne pensaient déjà qu'au match retour. Donc c'est en ce sens que je pense qu'ils doivent avoir bossé également cette semaine pour aller chercher non seulement ce score d'un but à zéro et voir comment peut-être égaliser et revenir au score. Mais je pense qu'ils sont capables d'y arriver parce qu'ils ont également du potentiel.
5: Il est prévu également un match entre Malouin et Clinique Désiré, Bukavu et Kamituga sur le terrain. Mais avant cela, peut-être que vous avez un commentaire sur l'affiche entre Kinga et Lumière.
3: Non, il n'y a rien à dire. Je n'ai pas eu l'occasion d'assister personnellement à ce match. Mais ce qui me plaît pour cette Ligue provinciale depuis le départ des grandes équipes, c'est que c'est devenu une vraie Ligue provinciale. Et ce sont les équipes de l'intérieur qui viennent s'imposer ici. Depuis un certain temps, depuis le départ de Bukavu et de Mungano et d'Étoile du Kivu, ce sont les équipes d'Uvira qui sont venues s'imposer parce que depuis le début, il y avait une hiérarchie. Les équipes de Bukavu, les équipes d'Uvira et les équipes de Kamituga également. C'est vrai, les équipes de Walungu sont venues, de Kabare. Aujourd'hui, c'est en tout cas le moment pour les équipes de Walungu et de Kamituga. D'ailleurs, Mulazo, je crois que c'est champion en titre, si je ne me trompe pas. Mulazo est venu remporter ici après le départ de.
6: Si on ne compte pas n'importe quoi ce qui s'est passé la saison
3: dernière. Quoi qu'il arrive, donc je me dis, après
6: Bouda Mulazo et Étoile.
3: Voilà, c'est Uvira. Après Uvira, on sent que c'est Walungu. Peut-être Lumière est en train de venir aussi. Je sens que c'est une équipe bien ambitieuse. Je sens qu'il y a d'autres ambitions derrière l'équipe, mais c'est déjà une très bonne chose. Donc Malwa Dollar, c'est une équipe par habitude que je porte d'une manière, vous savez, je suis toujours comme ça. Il y avait KS Metz et Malwa Dollar, c'est une équipe qui donnait du fil à retordre. Même à bout de cette époque là c'est une équipe en tout cas qui n'est pas négligée. J'ai appris que TP Clinique c'est aussi une équipe bien en place, bien garnie. Donc ça sera un très très très très bon match. C'est une ligue provinciale qui respecte bien la tradition. Je fais partie des gens qui pensent qu'ils ne font pas limiter la province au chef-lieu, ne font pas limiter la province à Bukavu, la province de Kivu est bien large, bien étendue. Et je suis fier que la tradition soit respectée.
5: Merci beaucoup. Nous clôturons la partie de la Ligue 2 de la Linafoot. Plutôt, nous quittons le terrain provincial pour parler de la Ligue 2 de la Linafoot. Sosé Mungano affronte l'US Okozaki de Butembo ce dimanche 17 mai 2026 dans un match considéré comme la finale de la zone Est B en Ligue 2. L'enjeu de ce match est de taille parce qu'il permettra de départager ces deux équipes qui occupent respectivement la première et la deuxième place au classement avec le même nombre de points. Les deux équipes ont chacune 28 points, mais Mungano est en avance grâce à son goal average de plus 17 contre plus 13 pour Sokozaki. L'équipe qui l'emportera obtiendra 3 points de plus et confortera sa première place au classement en attendant les prochaines journées. La rencontre est prévue au stade Van Nevel de Butembo à partir de 15h00 à 13h, place à la confrontation entre l'AS Kapako et l'AS Nyuki. Bref, le public de Butembo assistera à cette finale de la zone Est B exaucée. Comment vous l'entrevoyez, considérant que Mungano, certes, c'est le top au classement, mais parfois ça gagne, parfois ça perd.
6: Bien évidemment, vous l'avez dit, c'est une finale pour la zone STB. Eh bien, on a vu Mungano qui a su renaître de ses cendres. C'est ça aussi les grandes équipes, hein, savoir renaître lorsque tout le monde vous enterre. On a vu qu'ils ont commencé très timidement, mais après, ils ont commencé à gagner des matchs. Donc voilà, ils sont sur une très bonne dynamique. Je me dis qu'actuellement, ils sont à mesure d'aller titiller cette équipe de Sokozaki, surtout l'équipe de Sokozaki qui a été peut-être démoralisée d'un côté par les forfaits infligés et les points retranchés, bien évidemment. Aujourd'hui, ils se retrouvent dans cette confrontation. Je pense que Sokozaki, d'une part, serré favori en termes du lieu où va se jouer les matchs, c'est à Butembo. Sokozaki est de Butembo. Les stades appartiendraient à un membre des Sokozaki. Bien évidemment, j'apprendrai qui est Sokozaki et même beaucoup favorisé. Ils sont beaucoup favorisés de ce côté-là et je me dis que ça peut être
7: les arbitres, le public
6: et tout. Voilà, justement. Et je me dis que Mungano a les armes quand même pour aller.
8: Mais Mungano qui vient également d'une défaite, on se demande s'ils n'ont pas été touchés.
6: Touché ou pas, c'est une finale et les noms de Mungano, juste les noms, on peut compter parce qu'aujourd'hui, je me dis que le poids de ces noms est en train de compter dans les victoires qu'enchaînait Mungano juste après les débuts timides. Et donc aujourd'hui, ils ont encore leur chance à jouer. Vous l'avez dit, ils sont devant en termes des goals à verrage, ils sont devant.
5: Plus 17 et plus 13, voilà, donc, mais toutes les deux équipes ont chacune 28 points.
6: Voilà, même un match nul, c'est à l'avantage des Mungano, mais il faut quand même une victoire pour sécuriser cette première place et enterrer Sokozaki totalement. Je donne toutes les chances à Mungano aujourd'hui pour pouvoir emporter ces matchs parce que... C'est le match le plus important. Les matchs qui vont rester, si Mungano gagne, c'est lui d'aujourd'hui. En tout cas, ça ne sera pas très compliqué.
5: Désiré, comment on aborde un tel match, sachant qu'on est chez le frère ennemi, chez lui à la maison, dans son propre stade, avec son propre public, pour une équipe venant de Bukavu?
7: Voilà, ce genre d'éléments que tu venais d'évoquer peuvent servir soit pour ou contre le moral d'une équipe. Lorsque vous venez en victime, vous dites non, ils sont chez eux, les arbitres sont acquis à leur cause, le stade leur appartient. Ça peut démoraliser et vous risquez de vous victimiser tout au long du match. Mais ça peut également regarder le moral du joueur. Ils se disent, nous jouons contre tout le monde et nous devons montrer que nous sommes le plus fort. Donc nous allons gagner contre les adversaires, contre les fanatiques, contre l'organisation par exemple. Nous avons la capacité de le faire. Si c'est un discours qui passe, si c'est un discours incarné par tout le monde, bien pris par tout le monde, ça peut servir en tout cas de motivation et Mungano peut remporter ces matchs. Sauf que moi, par rapport à la prestation de Mungano répond plus aux attentes quand on l'attend pas. C'est ça le plus grand problème. Lorsque Mungano est très attendu, en tout cas si vous regardez cette compétition, chaque fois qu'on attendait, qu'on se disait c'est le match de confirmation, c'est le match de Mungano, Mungano ne l'a pas gagné.
6: Même contre Brésil.
7: Mais deux fois quand on l'a enterré, quand on a dit Mungano n'a aucune chance, ça ne va pas marcher, on a été surpris, on nous a annoncé une victoire pour Mungano. J'espère en tout cas, comme c'est une finale, gardons la même expression, la finale ne se joue pas et ne se gagne pas. Et surtout que Mungano...
5: Elle se gagne, mais elle ne se joue pas.
7: Elle se gagne, elle ne se joue pas, bien évidemment. Et Mungano a une chance. On peut se dire, évitons juste la défaite. Mungano n'a qu'à éviter une défaite. Donc, ne pas perdre. Comme on est devant au goal average, on s'est dit, un match nul, ça va nous arranger. Donc, ce sera ça. Je souhaite toutes les bonnes chances à Mungano. Je n'attendais pas Mungano à ce niveau. Donc, je suis fier de ce parcours de combattant de Chalalilé. Et en tout cas, je souhaite tous les meilleurs à Mungano. J'espère voir Mungano, si a monté, en tout cas, j'espère voir Mungano retrouver les championnats d'élite en RDC. Voir Mungano en Ligue 1, ça sera une fierté pour moi comme Sud Kivu, moi comme appartenant à cette grande communauté du Sud Kivu. Voilà.
5: Arcade, est-ce que vous voyez Mungano se sortir du piège de Sokozaki aujourd'hui?
8: Oui, c'est possible parce qu'ils sont sur au départ une bonne dynamique. On a dit, Exaucé les disait, ils ont enchaîné à un moment donné. Même, je donne également raison à Désiré parce que quand on n'attend pas Mungano, c'est là qu'ils répondent présent. Et la plupart des fois, quand on les attend même face à des petits poussés dans cette deuxième division, c'est là qu'ils ne répondent pas présent malheureusement. Mais aujourd'hui, ils savent l'enjeu du match. C'est face à Étincelle, Sokozaki plutôt, qui est juste derrière eux. C'est qu'ils savent qu'ils n'ont pas droit à l'erreur. Donc il suffit, je pense, un match nil ferait l'affaire pour Mungano. C'est que ces matchs qu'ils ne doivent pas perdre pour rêver à peut-être la première division.
5: Voilà, nous souhaitons bonne chance à Mungano. Munganga, comment vous attendez ce match-là?
9: Moi, je souhaite bonne chance à Mungano. Une chose, c'est celle-ci. Même si on va jouer sur le terrain de l'adversaire, il faut que les joueurs de Mungano débutent ce match avec des objectifs concrets. Ils doivent avoir le mental et puis ce qui sera beau pour les joueurs de Mungano, c'est battre cette équipe devant leurs fans élève sa enfant. C'est ça la bonne humiliation.
7: Ah, okay.
9: Il faut les battre chez eux, sur leur terrain. Même s'ils auront beaucoup de fans, de sporteurs, mon gars doit prouver de quoi ils sont capables.
0: Voilà. Merci beaucoup à vous, Mitima. Merci, Expedi. Donc, on va suivre de près cette performance de l'OC Mungano contre Elius Sokozaki. C'est pratiquement une finale avant la lettre. Et donc, en cas de victoire, l'équipe qui prendra, qui va l'emporter cet après-midi, aura une option sérieuse pour tenter de mieux clôturer cette phase. Ce sera à quelques journées de la fin. Hein.
10: Oui, justement, pratiquement deux journées de la fin de la compétition.
0: Voilà. Et Mungano pourrait donc rejoindre la première division la saison prochaine. Une première division qui est donc à l'étape de la phase des playoffs avec Mazembe qui d'abord s'est imposé plutôt le vendredi dernier. Mais avant de parler de Mazembe, il faut dire que l'équipe de l'ASV Club au stade Mazembe dans la commune de Kamalundo s'est imposée hier samedi face à l'AS Maniema Union 1-0 lors du match de la phase des playoffs.

0: victoires. Le club totalise désormais 9 points en 5 sorties. Maniema Union, pour autant bien lancé en début de cette phase de play-off, reste bloqué à 6 points et enchaîne une série de défaites qui relance les interrogations sur l'état actuel du club. Après le départ des Papi Kimoto, il y a une certaine instabilité qui s'est installée au sein de Maniema Union. Et donc hier, ils ont perdu face à Veklub sur le score de 0 but contre 1. Et Lupopo Alumbashi s'est relancé le vendredi face à Céleste au stade Tarafael. Après leur faux pas contre Veklub, les hommes de Guy Boukassan ont remis la machine en marche en son franc. Un court mais précieux succès, 1 but à 0 face à l'équipe des Stélestes de Mbandaka, alors que Mazembe, le même vendredi, va-t-il donc Don Bosco sur le score de 4 buts à 2, un match comptant pour la 4e journée de cette phase de play-off. Et donc, du coup, Mazembe et Veklub occupent la tête du classement avec 9 points, mais Mazembe a un match de moins. Ils ont donc 9 points. Veklub se relance et donc commence à enchaîner quand même des victoires.
1: Et ça, c'est une bonne nouvelle.
0: Ça veut dire que les Moscovites se réveillent. Hein.
2: Ouais, déjà, je commence à avoir peur pour Mazembe pour le match retour parce que ça va se jouer à Kinshasa. Ce sera très électrique, même si Veklub n'arrive pas également à marquer plus d'un but dans un match. Mais quand même, ce sont des victoires qui arrivent contre Lupopo, déjà c'était bien, contre Céleste et Simba, pardon, et hier contre Maniema Union, c'était une victoire impressionnante. J'apprécie également la solidité défensive des Moscovites, parce que même après avoir marqué les buts, ils ne sont pas en train d'encaisser. C'est depuis les départs, est-ce qu'il faut dire départ, ou c'est depuis que les supporters sont refusés Jackson Lunanga dans les buts, qu'ils ne sont plus en train de prendre des buts, avec le nouveau gardien qui est là, qui a d'ailleurs été élu homme du match hier, qui nous sort des performances incroyables. En tout cas, avec le, on les voit qui sont bien en place défensivement, et offensivement ils arrivent à marquer ces buts qui arrivent à faire la différence. Contre Mazembe, on les a vus, c'est vrai, ils ont perdu, mais quand même en première mi-temps ils ont réussi à mettre Mazembe en difficulté, surtout à ne pas se procurer des plusieurs occasions. Mais aujourd'hui, c'est une équipe qui commence à revenir. La hiérarchie respectée, Mazembe premier, Veklub deuxième.
3: La hiérarchie respectée.
2: Oui, bien évidemment. C'est sûr que Mazembe a un match en retard qui va jouer demain. Et je suis sûr que bon, voilà, Mazembe va continuer à faire des bonnes choses, parce que pour moi,
1: Mazembe va faire du Mazembe.
2: Ouais, voilà, je reste convaincu que c'est quand même l'équipe qui est la mieux lotie pour aller chercher ces sacres, même
1: c'est
2: si
1: la meilleure équipe
2: avec la vidéo qui est en train de circuler, qui devient très virale sur les réseaux. J'oublie les noms du speaker dans cette vidéo, qui dit que les équipes de Kinshasa feraient déjà une union sacrée pour conserver les titres des Aigles du Congo à Kinshasa, c'est-à-dire que c'est soit Veklub ou les Aigles du Congo qui remportent les titres, et que ce ne soit pas une équipe de Lubumbashi ou Maniema Union qui remporte. Donc pour l'instant, Mazembe a des armes. Ils ont le meilleur joueur de la compétition, à mon avis, Faverdi Bongeli. C'est trop. Des buts qu'il nous met, des performances qu'il nous sort. Franchement, bien évidemment. il doit figurer sur la shortlist de Sébastien Desabre pour la relève. Après le mondial, bien évidemment, parce que pour moi c'est vraiment un talent.
4: Heureusement que tu t'es.
1: Pourquoi après le mondial?
2: Ouais, après le mondial.
1: Pourquoi tu me trahis? J'ai pensé qu'elle commençait à me rejoindre.
2: C'est après le mondial qu'il y aura des départs de certains cadres de l'équipe qu'il ne peut pas remplacer, malheureusement, pour l'instant. Donc après le mondial, j'aimerais les voir être testés dans cette équipe, parce que déjà il fait ses preuves avec le U23.
1: Donc
2: actuellement, c'est 15 buts et 8 passes décisives en Lina Foot. C'est une performance incroyable pour un joueur, quel que soit le niveau du championnat. Les gens sont en train de dire que non, c'est la Lina Foot, mais
1: c'est une mauvaise comparaison.
2: Bon, bien évidemment, c'est une mauvaise comparaison. Il y a Benjamin qui me disait hier qu'il n'a pas un talent pour rivaliser avec ceux qui sont là, mais malheureusement, les noms qu'il m'est cité, ce ne sont pas aussi des super joueurs quand il met pas des joueurs comme
1: il n'a pas de mesure. Il n'a pas de mesure.
2: Je pense que c'est parce que Faverdi joue en Lina Foot que Benjamin essaie de les sous-estimer. Mais j'ai pas vu Mputu Prime. Mais si on l'amène actuellement, amener Mputu Prime actuellement, qui joue en Lina Foot, et vous les mettez dans ces milieux de terrain de la RDC, il n'y a personne qui a le niveau d'Mputu.
1: Qui
2: n'a pas le niveau d'Mputu.
1: Jamais.
2: Peut-être qu'il y a
1: même pas la moitié.
2: Moi, j'ai pas vu Mputu.
1: Mais
2: j'ose croire, en tout cas.
1: Moi, quand je te l'ai dit.
2: Il n'y a aucun milieu qui aurait le talent d'être en Mputu dans ce milieu. Et c'est le même cas pour Faverdi. Il faut juste les tester. Déjà, il fait mieux dans les U23, et j'espère qu'il est dans. Il fait partie du futur de cette équipe
0: nationale. Voilà, mais puisque nous parlons de l'équipe nationale, il faut signaler qu'aucune liste n'a déjà été publiée, expédiée. C'est prévu donc pour demain que la Fédération Congolaise de Football, FECOFA, doit dévoiler donc demain lundi la liste des joueurs retenus pour la Coupe du Monde 2020.

0: 1986 par les sélectionneurs Sébastien Desapre. Et dans l'opinion, on commençait déjà à s'inquiéter. Il y a certaines personnes qui pensaient que... se poser la question pourquoi les sélectionneurs a traîné pour rendre public la liste. Il y a beaucoup de paramètres quand même.
1: J'ai juste compris qu'il voulait jouer avec le temps parce qu'il fallait qu'il voit la liste des Diables Rouges de la Belgique.

0: sur leur table. Donc, et même le sélectionneur Sébastien Desabre, il sait ça. Et même si j'avais un enfant qui se retrouvait dans une telle situation entre la RDC et la France, le choix est clair. Quand la France tape à ta porte, tu ne peux que l'ouvrir. En fait, c'est ça. Et peut-être qu'il a attendu, il a joué avec le temps, voir certains comme Lavia, qui aujourd'hui n'a pas été sélectionné avec la Belgique, voir si certains binationaux qui étaient dans le radar de la France pourront peut-être profiter de l'opportunité
1: de ne figurer. Il faut dire, c'est-à-dire pour compléter, qu'il y avait une démarche qui était en cours pour convaincre certains binationaux à rejoindre l'équipe nationale.
0: Ouais.
1: Et bon, que certains Congolais ne savaient pas, notamment Arcade, qui tire à voulait réussir Sébastien Desabre. Le fait que la liste a traîné. Yeah. Alors, il y a des joueurs qui étaient courtisés par la RDC et qu'on le disait, qui étaient entre le marteau et l'enclume. Est-ce que j'accepte la RDC et puis par après, je perds la France ou la Belgique? Et donc, il fallait attendre que la Belgique et la France publient leur liste pour qu'on puisse avoir une idée. Mais bon, déjà demain, c'est confirmé.
0: C'est confirmé. Demain à 15h, on aura la liste de 26. Et bon, on ne va pas publier une grande liste. Ce sera une liste de 26, directement définitif. Et sur les plateformes numériques de la FIFA. Ça se passe partout, même en France. Luis Enrique, quand il publie sa liste avec l'Espagne, souvent il le fait sur vélo. Et la fédération publie la vidéo sur ces plateformes numériques. Donc, la communication, ce n'est plus seulement le traditionnel. D'ailleurs, vous faites la communication. Elle est devenue multiforme, Arcade.
1: Oui.
0: On dirait un peu plus long
1: que lui. Bon, et pourquoi les gens veulent copier? Parce que bon, la France, Didier Deschamps travaille en conférence de presse, il est devant les journalistes, il commence à citer les noms.
2: C'est
1: il faut quand même innover certaines choses et puis il faut pas faire parce que tel pays a fait ceci, nous sommes obligés de faire comme cela. Les sélectionneurs, même à travers la fédération, ils vont publier cette liste et nous aurons les joueurs qui seront à la Coupe du Monde.
0: Donc c'est bien précisé que ce sera publié sur les canaux officiels de la FECOFA et il est prévu une conférence de presse le lundi 25 mai à 10h du sélectionneur à Kinshasa. Bref, c'est comme ça que ça se passe. Et il faut rappeler que, bon, nous sommes au début. Bon, c'est pas un début d'un chantier, mais je pense que la RDC est sur un processus. Donc, il a fallu 52 ans après obtenir la qualification. Aujourd'hui, on est à l'étape d'une première participation à la Coupe du Monde, Coupe du Monde de football, des nations, bien évidemment. Certains pesanteurs sont à tenir compte pour dresser la liste. Donc, je sais que les tractations sont nombreuses, même à l'instant précis. Certains joueurs, j'ai vu par exemple Kiroki Bouchiri s'est blessé avec Hibernam hier. J'imagine que la sélection doit être en contact permanent avec certains joueurs comme les Bouchiri et leurs staffs médicaux pour savoir si au jour du début de la préparation il sera disponible, et s'il ne sera pas là, faut-il prendre Camboa là ou qui d'autre? Bref, c'est toujours ça, c'est différent des sélections telles que la Belgique, même si de ce côté-là, quand Rudy Garcia publie sa liste, il ne fait pas non plus l'unanimité. Tout autant pour la France, j'ai vu le débat que la liste de la France a fait sur les réseaux, les Procama, Vinga, Tolisso avec ce qu'il fait aujourd'hui avec Lyon. Bref, donc on attend demain à partir de 15h pour savoir quelle sera la présentation donc de cette liste. Mais certaines sources évoquent déjà que la liste pourrait contenir 4 à 5 binationaux qu'on n'a jamais vus. Et j'ai vu que c'est une source proche de la fédération, c'est un journaliste proche de la fédération, qu'il a annoncé en précisant que le joueur du Paris Saint-Germain ne figurerait pas sur cette liste. Donc on attend voir. Il a précisé que Mukio figure sur la liste et 4 à 5 autres internationaux.
1: Voilà. Benjamin, c'est très très attendu cette liste de Sébastien Desabre. Hein. On comprend que dans l'opinion, l'effervescence est là. Tout le monde veut savoir les joueurs qui seront à la Coupe du Monde. Mais il faut pas quand même que les gens soient trop durs avec les sélectionneurs. Hein, parce que bon, pour convaincre les binationaux, ce n'est pas une mince affaire. Hein,
0: oui.
1: Parce que parfois, certains, ils ont été peut-être approchés par des grandes nations, notamment la Belgique, la France ou le Portugal, je ne sais pas. Alors, dès là, il faut vraiment que les projets soient convaincus. convaincus par les projets pour qu'ils acceptent de venir au sein de l'équipe nationale.
2: Exactement. Ouais. Et le journaliste dont l'aîné Expedia a fait allusion, c'est Jolga Luvundisiako. Ouais. C'est un journaliste proche de la fédération et proche de l'équipe nationale. Et il a justifié ses retards de la publication de la liste en disant que il y avait les processus des changements des nationalités pour certains joueurs qui étaient encore en train d'être faits. Et de ces faits, Sébastien Desabre devait d'abord attendre de voir si ça allait trouver gain de cause avant de publier sa liste. C'est ainsi qu'il va nous dire que les avocats de Jorti Mokyo ont finalement également trouvé gain de cause auprès de la FIFA, parce qu'ils avaient saisi la FIFA pour déverrouiller cette loi-là des trois, on l'appelle la loi des trois, qui dit que lorsqu'un joueur a joué un match en équipe nationale pro dans un pays, doit attendre 3 ans avant d'échanger. Alors, les avocats des Jorti prétextaient qu'il était mineur à ce moment-là et que c'était un choix par défaut. Ouais. Et il semblerait qu'il ait trouvé gain de cause et que Jorti sera finalement là avec nous. Et 4 à 5 binationaux, comme l'a dit l'aîné Expedi. Et je pense que c'est tout ce dont on avait besoin. On avait besoin d'étoffer notre ligne d'attaque avec quelques éléments pour venir apporter de la fraîcheur, apporter également du réalisme, parce que nos attaquants pêchaient énormément de ces côtés-là. Alors on avait juste besoin de quelques éléments en attaque dans un milieu, comme je l'ai dit, un oiseau rare, un meneur de jeu. De ces côtés-là, il semblerait qu'il n'y ait pas grande surprise. On va aller avec Grady Stroikens, il semblerait. Et pour ce qui est de la défense, il semblerait encore une fois que Marc Bola des Watford et Ngaka, Jérémy Ngaka, seraient les deux latéraux qui vont étoffer l'ossature pour ces mondiales.
1: Voilà, on va suivre tout cela de près. La liste sera rendue publique déjà demain. On ne s'attend pas à plusieurs surprises, hein, Désiré.
3: Moi, personnellement, je ne m'attends pas à grand-chose de cette sélection. Au vu de tout ce qui se passe, c'est quand même un peu malheureux. Mais j'espère que ça ira mieux. Mais vous me parlez d'un projet, mais vous me dites que même on a une Coupe du Monde, mais on a du mal à convaincre certains binationaux qui sont même c'est pas normal, sélectionnés
4: c'est
3: par.
4: Normal, c'est normal.
5: Où est-ce qu'on est obligé de se
1: confier? C'est tout à fait normal.
3: C'est ce que je suis en train de vous dire. Oui. Ça veut dire on est qualifié à une Coupe du Monde.
1: Oui.
3: On a du mal à convaincre le binational resté
1: normal,
3: par leur
1: oui,
3: pays.
1: Normal.
3: Mais ce que je vous dis, ça fait que le projet, moi, ne me rassure pas. Ça veut dire que ce n'est pas un projet qu'on a. C'est mon opinion. Je ne suis pas convaincu. Je n'ai jamais été convaincu.
0: Que la Belgique n'a pas réussi à convaincre Gentil qui a décidé de choisir la RDC.
3: Oui. De ne pas jouer.
0: C'est
3: pas
0: tout le monde là dans le deux prétendants pour une fille. Et
3: ça
5: c'est
3: un dossier que je n'ai pas bien compris.
1: Et les sélectionnaires belges semblent être touchés par
3: pas,
1: et même on demande la démission du président de la fédération pour avoir perdu Jorti.
3: Je ne suis pas à l'intérieur. Bon, c'est vraiment un cas particulier.
1: C'est juste un exemple.
3: Ce que je vous dis, je peux vous donner un contre-exemple. Moi, je vous ai dit, bon, à part Jorti, c'est déjà un cas qui sort de l'exemple. Lorsque une nation occidentale, bon, puis la Belgique, elle a été, c'est vrai ce qu'elle a été, bon, reste, je ne sais pas ce qui se passe avec la Belgique, mais lorsque une nation a envie vraiment de garder un joueur, il les garde. Vous voyez ce qui s'est passé avec l'autre Kaloulou. La France, stratège qu'elle est, elle sait que la RDC va se qualifier, elle dit à ses deux frères qui sont en RDC, il peut être tenté par la Coupe du Monde, on le sélectionne au mois de mars. On l'a sélectionné bien avant. On le bloque pour la RDC.
1: Koundé a été blessé, il faut signaler. Ouais, à chaque fois qu'il a été là.
3: C'est ça en fait. On le prend, on le bloque pour la RDC. Après, on ne le sélectionne pas parce qu'on sait qu'il est rentré dans le système. C'est l'exemple. C'est né, peut-être qu'on peut convaincre autrement. Il a l'âge et tout ça. On le laisse. En fait, des fois, il y a une stratégie de bien sécuriser. C'est vrai. Peut-être qu'il y a un cas qui sort particulièrement. Là, je dois me courber à cette sagesse et ce joueur. J'espère qu'il nous apportera. Et puis, il n'a pas fait ses preuves en RDC. Je le disais encore une fois. Deux fois, on pense que parce qu'un joueur évolue en Occident, il évolue dans un grand club, il va venir dans une sélection, il va jouer. Et je vous ai dit, à une certaine période, sur même cette table et dans des médias, des fois on était sidéré de voir deux joueurs chaque week-end mouiller le maillot pour leur club. Ils sont à 100% voire 200%. Et à la CAN, dans leur sélection, ils sont à 40% voire 50%. Donc, on a vu les Touré, les Didier Drogba, les Samuel Eto'o un week-end avec Manchester City ou le Barça faire des miracles. Et tomber face Cap-Vert au fond de la Zambie. Et... Donc, pour vous dire que on était dans cette réalité, font pas penser que parce qu'il y a un jour de l'Ajax d'Amsterdam, il y a un jour du Real Madrid, ça serait la même chose. Et pour finir, parce que je ne vais pas prendre tous les temps...
0: Il est en train de se contredire. C'est un contraste. Il prétend dans un premier temps que le projet de la RDC n'est pas attirant. Ouais. Après, il dit que le joueur d'Ajax ou du Real Madrid qui adhère à ce projet n'est pas censé apporter quelque chose de plus. Donc, vous voulez quelque chose
4: que vous prédisez quelque part. Vous prédisez de la contre performance des joueurs parce qu'il y a certains joueurs qui n'ont pas
3: réussi. Non, non, c'est pas ce que je suis en train de dire. Bon, si vous voulez que je me contredise, écoutez, si vous voulez que je me contredise, bon, déjà que je ne suis pas contredit, vous voulez que je me contredise, c'est très normal, c'est votre opinion. Je suis dans une logique, je vous dis ceci.
6: Oui, mais ce que je veux dire. Pour vous, la logique, c'est quoi, Désiré? Parce que
3: la logique.
6: Ça veut dire la RDC a besoin de renforcer l'équipe nationale avec certains binationaux.
3: C'est sûr. Ça, c'est sûr.
6: Qui ont des temps de jeu dans leur club. Le sélectionneur Sébastien Desabre, en tant que manager de l'équipe nationale, il va les rencontrer, il parle des projets. Nous jouons la Coupe du Monde, au-delà de la Coupe du Monde, il y a quand même d'autres échéances qui arrivent. Parce que. Et certains joueurs se trouvent dans des doutes. Ils disent au sélectionneur, bien, d'accord, nous donnons par exemple une semaine pour réflexion. Entre-temps, le sélectionneur attend. Il attend parce qu'il a besoin de ses joueurs pour l'équipe nationale. Une semaine après, certains joueurs disent, nous adhérons à votre projet. Une adhésion à l'équipe nationale. Il faut suivre les démarches administratives. Le sélectionneur attend. Et après, bon, c'est la Belgique qui fait des yeux doux, c'est la France, je ne sais pas, c'est l'Italie ou c'est le Portugal. Après, ces joueurs acceptent de venir.
3: Écoutez,
6: les
3: joueurs qui n'en sont. Écoutez,
0: je remets encore en cause leur vote.
3: C'est quand même logique. Je dis, c'est un joueur.
4: Il n'y a pas d'abord de contradiction.
3: Il n'a pas été pris par l'Angleterre, il n'aurait jamais
6: voulu jouer
3: pour la RDC.
6: Qui est trop jeune et qui a
3: réussi. On ne sait pas, c'est notre débat. On pourra organiser un débat pour ça. J'ai des arguments pour ça.
4: Je vais finir
3: mon idée. J'ai un projet et mon projet a toujours été le même. Et je peux vous redonner l'exemple du Ghana qui a été très pertinent en 2010. J'ai toujours pensé à ça. Vous savez, mon idée, je suis quelqu'un. Je ne suis pas quelqu'un qui vient faire de la comédie à la radio, c'est un homme de conviction. Lorsque je suis convaincu, je suis convaincu. Je suis sûr que la RDC, si un jour on envisagera gagner une Coupe du Monde ou être une grande nation, il faudra partir parce qu'on a, nous avons le talent, que ce soit d'abord au niveau local, que ce soit à un niveau. Nous pouvons construire avec une équipe, mais chaque équipe a besoin de se renforcer avec les binationaux. C'est une règle qui est établie par la FIFA. On ne refuse pas aux binationaux de venir. Mais on doit avoir les binationaux valables, les binationaux qui peuvent apporter quelque chose. Je vous donne l'exemple du Ghana en 2010. Lorsque le Ghana joue les qualificatifs pour la qualification pour la Coupe 2010, ils connaissent un problème. Leur meilleur joueur, Michael Essien, se blesse. Et l'entraîneur, qu'est-ce qu'il dit? C'était les Serbes. Il dit, je ne prends pas les binationaux qui ont refusé et qui vont venir pour la Coupe du Monde. À l'exception d'un seul, parce qu'on ne pouvait pas s'en passer, Kevin Prince-Boateng. C'est un joueur qui avait la place pour l'Allemagne, qui a connu des problèmes, qui vient pour le Ghana. Il renforce l'équipe. Regarde le parcours du Ghana pour cette Coupe du Monde. C'est le modèle sur lequel... Et puis c'est une façon de penser. J'ai aucun pouvoir. Lorsque je viens dans une émission, je viens exposer mes idées. Je me dis peut-être d'une manière ou d'une autre. Ouais, je vais peut-être compris par certaines personnes. Et c'est dans ce modèle que je veux qu'on marche. Vous voulez qu'on prenne...
6: Vous exposez vos idées, mais non, on est en train de vous donner des informations peut-être que vous n'avez pas.
3: Oui, c'est sûr,
6: je n'en ai pas. Il y a certains binationaux qui attendaient, peut-être courtisés par des grandes nations, qui attendaient qu'ils soient peut-être convaincus ou qui attendaient voir comment ça va se passer. Oui. Après, il y a des listes qui ont été rendues publiques et ils se sont dit, bon, nous optons pour la RDC, c'est tout à fait normal. C'est tout à fait normal. Je ne vois pas en quoi c'est un problème ou c'est un faux joueur parce qu'il puis, a accepté des jeux pour l'équipe nationale.
3: C'était pas ça mon débat. Ouais. Je finis par l'autre argument.
6: Ouais.
3: Vous rendez la liste.
6: Ouais.
3: Nous savons. Bon, moi, je suis un francilien d'une manière ou d'une autre. Je regarde tout ce qui se passe et ça, c'est le modèle. Lorsque vous prenez un joueur, vous l'intégrez dans une équipe nationale à la veille d'une compétition. Des fois, ça se passe mal. Même avec le prince Tourbadour que je dis ici d'arriver, qui s'est battu avec Montari en certaine période, et ça crée un désordre dans cette équipe. Raison pour laquelle, lorsque Didier Deschamps, par exemple, veut tester un joueur parce qu'il a des projets pour lui, il appelle d'abord avant.
6: Bien sûr.
3: Pour l'intégrer dans le groupe, voir son intégration dans le groupe. Pourquoi ? Parce que tu peux être un meilleur joueur, on a vu le joueur comme Anelka, mais qui vient s'aimer la zizanie dans l'équipe et qui ne permettent pas à l'équipe d'évoluer. Lorsque nous avons une sélection, nous allons rendre, aujourd'hui c'est les 17, donc on est à un mois jour pour jour de jouer notre premier match contre le Portugal. Nous n'avons pas encore réuni tout le groupe. Nous ne savons pas. C'est vrai, Sébastien Desabre sait que Moutoussam il va se comporter comme ça. Bakam va se comporter comme ça. Je peux les aligner comme ça. Mais vous rendez là.
6: Il y a un programme de préparation.
3: Il faut comprendre que c'est un problème.
6: S'il vous plaît, il y a un programme
3: de préparation. Les joueurs ne sont pas intégrés dans l'équipe.
6: Avec à la clé 3 matchs amicaux. Ça veut dire que pour ces 3 matchs amicaux, tout entraîneur du monde peut savoir que tel joueur est à même de
3: former un groupe.
6: Oui. Et puis, avant de convaincre un joueur, le sélectionneur a eu tout le temps de l'étudier. C'est pourquoi il est manager.
3: Dans le groupe.
0: Et je veux compléter.
6: Même dans son club, il a eu tout le temps de l'étudier, savoir que c'est un joueur qui est talentueux, il peut aider groupe, à tel poste, il peut aider l'équipe nationale à tel poste, il peut aider l'équipe nationale par rapport à sa polyvalence, et il juge bon de l'appeler. Et puis,
3: il n'y a pas que le joueur à l'homme. Hein.
6: S'il vous plaît.
3: Dans la sélection,
6: il appelle certains des nationaux.
3: C'est la dimension de l'homme.
6: Ce n'est pas tous ceux qui viennent qui sont des titulaires. Voilà. C'est qui restent sur le banc pour s'acclimater et prendre un peu la température.
0: Et je complète, il ne change pas tout l'effectif. Ouais. Rassurez-vous,
3: je sais.
0: Il sera fidèle à ses lieutenants, à ses soldats.
3: Donc il peut
0: associer 3, 4 à 5 joueurs nouveaux qui vont s'intégrer à la mayonnaise, qui a déjà pris forme pour qu'on ait une équipe compacte. Donc n'attendons pas un miracle, une équipe qu'on n'a pas encore vue sur le terrain. Ça sera pratiquement une équipe toujours à 90 ou 95%. Comme on le connaît. Par exemple de l'exemple du Ghana, tu as cité le Ghana comme exemple de référence, mais je te rappelle que Kevin Prince Boateng est venu jouer pour la Coupe du Monde. Essentiellement la Coupe du Monde. Ouais. Il n'était pas dans les éliminatoires.
3: Valable pour l'Allemagne.
0: Tu as précisé qu'il s'agissait d'un exemple de référence.
3: Oui.
0: Et je te rappelle que il est venu essentiellement jouer la Coupe du Monde. Il n'a pas été dans les éliminatoires. C'est pour dire que Deschamps peut prendre à la veille du tournoi, surtout qu'il y a encore un mois, un ou deux joueurs, pas nécessairement pour qu'ils soient titulaires, ils viennent s'intégrer, ou soit qu'ils peuvent être

0: nous aider à avoir un joueur pour l'avenir, ce serait cool. Mais si vous nous amenez deux joueurs qui vont venir juste pour la Coupe du Monde et qui ne vont rien servir, en tout cas pour moi, c'est un échec.
1: Oui, oui. Eric, bon, je voulais d'abord revenir sur quelque chose. Vous avez dit je tirais à boulet rouge sur des sabres. Non, je ne tirais pas sur des sabres comme sélectionneur. Mais je vais tirer sur des sabres comme manager au cas où, dans cette liste de demain, il n'y a pas au moins des binationaux. Je ne demande pas beaucoup, mais des renforts à l'attaque. Je comprends que mon prédécesseur semble il ne suit pas peut-être de près certains binationaux dans leur club.
0: Pourquoi je le suivrai?
1: Il y a personne qui m'intéresse. Il y a personne qui m'intéresse. Bon, vous n'êtes pas obligé de toutes les façons.
0: Ouais.
1: Mais moi, j'ai suivi quand même Arnaud Galimundo avec Francfort en Bundesliga. On parle quand même de la Bundesliga. J'ai suivi Zilan Bakon avec Nottingham Forest, que ce soit en Premier League anglaise comme en Europa League. Et c'est un joueur dont on ne peut pas se passer. On n'a pas un joueur comme lui à l'attaque actuellement, qu'on se le dise. C'est pas avec Meshack Elia, c'est pas avec Mboku, c'est pas avec Michel-Ange Balikoucha qui n'a joué la dernière fois que l'année passée. On ne peut même pas inquiéter l'Ouzbékistan avec ce genre d'attaquant. Mais quand vous avez un attaquant qui est régulier, titulaire indiscutable chez Francfort, chez Nottingham Forest, Romeo Lavia, qui n'a pas été sélectionné par la Belgique et qui est titulaire indiscutable avec Chelsea, mais ce sont des joueurs qui peuvent nécessairement nous faire du bien, surtout offensivement. Parce que les gens peuvent tout dire, on ne va pas les intégrer, oui, je suis d'accord. Mais quand ils sont là, mais ils doivent apporter quand même quelque chose à ces groupes. Parce que je ne sais pas si vous vous rendez compte qu'on n'est pas quand même mauvais dans tous les secteurs. Quand on parle de la défense aujourd'hui, je pense qu'on a l'une des meilleures défenses sur les continents. Je dis bien sur les continents. Je suis très humble. Sur les continents, on a l'une des meilleures défenses.
2: Ouais.
1: Au milieu des terrains, on n'est pas aussi, on n'est pas aussi pauvre que ça. Bon. Même si je sais qu'avec l'arrivée encore de Jordi Mokyo, on va prendre encore un autre niveau. Parce qu'on sait qu'il est formé comme milieu défensif de formation, même si il a trop évolué comme défenseur central avec l'Ajax d'Amsterdam. Mais moi, si je dis que je tirais sur les côtés manager des sabres, c'est parce que je ne comprendrais pas que des joueurs qui sont éligibles avec la RDC, comme Kalimundo, Dylan Bakwa, Semi Mayulu, Romeo Lavia, qu'il ait du mal à nous amener même deux joueurs de cette liste, ça serait inconcevable. Et c'est là qu'on se posera des vraies questions sur son côté manager. C'est pas facile. Je ne dis pas que c'est compliqué, mais je me dis que c'est là qu'on va se poser des vraies questions sur son côté manager. Mais lui, en tant que sélectionneur, on sait qu'il est toujours dans les bons. Il nous a qualifiés à la Coupe du Monde. Il a fait ses preuves jusqu'à là avec l'équipe nationale. Mais on s'attend quand même à quelque chose comme renfort.
3: Expedi l'avait déjà dit, selon les dernières informations, il y aurait 4 binationaux qui vont intégrer l'équipe nationale. On va suivre, peut-être c'est pourquoi la liste a traîné. Mais ça, on va attendre ce que ça va donner, la publication de cette liste.
2: Bien évidemment, même si à travers les listes des nations occidentales, j'ai quand même remarqué que certains sélectionnaires estiment que la Coupe du Monde, c'est pas la compétition où on vient s'intégrer. Lorsque vous regardez la liste de la France, tous ceux qui sont considérés comme les nouveaux venus, ce sont des joueurs que Didier Deschamps a commencé à intégrer depuis mars, depuis décembre, et vous sentez que il a privilégié ces joueurs-là qu'il a commencé à intégrer depuis bien avant, au détriment des certains qui sont peut-être meilleurs actuellement.
3: C'est compréhensible, c'est facile. C'est facile pour un joueur de choisir la France que de choisir sa nation en Afrique. La France ne peut pas avoir du mal à convaincre un joueur de venir jouer en équipe de France. Mais nous, en sélection africaine, on a du mal à convaincre des joueurs qui ont opté pour les nations européennes qui sont beaucoup plus. Oui,
4: ce sont des réguliers à la Coupe du Monde. C'est une équipe qui existe déjà. Ouais. Donc, pour eux, c'est facile que pour nous.
3: Un projet qu'on présente, par exemple, à Mateta, que la France présente à Mateta, et un projet que la RDC lui présente. Les choix est clair, parce que la France est régulière du moins dans la Coupe du Monde. Chaque fois ils jouent l'Euro, ils jouent la Coupe du Monde.
4: Mais ils ont des grands joueurs réguliers dans leur club aussi.
3: On est obligé de cravacher peut-être pour entrer à la Coupe du Monde. C'est ça, en fait.
4: On n'est pas les mêmes.
3: Oui. en termes de projet, il n'y a vraiment pas photo.
4: Il faut qu'on s'accepte avec nos faiblesses.
2: En tout cas, dans certaines nations, je le disais, ceux qui sont considérés comme nouveaux, ce sont des joueurs qui ont été intégrés depuis bien avant. Aujourd'hui, il y a des champs qui se permettent, par exemple, de laisser le meilleur buteur du championnat français.
1: Et je crois qu'il y a Kematet avec la blessure de Kitiki.
2: Esteban Lepaule qui a été laissé à l'avantage d'Akliouch qui lui est là depuis
1: le gardien de Lens.

0: bien évidemment. Donc nous aussi, si on pouvait quand même avoir cette culture de courtiser des joueurs très bien avant et commencer à les
1: aujourd'hui, Deschamps a laissé de côté Kamavinga, il ne sera pas là.
0: C'est normal.
1: Bon, il a été très très irrégulier avec le Real Madrid cette saison. Bon, Lucas Digne est là, Mal Augusto est là, Lucas Hernandez, Théo Hernandez, Ibrahim Konaté, Jules Koundé, Maxence Lacroix, William Saliba, Gaio Upamecano. Alors qu'à milieu de terrain, il a appelé N'Golo Kanté, Manu Koné, Adrien Rabiot, Aurélien Tchouaméni, Warren Zaïre Emery. Très en attaque, on a amené Aplucius, Adelaïs Monaco, Bradley Marcola, Ryan Cherki, Ousmane Dembélé, Désiré Doué, Jean-Philippe Mateta, qui a bénéficié de cette sélection après la blessure de Kitiqué, Kylian Mbappé, Michael Olise et Marcus Thuram. Donc le reste est du classique, mais il y a d'autres qui intégraient l'équipe progressivement et qui ont fini par être appelés.
0: Mais ne serait pas surpris par exemple de voir Ibrahim Mbaye titulaire du côté du Sénégal parce qu'il a été préparé depuis la Coupe d'Afrique et peut-être que pour le mondial, il serait titulaire dans cette équipe sénégalaise.
2: On l'a appelé pour ça.
0: C'est également ma peur. Hein. On peut avoir ces binationaux que vous êtes en train de vouloir qu'ils soient là à tout prix, mais peut-être que ces côtés, cette non-intégration pour eux, ça pourrait croiser.
3: On a trois matchs amicaux.
1: Tu es parmi ceux qui pensent que l'équipe qui a joué les éliminatoires peut quand même aller à la Coupe du Monde. On a suivi qu'il y a des failles parce que la Coupe du Monde
4: est suffisante.
1: Oui.
4: C'est la question qu'on doit se poser. Est-ce qu'on se suffit de cette équipe?
1: La Coupe du Monde, c'est notre niveau. C'est notre niveau. Quand vous affrontez le Portugal, c'est pas comme vous affrontez.
3: Est-ce qu'on a mis
1: la Mauritanie ou même le Sénégal? Ça veut dire que là, c'est un autre niveau. Et s'il y a des garçons congolais qui peuvent venir étoffer cet effectif au niveau de l'équipe nationale.
4: Plus que certains de ceux qui sont là. Je voulais dire ceci. Vous tous ici, vous êtes encore des trop jeunes.
1: Héritier,
4: les jeunes. Est-ce que vous croyez qu'il y a une jeune dame qui peut voir hériter, qui va se passer de lui? Mais c'est parce qu'il est sérieux, il est responsable de sa famille. Je voulais vous dire ceci. Ne croyez pas que parce qu'il se marie dernièrement, expédie, Héritier lui n'est plus jeune, il est jeune. Je voulais vous dire ceci, mes jeunes garçons.
1: Parce que nous, on n'a pas vu la...
3: D'accord, papa.
1: Ça sera ma première Coupe du Monde.
4: Je veux vous dire ceci. Le problème des Africains, notamment les Congolais, vous êtes beaucoup impressionnés par les Occidentaux.
3: Voilà.
4: Est-ce que vous savez qu'en Coupe du Monde, un pays d'Afrique, l'équipe du Sénégal, avait bâti le match d'ouverture de la France.
3: C'est
4: Barthes qui était au bois. Un but à zéro, le match est terminé. Il ne faut pas sous-estimer notre équipe. S'il vous plaît, je vous demande pardon. Celui qui trouve qu'il n'a rien à nous dire concernant l'équipe de la RTC, s'il vous plaît, laissez-nous notre équipe. On va jouer, qu'on gagne ou on ne gagne pas, on ne fera pas figuration. Voilà. On va jouer.
1: C'est notre équipe. On attend encore la publication de la liste demain pour en savoir un peu plus. Désiré, le dimanche prochain, on aura déjà une idée sur la liste et on aura le temps de.
3: C'est sûr.
1: D'analyser, n'est-ce pas, de voir la performance de tous les joueurs qui seront appelés. Mais ce dont on a besoin, c'est un nouveau souffle, n'est-ce pas, au sein de cette équipe nationale.
3: Moi, ce que je dis,
1: pour permettre à ce qu'un jour la Coupe du Monde déconcentrée. Et puis, il faut dire. Il y a d'autres séances qui arrivent après la Coupe du Monde. C'est-à-dire que la Coupe du Monde va nous permettre de mieux préparer peut-être la CAN qui va arriver. Et là, Sébastien Lesable n'aura pas d'excuses. Il faut y aller à fond et voir si on peut décrocher ces trophées au niveau continental. Et tout cela devrait se préparer déjà en amont avec notamment cette Coupe du Monde qui arrive. Alors on est vraiment acculé par les temps. Nous allons, il a déjà parlé. Nous allons.
2: J'ai pas entendu ce qu'il a dit.
1: Il a déjà parlé. On attend la liste, n'est-ce pas, Benjamin? Voilà. Alors la CAN U17, la RDC a réalisé une très mauvaise entame de la compétition après cette défaite hier. 3-0. Les prochaines journées, il faudra donc se relancer et relever la tête. Alors qu'au niveau africain, toujours, l'équipe de l'USM Alger décroche les trophées de la Coupe de la Confédération. L'ami Mamadou Ndiaye, il a récupéré l'équipe en pleine saison. On se souvient qu'il était encore chez Mazembe, il a quitté Mazembe. Il a récupéré l'USM Alger. Il vient de décrocher donc cette Coupe d'Afrique, dis-moi, cette Coupe de la Confédération. Et du coup, il est qualifié pour la prochaine Ligue des Champions.
5: Il y a eu visiblement un ouvrier de la dernière heure en réussite. Il avait fait en 2010
2: chez Mazembe, je me rappelle.
5: Il revient, il vient à Mazembe en cours de saison à la place de Gardi, il remporte la Ligue des Champions, conduit l'équipe à la Coupe du Monde et finit à la deuxième position. Peut-être qu'il est performant pour les chantiers qui sont déjà aménagés à partir de la fondation.
2: Ouais.
5: Parce qu'il faut rappeler qu'avant lui, à Mazembe, les Garzito ont peiné. Il y a eu
2: Santos
5: Mobile qui ont bâti l'équipe. Ouais. Mais lui, il n'a fini que remporter les titres. Et tel, visiblement, a été le cas avec l'USM Alger. Heureusement, il y a eu ce pénalty beauté à la dernière... c'était la dernière opportunité du match pour Glody Likonza pour finir... cette finale, donc c'est bien.
1: Cerise sur le gâteau, ancien également de
5: TP Mazembe. Bref, c'est un peu une victoire à la congolaise. Mehdi Tepelgeber Mazembe, on s'en réjouit quand même.
1: Voilà, alors il faut dire que en FA Cup, hier, l'équipe de Manchester City, en attendant une potentielle Premier League pour laquelle il reste l'espoir, Manchester s'est adjugé la FA Cup. En finale contre Chelsea, il ne manque donc pas grand-chose pour que la saison soit presque parfaite. Pour les hommes de Pep Guardiola, ils ont fait aller travail à Londres les samedis pour glaner leur seconde coupe de la saison en espérant un faux pas d'Arsenal en championnat pour peut-être tenter de remporter un triplé cette saison. Ça sera compliqué. Mais bon, il faut continuer à y croire jusqu'au bout. Alors que toujours en international, retenez que Xabi Alonso sera le prochain
6: entraîneur
1: de Chelsea. Chelsea a signé, donc c'est officiel. Il sera donc le prochain entraîneur de l'équipe de Chelsea en attendant Xabi Alonso qui a quitté donc le Real de Madrid. Dans les conditions que vous connaissez, alors que du côté du Real, c'est José Mourinho qui pourrait en tout cas être.
2: C'est confirmé, l'esprit chevronné de retour.
1: L'entraîneur, la presse espagnole est catégorique.
2: Et je reviens à Madrid à 100%.
1: 9%. José Mourinho sera donc le prochain manager du Real Madrid. Le quotidien Sport annonce également un accord total entre les Portugais et le président madrilène Florentino Pérez. Un contrat de 2 ans attend donc les Special One qui revient à la maison pour essayer de redresser une vestiaire qui était déjà au bord du gouffre. On va suivre comment ça va se passer du côté du Real Madrid.
6: Ouais. Ce sont les médias madrilènes, mais Mourinho lui était dit à 4.
2: Il va se prononcer demain.
6: 99.99%. Il va rester à Benfica parce qu'on lui propose un très bon projet qui l'intéresserait. Et il a dit que le Real Madrid ne l'a pas contacté jusqu'à présent.
1: Ce n'est pas connaître Mourinho. Hein.
2: C'est vrai.
1: On voit que vous le connaissez. Il sera l'entraîneur du Real Madrid.
2: Le Real ne se refuse pas.
1: On apprend d'ailleurs qu'il commencerait déjà à dresser une liste des joueurs qui pourraient quitter le Real Madrid.
2: Mais Mourinho n'est pas comme ça.
1: Alors, courtisé par le FC Barcelone et Arsenal, l'attaquant de l'Atlético Madrid, Luyan Rodríguez, figure également dans les petits papiers du Paris Saint-Germain selon l'émission El Chiringuito, le champion d'Europe en titre a déjà noué un premier contact avec le club madrilène concernant un éventuel transfert de l'international argentin lors du prochain mercato d'été. Les Colchoneros n'ont d'ailleurs pas fermé la porte à un départ de l'ex-produit de River Plate sous contrat jusqu'en juin 2030, mais attendent plus de 150 millions d'euros pour envisager sa vente. Signe de l'intérêt sérieux du PSG, Alvarez aurait eu une première discussion avec l'entraîneur parisien Luis Enrique. On va suivre tout cela de près. Et c'est officiel, latéral d'Angers, Carlos Arcus a prolongé son contrat jusqu'à jusqu'en 2021, jusqu'en 2027. Le milieu offensif, Julien Lopez, quittera les Paris FC Angers au terme de ce contrat. L'entraîneur Karel Geraitz, un des défenseurs central Nicolas Palois, quitte le stade de Reims. Le gardien Manuel Neuer et Sven Ulreich ont prolongé jusqu'en 2027 au Bayern Munich. L'attaquant Stéphane El Charaoui, en fin de contrat, quittera l'AS Roma Angers. Le défenseur central Johan Gadou quitte Salzbourg et signe en faveur du Borussia Dortmund. Monchi est le nouvel directeur technique sportif de l'Espagnol Barcelone. Dick Advocat remplace Fred Rutten et redevient le sélectionneur du Curaçao. Le sélectionneur du Brésil Carlo Ancelotti a prolongé son contrat jusqu'en juin 2030. Le Paris Saint-Germain a montré des signes d'intérêt pour les milieux de West Ham, Matheus Fernandes. Le PSG suit également Joan Martinez, jeune défenseur central du Real Madrid. Le PSG a également contacté l'entourage du milieu de terrain Federico Valverde du Real Madrid. Il faut signaler que l'Olympique Lyonnais et l'AS Monaco sont intéressés par Thomas Bakker, capitaine de l'Echia. Monaco devrait récupérer en prêt l'ailier de trois Matisse Dutbet, en passe d'être acheté 25 millions d'euros par Manchester City. Monaco demande 50 millions d'euros pour les milieux Lamine Camara qui intéresse Newcastle et Liverpool. Man City sur l'attaquant de Lille Mathias Fernandez Pardo. En fin de contrat, les milieux de Lens Adrien Thomasson accepté de rejoindre le stade de Rennes. Les milieux Diogo Souza devrait arriver à Strasbourg en provenance de Vitoria SC. Le Paris FC a réactivé la piste menant à l'attaquant de Nantes, Mathis Ablin. Il faut signaler également qu'en fin de contrat à Nice, le gardien Maxime Dupé devrait retourner au FC Nantes qui a été relégué en deuxième division. Le milieu de Manchester City, Rodri, s'éloigne du Real Madrid. Manchester United surveille au milieu du Real, Federico Valverde. Liverpool a pris contact avec Xabi Alonso, mais c'est officiel. Chelsea est donc a signé les coachs espagnols. L'attaquant de Newcastle, Anthony Gordon, a accepté de rejoindre le Bayern Munich. Pourtant, il était pressenti du côté du Barça. Il y avait déjà des contacts. L'attaquant de Newcastle, Nick Woltemade, intéresse Atlético Madrid. Bournemouth ferme la porte à l'attaquant Eli Junior Kroppi. Andrés Villa-Boas, président du FC Porto, a jugé irréaliste la piste menant l'attaquant Robert Lewandowski en fin de contrat au FC Barcelone et qui a déjà annoncé son départ du FC Barcelone. La piste menant au défenseur central Alessandro Bastoni de l'Inter Milan au Barça s'est refroidie. Bientôt, le retour de son prêt à Marseille. Le défenseur polyvalent Benjamin Pavard souhaite s'imposer à l'Inter Milan. La Juventus pense à l'attaquant Randal Colomoni, actuellement prêté par le Paris Saint-Germain à Tottenham et qui n'a pas été sélectionné par la France. L'AS Rome va définitivement recruter l'attaquant Daniel Malen en provenance de l'Aston Villa. L'entraîneur de l'AC Milan, Massimiliano Allegri, devrait partir au terme de la saison. En fin de contrat au Bayern Munich, le latéral gauche Rafael Guerreiro discute avec les Benfica. L'Emilie Bernardo Silva, en fin de contrat Manchester City, ne rejoindra pas Benfica. Annoncé tout proche du Real Madrid, l'entraîneur José Mourinho a reçu une offre de prolongation au de Benfica. Mehdi Benatia devrait donc devenir le nouveau directeur sportif d'Al Ittihad après la fin de sa mission à l'Olympique de Marseille. Oui, voilà, on va clôturer cette émission sport pour tous. Merci à tous les amis d'avoir été avec nous. Et José, merci d'avoir répondu à notre invitation.
6: Merci beaucoup, Héritier. Merci à tous les auditeurs qui nous ont suivis.
1: Héritier, merci d'avoir été là.
4: Merci beaucoup, Héritier. Merci pour notre belle émission.
1: Arcade, merci d'avoir été avec nous.
7: Merci, Président Héritier. Merci à tous les milliers d'auditeurs et auditrices des sports pour tous qui nous ont suivis. Merci surtout pour ceux qui sont venus du côté de Walungu pour soutenir les FC King qui jouent dans quelques minutes.
1: Merci à Christian Taboba qui est l'un des fidèles auditeurs de cette émission. Merci également à notre ami Papine Degué qui nous a suivis et qui a suivi cette émission Sport pour tous. On va profiter également pour faire un clin d'œil à tous les amis du groupe Parlons Foot qui nous ont suivis. Badou Hassan a parti des Bolo 6 et estime que Mungano va l'emporter face à Sokozaki aujourd'hui. Et il pose la question qui est le nouveau capitaine du Real Madrid. La hiérarchie est toujours là. C'est Federico Valverde qui est en tête. C'est lui donc l'un des
2: pour les années prochaines.
1: Carvalhal va quitter le Real Madrid. C'est désormais officiel. Merci à vous, Désiré.
2: Merci beaucoup pour les amoureux de la balle orange. On se donne rendez-vous maintenant là au stadium de l'ISP, au stadium Dominique Milan. Ni de Vamaro, donc un joyeux dimanche à toutes les auditrices et tous les auditeurs de la radio Mandela.
1: Olivier Nyarogueta nous a suivis. Il dit je vous suis et je salue la présence de mon vieux Mitima au studio. Il est donc en train de suivre cette émission. Benjamin, merci d'avoir répondu à notre invitation.
2: Merci à vous, vérité, et bon dimanche.
1: Expedi, merci d'avoir été
5: merci
1: là.
5: Merci beaucoup à vous et excellent dimanche à tous les auditeurs. Merci.
1: Merci et bienvenue Mathia Boussoubdi qui nous a suivi des prix Fréjus en France. Merci également à notre ami Michel Mwanda-Bouezi. Merci à Jacques Chirimouami qui a suivi cette émission. On va adresser nos condoléances à notre confrère Justin Kianga qui a perdu l'un des membres de sa famille. Il est donc en train de nous avoir suivi à partir de Kinshasa. On va dire merci à Joseph Tizou qui nous a mis en onde, Expedi Kialou, héritier Baroto. Vous faites ce rendez-vous pour les dimanches prochains, même heure, même fréquence. Au revoir.

Bonjour et bon dimanche chez vous, mesdames, messieurs, chères auditrices et passionnées du savoir. Bonjour et bienvenue sur les ondes de votre émission éducative et culturelle, Duel intellectuel, l'arène des génies et des esprits brillants. Une émission qui met en valeur l'intelligence, la réflexion, la culture générale ainsi que l'excellence scolaire. Duel intellectuel est une initiative qui vise notamment à réduire les risques d'échec en milieu scolaire, à stimuler la curiosité intellectuelle, à développer l'esprit critique, à encourager la lecture et la recherche, à renforcer la confiance en soi chez les apprenants, à promouvoir une saine compétition fondée sur les mérites et les savoirs, et surtout, mesdames, messieurs, faire comprendre à la jeunesse que la connaissance demeure une arme puissante pour bâtir l'avenir. Aujourd'hui encore, quatre grandes équipes viendront mesurer leurs bagages intellectuels dans une ambiance à la fois compétitive, éducative

0: Voilà, mesdames, messieurs, comme je le disais, aujourd'hui, deux grandes équipes. Comme je le disais, quatre grandes équipes viendront mesurer leurs bagages intellectuels dans une ambiance à la fois compétitive, éducative et fraternelle. Mesdames, messieurs, sur les quatre microphones fantômes de la radio Maendeleo, c'est Amos Kaacha, le présentateur. Je suis accompagné de monsieur Trésor. Trésor, bonjour.
1: Bonjour, cher Amos. Bonjour à tous les élèves déjà présents au studio. Bonjour également à monsieur Dovin Chatoubaka qui nous suit depuis l'autre côté de la belle vitrine.
0: Oui, nous sommes également avec monsieur Prosper. Prosper, bonjour et bienvenue.
2: Oui, bonjour très cher Amos. Bonjour à tous nos auditeurs et auditrices de la radio Maïdé. Également, bonjour à tous nos élèves qui sont déjà présents.
0: Voilà, nous sommes également avec monsieur Apollinaire. Apollinaire, bonjour et bienvenue.
3: Bonjour Amos, bonjour à tous les auditeurs. Bonjour à tous les acteurs qui étaient côté déjà dans les studios. Bonjour à notre très cher aîné de Brassassassouva qui nous suit de quelque part du côté de la baie vitrée.
0: Voilà, donc pour les sons et la console de diffusion de l'autre côté de la baie vitrée, nous sommes avec Joseph Tizungu dans un paquet de secondes, la première rubrique de cette manche. Mais bien avant, nous allons présenter nos deux écoles qui vont s'affronter pour la première phase. Nous sommes d'abord avec le lycée Mère Armanda qui va affronter l'institut Nyamokola. Voilà, lycée Mère Armanda, nous sommes avec
4: Adosha Maneno Beni, élève de la CG4 au lycée Mère Armanda.
0: Oui,
5: moi je suis Pascal Mou Ampira Kasigwa, je suis 4 MHP.
6: Rolanda Ngishire Kusinza, élève de la CG4.
0: Oui.
7: Moi c'est Mugisho Amani Arsène, élève de la 3e année CG.
8: Anangire Belingane Fori, élève de la 4e année HP.
0: Oui. Il n'y a pas de remplaçant. Voilà. De l'autre côté, Institut Nyamokola, on y va rapidement.
9: Emmanuel Tombola Moussimoa de la 2e bâtiment.
0: Oui.
10: Olimunda Mbouka Junior, 2e électricité.
0: Oui.
11: Adèle Faïda Kizumoa, message 4.
0: Oui.
12: Oui.
13: Oui. Fortuné Bioshibashi, élève de la 4e HP.
0: Voilà, alors il n'y a pas de remplaçant. Oui, allez-y rapidement.
14: Oui, c'est Justin, élève de la 4e HP.
0: Oui.
15: Justin Mugisho Tirubir, élève de la 4e CG.
0: Oui.
16: Adeline Safikadon, élève de la 3e HP.
0: Oui.
17: Je suis Elio Lakili Masumuk, élève de la 4e CG.
0: Oui. Voilà, nous avons également certains encadreurs qui sont au studio. Nous sommes avec, et côté Nyamokola, rapidement.
18: C'est Jean-Paul Mouchagaloussa, Chamgoko, enseignant à l'Institut Nyamokola et encadreur de la culture générale de génie en air.
0: Côté Mère Armanda, nous sommes avec
19: Olivier Dunia, enseignant au lycée Mère Armanda et chargé de président des activités culturelles au lycée Mère Armanda.
0: Voilà, mesdames, messieurs, dans un petit paquet de secondes, la première rubrique

0: Mesdames, Messieurs, nous sommes en train d'aller petit à petit vers la fin de cette émission. Alors, nous sommes avec la première rubrique pour cette première phase. Première rubrique, c'est la rubrique des questions collectives. Nous commençons avec quelle école, Prosper?
1: Oui, nous commençons par les lycées Mère Armande.
0: Voilà, lycée Mère Armande, on y va, on va gagner le temps. Voici la question. Dans l'histoire des royaumes et empires, qui est le fondateur du royaume des Garéganze ou royaume des Bayeke? Je reprends la question. Dans l'histoire des royaumes et empires, qui est le fondateur du royaume des Garéganze ou royaume des Bayeke? Voilà. On vous écoute, Mère Armanda.
1: Le lycée Mère Armanda a pensé à Msiri.
0: Msiri Ngelengwa Mwenda, c'est la bonne réponse. On applaudit. Voilà, je rappelle que nous sommes en train d'aller petit à petit vers les examens d'État et donc on doit serrer les ceintures. Voici la deuxième question rapidement. Côté Nyamokola, dans l'histoire des royaumes et empires, qui est le fondateur du royaume Kuba? Rapidement.
2: On va compter ensemble une, deux, trois. La réponse?
3: L'institut Nyamokola pense à Shamba Bolongonga.
0: Shamba Bolongonga, c'est la bonne réponse. Voilà, on évolue rapidement. La dernière question pour lycée Mère Armanda. Écoutez bien la question. Quelle est la capitale de l'Empire du Ghana? Quelle est la capitale de l'Empire du Ghana? Rapidement.
2: Voilà, on va donc compter ensemble. Une, deux, trois. La réponse?
0: La réponse?
2: La réponse, voilà. Mes amis?
0: Pas d'idée.
1: Le lycée Mère Armanda a pensé à Accra.
0: Accra, c'est la mauvaise réponse. On y va, Nyamokola, très rapidement. Ça, c'est l'histoire. Ça, c'est l'histoire. Pas d'idée.
1: Titi Nyamokola pense à Kumbisale.
0: Kumbisale, c'est la bonne réponse. Voilà, la dernière question côté Institut Nyamokola. Voici la question. Quelle est la capitale du royaume des Bayeke? La capitale du royaume des Bayeke. Je l'ai dit ici, c'est le royaume de Msiri. Quelle est la capitale du royaume des Garéganze ou royaume des Bayeke? On évolue rapidement. Nous avons des matchs, s'il vous plaît.
3: Pas d'idée.
0: On évolue de l'autre côté. Pas d'idée également. Il fallait tout simplement trouver Bunkea. Bunkea, c'est ça la réponse. Voilà, Monsieur Joseph, dans quelques paquets de secondes, la deuxième rubrique.

0: Voilà, chers auditeurs et auditrices, nous évoluons rapidement avec la deuxième rubrique de ces duels. Alors, la deuxième rubrique est dédiée aux questions individuelles. Prosper, la première question.
1: Oui, alors la première question sera adressée aux élèves de l'Institut Nyamugula.
2: Le premier, c'est Moussima Tombola Emmanuel.
1: Oui, Tombola, écoutez très bien votre question. Quelle science étudie les séismes? Quelle science étudie les séismes? 5 secondes, 5, 4, 3, 2, 1, pas d'idée.
2: Oui, je pensais que la science qui étudie les séismes, c'est...
1: Pas d'idée. On passe au deuxième candidat.
0: Deuxième candidat.
1: La réponse était la sismologie professée. Oui, Junior, écoutez très bien votre question. Quel scientifique a défendu l'héliocentrisme contre la géocentrisme? Quel scientifique a défendu l'héliocentrisme contre la géocentrisme?
3: Ça, c'est individuel, s'il vous plaît.
1: C'est individuel. 5 secondes. 5, 4, 3, 2, 1. Pas d'idée.
4: Je pense à Galilée.
1: Galilée, effectivement, c'est la bonne réponse. 5
3: points. La troisième candidate, c'est des noms.
1: Faïd a écouté très bien votre question. Comment appelle-t-on une étoile qui explose brutalement? Comment appelle-t-on une étoile qui explose brutalement? 5 secondes, 5, 4, 3, 2, 1, pas d'idée. Il fallait tout simplement trouver une supernova.
5: Le quatrième, c'est Yagi Mianga Vokalis.
1: Oui, écoutez très bien votre question. Quelle est la capitale des Comores?
0: C'est une question individuelle, on y va rapidement.
1: Quelle est la capitale des Comores?
0: 2, 3, 4, 5, allez-y.
5: Parce que c'est Comores.
0: C'est la mauvaise réponse.
1: C'est la mauvaise réponse, il fallait tout simplement trouver Moroni.
0: Voilà.
5: C'est Fortuné Bioshibashi.
1: Oui, Fortuné, écoutez très bien votre question aussi. Pays capital, quelle est la capitale du Belize? Belize, la capitale du Belize.
0: 5, 4, 3, 2, 1, allez-y.
5: Je pense toujours à Belize.
0: C'est la mauvaise réponse.
1: Non, c'est la mauvaise réponse. Il fallait trouver Belmopane.
3: Voilà. On tourne côté lycée Mère Armanda, la première candidate.
6: Atosha Mané.
3: Apollinaire, la question.
7: Atosha, c'est très bien ta question. Quel est le pays actuellement le plus jeune au monde?
1: 5 secondes. 5, 4, 3, 2, 1. Pas d'idée.
6: Je pense à Seychelles.
7: Il faut tout simplement trouver le soldat d'ici.
1: Oui, alors...
7: candidat
8: moi, je suis mon vampire.
1: Oui, écoutez très bien votre question. Quel est le symbole chimique de l'or?
8: L'or, c'est AI.
3: Hein? Non, c'est la mauvaise réponse.
1: C'est la mauvaise réponse. Il fallait simplement trouver AU, pas AU.
3: Vous avez dit AU. Si vous voulez, on évolue
0: rapidement.
3: Les réclamations, c'est après l'émission.
1: Troisième question à la candidate. Quel langage principalement utilisé pour structurer les pages web? Quel est le langage qui est principalement utilisé pour structurer les pages web? 5 secondes de réflexion. 5, 4, 3, 2, 1. Non, il fallait tout simplement trouver les HTML. Quatrième candidat.
9: Amani Arsène.
1: Amani, écoutez très bien.

0: Non, si on a mal commencé, il fallait tout simplement trouver Central Processing Unit. Donc, c'est les processeurs. Quatrième candidat, oui, écoutez très bien votre question. Quel est l'élément chimique ayant les numéros atomiques 1? L'hydrogène, effectivement, c'est la bonne réponse que vous avez.
1: Voilà, mesdames et messieurs, après concertation digérée, l'Institut, le lycée Mère Armanda a bien réussi sa question. On peut lui accorder les 5 points.
2: Oui. Voilà, monsieur Prosper, jusqu'ici, vous pouvez nous donner déjà les scores.
0: Oui, alors ici, tout va rapidement. C'est 20 points pour les lycées Mère Armanda et l'Institut Nyamukula a également 20 points.
2: Voilà, rien n'est perdu, rien n'est gagné. Dans quelques instants, la troisième rubrique.

0: avec la troisième rubrique dédiée à l'orthographe, la rubrique des questions orthographe. Nous évoluons avec Monsieur Trésor. Trésor.
1: Voilà, la toute première question orthographe est adressée à quelle école, Prosper?
2: Oui, la première question orthographe sera donc adressée au lycée Mère Armanda.
1: Lycée Mère Armanda. Et puis les lettres qui forment le mot dithyrambique. Dithyrambique signifie qui exprime des louanges excessives. Dithyrambique qui exprime des louanges excessives. Dans 5 secondes.

0: Mesdames et messieurs, 5 secondes écoulées, nous vous écoutons.
1: Le lycée Mère Amanda passé à D, I, D, U, R.
0: Mauvaise réponse, droit de réplique.
2: Oui, l'Institut Mère Amanda a passé à D, I, T, H, Y, R, A, M, V, I, Q, P, R.
0: C'est la bonne réponse, 5 points, ça veut dire. Deuxième question adressée à l'Institut Nyamukula et puis les lettres qui forment le mot abîme. Abîme qui exprime une situation catastrophique. Abîme qui exprime une situation catastrophique. Nous vous écoutons, Institut Nyamukula. Institut Nyamukula, vous avez les micros.
3: 5, 4, 3, 2, 1. On vous écoute?
4: Oui, le Institut Nyamukula pense à A avec accent circonflexe.
0: Déjà une très mauvaise réponse.
3: Mauvais départ.
0: On a droit de réplique.
1: Le lycée Mère Amanda pense à H, A, B.
3: Évitez les chuchotements, s'il vous plaît. Si vous avez échoué, attendez. Si vous avez échoué, c'est fini.
0: Ça sert à rien de vous chamailler encore. Hein?
3: Vous avez concerté. Évitez de chuchoter. Ça va?
4: Oui, ça va.
3: On évolue avec la réplique. Lycée Mère Amanda. Rapidement.
1: H, A,
0: tu peux répondre s'il vous plaît.
3: Mauvais départ.
0: Mauvais départ, c'est la mauvaise réponse. Il fallait donc trouver A, B, I avec accent circonflexe, qui autrement dit les autres appellent accent chapeau, n'est-ce pas ça?
3: Effectivement, effectivement.
0: M et E à la fin.
3: Et donc on constate que nos amis n'écrivent plus. Si
0: bon, avec le système de message.
3: Ouais, c'est compliqué. Voilà, troisième question rapidement.
0: Adressée au lycée Mère Amanda. Et puis les lettres qui forment le mot concomitance. Concomitance, c'est le fait que deux ou plusieurs événements se produisent en même temps. Concomitance, c'est le fait que un ou plusieurs événements se produisent en même temps. 5 secondes de réflexion.
3: 5, 4, 3, 2, 1. Allez-y, lycée Mère Amanda, on vous écoute.
5: Le lycée Mère Amanda a pensé à C ou N. C, O, M, M, U.
0: Déjà, mauvaise réponse. Droit de réplique.
2: L'Institut Nyamukula a pensé à C, O, N, C, O, M, I, T, E, M.
0: Mauvaise réponse. Il fallait trouver C, O, N, C, O, M, I, T, A, N, C, E. Voilà. La dernière question.
3: C'est pour
0: Nyamukula. Nyamukula. Et puis les lettres qui forment les mots occurrence. Occurrence, c'est l'apparition d'un fait ou un événement à un moment donné. Occurrence. Voilà. Ainsi, si Nyamukula Amos, on peut compter.
3: Oui, on va compter. 5, 4, évitez les chuchotements. 3, 2, 1. On vous écoute, lycée Nyamukula. Institut Nyamukula, voilà. Institut Nyamukula.
4: Oui, l'Institut Nyamukula pense à O, C, C, U, R, R, E.
0: Mauvaise réponse. Droit de réplique.
5: Le lycée Mère Amanda a pensé à O, C, C, U, R, A, N.
0: Mauvaise réponse. Il fallait tout simplement trouver O, C, C, I, R, E, N, C, I.
3: Voilà.
0: Voilà. C'était voilà. Donc ça, prospère le score.
6: Oui, le score est de 25 points pour l'Institut Nyamukula qui vient donc de passer en tête et le lycée Mère Amanda reste toujours à 20 points.
0: Voilà. Rien n'est encore perdu, rien n'est encore gagné. Et il y a encore beaucoup de rubriques à pourvoir. Il y a encore beaucoup de rubriques à pourvoir.
3: Dans quelques paquets de secondes.
0: Amos, comment vous trouvez la rubrique orthographe?
3: Sérieusement, c'est très désolant pour les deux écoles. On constate que nos amis, apparemment, ils n'écrivent plus. Nos amis, ils sont habitués au système, comme vous l'avez dit, des messageries avec des abréviations. Et ça, c'est triste. Mais quand même, donc, aucune question réussie.
0: Bon, c'est une seule,
3: et c'était par réplique. Et donc, c'est quand même désolant. Chers amis, vous êtes finalistes. Parmi vous, il y en a. Donc, il faut fournir des efforts bientôt à l'université où c'est le système de la dictée. Et donc, il faut quand même fournir un effort. Merci.
0: Surtout que parmi eux, il y en a qui seront nommés ministres de
3: l'Éducation.
0: Voilà, ce sont là. Ils sont obligés à aller sur des médias et s'exprimer.
3: Effectivement.
0: Vous voyez, donc, vous devez beaucoup plus renforcer la lecture et la documentation.
3: Dans quelques paquets de secondes, la quatrième rubrique.

0: Voilà, mesdames, messieurs, chers auditeurs et auditrices, nous évoluons avec la quatrième rubrique dédiée à notre pays, la rubrique Congo, mon pays. Monsieur Trésor, on vous écoute.
1: Voilà, j'aime mon pays, j'aime ma patrie, j'aime ma nationalité. Ici, la rubrique Congo, mon pays, on commence avec l'école Prosper.
2: Oui, on commence avec l'Institut Nyamukula.
1: L'Institut Nyamukula, écoutez attentivement votre question. Une question plus ou moins d'actualité. Qui est l'actuel gouverneur de la BCC, la Banque Centrale du Congo? C'est d'ailleurs la banque qui émet la monnaie congolaise, mais également qui finance les autres banques commerciales. Amos, est-ce qu'on peut compter?
0: 5, 4, 3, 2, 1. On vous écoute, Institut Nyamukula.
1: Voilà, droit de réplique.
0: C'est une question d'actualité.
3: Ça va penser à mal.
1: Déjà une mauvaise réponse. Il fallait tout simplement trouver M. André Wamesso. Voilà. André Wamesso qui a succédé à M. Malangu Kadé Dimbuya.
0: Voilà. Voilà. Et Malangu qui a succédé à Deogracias Mutombo, Mwana Nyembo.
1: Voilà. Merci beaucoup pour cette précision.
0: Ouais, ça nous, on était actualisés à l'époque. Je ne sais pas, nos amis, c'est qui se passe. Voilà la deuxième question. Première question pour
1: l'ICM Armanda. Voilà, votre question est la suivante. Quel est le premier pays producteur du cobalt au monde? Quel est le premier pays producteur du cobalt au monde? Amos, est-ce qu'on peut compter?
0: 5, 4, 3, 2, 1. On vous écoute, l'ICMR Armanda.
2: Le l'ICMR Armanda pensait à la RDC.
1: La RDC, c'est la bonne réponse. C'est la bonne réponse. Voilà, exactement.
0: Institut Nyamukula.
1: Institut Nyamukula, quel est le code ISO officiel des francs congolais? Quel est le code ISO officiel des francs congolais? Amos, est-ce qu'on peut compter?
0: 5, 4, 3, 2, 1. On vous écoute, Institut Nyamukula.
2: Oui, l'Institut Nyamukula pense à FC.
1: FC, c'est une mauvaise réponse. Il a passé à côté, droit de réplique.
3: Le lycée
1: Armanda
3: pensait à CD.
1: CDF, c'est la bonne réponse. Voilà, disons le code ISO, c'est l'Organisation internationale de la normalisation. Nous savons que dans les domaines des transactions, ISO fait référence à la norme ISO 4217. C'est le standard international qui établit des codes de trois lettres pour désigner des monnaies du monde entier. Et le CDF aussi a un code ISO du franc congolais. C'est précisément le code de trois lettres attribuées par la norme ISO 4217 pour désigner les francs congolais, la devise officielle de la République démocratique du Congo. Alors, les CD, CDF, les CD représentent les codes pays pour la République démocratique du Congo et le F représente la monnaie en francs. Voilà, c'est un peu ça, la précision. La suivante question, adressée à quelle école, Prosper?
0: Mère Armanda.
1: C'est la dernière.
0: Oui, Mère Armanda.
1: Mère Armanda, c'est la dernière, j'espère.
0: Oui,
1: Mère
0: Armanda. La dernière.
1: Voilà, la dernière question adressée au lycée Mère Armanda. Écoutez attentivement votre question. Quelle organisation internationale a inscrit la rumba congolaise au patrimoine de l'humanité? Quelle organisation internationale a inscrit la rumba congolaise au patrimoine de l'humanité? Amos, est-ce qu'on peut compter?
0: 5, 4, 3, 2, 1. On vous écoute, lycée Mère Armanda.
3: Le lycée Mère Armanda a pensé à...
1: Mauvaise réponse?
0: Oui.
1: La dame a ramassé une veste.
0: Oui, gratuitement. Oui, Nyamukula pense à la Monisco.
1: Monisco, il a aussi ramassé un manteau très usé.
0: Voilà.
1: Il fallait tout simplement trouver l'UNESCO. D'ailleurs, Prosper l'avait déjà dit, l'UNESCO. La dernière question, adressée à quelle école, Prosper?
0: C'était la dernière. Voilà. Dans quelques paquets de secondes, mais bien avant, les scores Prosper.
2: Oui, alors, retournement des situations, c'est le lycée Mère Armanda qui est en tête avec 35 points.

0: Voilà, évitez les chuchotements. Évitez les chuchotements. Comme je l'ai dit, rien n'est perdu, rien n'est gagné. Nous avons encore 4 questions, c'est-à-dire 2 questions par école. On va évoluer rapidement. On y va avec quelle école prospère?
1: Oui, on y va directement avec les lycées Mère Armande.
0: Voilà, lycée Mère Armande a écouté très bien votre question. En géographie et en hydrologie. Géographie et hydrologie, comment appelle-t-on l'endroit où un cours d'eau, ça peut être un fleuve ou une rivière, se jette dans un autre cours d'eau? Donc, comment appelle-t-on la fin d'un cours d'eau, là où il se déverse ailleurs? Voilà, voici la question. 5, 4, 3, 2, 1, allez-y.
2: Le lycée Mère Armande a pensé au confluent.
0: C'est la mauvaise réponse, on y va, réplique rapidement.
3: L'Institut Nyamukula pense à l'embouchure.
0: L'embouchure, c'est la bonne réponse. Voilà, rapidement on évolue. La première question pour Nyamukula, le même genre. Comment nomme-t-on un type d'embouchure où un fleuve se jette dans la mer? Donc ça peut être dans la mer ou l'océan. Par un seul bras large et profond, souvent influencé par les marées. Je vois ici, il y a des encadreurs géographes. Ça, c'est une question très facile, je réponds. Comment nomme-t-on un type d'embouchure où un fleuve se jette dans la mer ou l'océan par un seul bras large et profond, souvent influencé par les marées? Rapidement, on évolue. 5, 4, 3, 2, 1. Pas d'idée?
4: Nous avons pensé au delta.
0: Delta, c'est la mauvaise réponse. Réplique.
2: Nous avons pensé à l'embouchure maritime.
0: Non, la réponse, c'est estuaire. C'est l'estuaire. Estuaire, voilà. Non, il n'y a pas question de... Voilà. La deuxième question pour les lycées Mère Armande.
5: Et la dernière, d'ailleurs.
0: La dernière pour les lycées Mère Armande, voilà. C'est également une question très facile. Quel grand écrivain de la littérature négro-africaine est l'auteur de l'œuvre Cahier d'un retour au pays natal, publié en 1939? Je reprends la question. Quel grand écrivain de la littérature négro-africaine est l'auteur de l'œuvre Cahier d'un retour au pays natal, Paris, en 1939?
5: Et je promets que si vous échouez cette question, je vous retiens 5 points.
0: Je l'ai eu à l'examen d'État, je sais pourquoi. Donc on vous prépare déjà à l'examen d'État, chers amis. 5, 4, 3, 2, 1. La réponse?
6: Le lycée Mère Armande pense à Aimé César.
0: Aimé César, c'est la bonne réponse. C'est quoi que vous dites? Aimé César, c'est la bonne réponse. Voilà, même genre, écoutez bien la question. Quel écrivain franco-guyanais? Écrivain franco-guyanais.
5: Donc de la Guinée.
0: Guyane, alors. Voilà. Écrivain franco-guyanais est célèbre pour son roman Batoala Paris, publié en 1921. Les romans Batoala. Les remplaçants, évitez de parler. Rapidement. 5, 4, 3, 2, 1. Voilà. Pas d'idée?
7: Oui, l'Institut Nyamukula pense à Bernard Dadier.
0: Mauvaise réponse. On y va rapidement. Lycée Mère Armande. Pas d'idée?
6: La lycée Mère Armande a pensé à...
0: Oh là là, c'est... Vous voyez, maintenant, je vous disais que les documents. Voilà, il fallait tout simplement trouver René Maran. René Maran, c'est lui l'auteur des Batoala en 1921. Et donc, mesdames, messieurs, voilà, ça n'est fini.
5: Oui, ça n'est fini.
0: Ça n'est fini avec ces duels.
5: Il y a une petite réclamation.
0: Oui.
5: Et comprenez qu'on est humain, parfois on peut passer à côté. Par rapport à Okirans,
0: oui.
5: L'Institut Nyamukula avait raison, c'est O-C-C-I-R-R-E-N-C-I. Prosper, donc tu peux donner 10 points.
8: Non, c'était une réplique.
5: S'il vous plaît. Ça va donc finir avec ce duel. On vous revient tout de suite avec le deuxième duel.
0: Mais bien avant, Prosper, vous allez nous donner les scores final en intégrant les... Même si bon.
5: On vous revient, s'il vous plaît.
0: On va revenir dans quelques paquets de secondes. On va donner les résultats. Voilà.

0: Voilà donc, mesdames, messieurs, nous sommes en train d'aller petit à petit vers la fin de cette première manche de ce dimanche 17 mai. Je dois rappeler que l'école qui va se qualifier ici va directement en demi-finale. Alors, cette première manche a opposé le lycée Mère Armanda à l'Institut Nyamogola. Prosper, quel est le score final?
1: Oui, alors, verdict final pour ce match avec beaucoup de retournements de situation. À la fin, c'est le lycée Mère Armanda qui les remporte avec 45 points. Mais juste derrière, l'Institut Nyamogola n'a pas démérité avec 40 points.
2: Voilà. Donc, le lycée Mère Armanda déjà valide son ticket pour la demi-finale. On peut quand même applaudir.
0: On applaudit également l'Institut qui n'a pas démérité, Institut Nyamogola. Voilà, alors nous vous souhaitons bon dimanche chez vous. Institut Nyamogola, un élève pour parler de l'école dans 5 secondes. Et lycée Mère Armanda.
3: Oui.
0: On commence par Nyamogola.
3: Oui, l'Institut Nyamogola est une école conventionnée catholique située dans l'archidiocèse de Bukavu, paroisse de Birava, en République démocratique.
0: Merci beaucoup, merci beaucoup. Lycée Mère Armanda.
4: Lycée Mère Armanda, c'est une école conventionnée catholique dirigée par les Sœurs Angéliques de Saint-Paul. Elle se situe dans la paroisse de Mouressa, dans l'archidiocèse de Bukavu.
0: Voilà, merci beaucoup. Dans quelques paquets de secondes, la deuxième manche.

Voilà, mesdames, messieurs, nous vous revenons pour la deuxième manche de ce dimanche, 17 mai. Nous sommes avec le DAP ISP qui va affronter l'Institut Kanyantende. Alors, pour gagner le temps, nous n'allons pas présenter les élèves. Nous avons les listes sur nous. Alors, dans quelques paquets de secondes, la première rubrique.

0: la première rubrique de cette deuxième manche. On va voir l'équipe qui va gagner son ticket pour les demi-finales. Alors,
1: adressé à quelle école?
0: Question collective. Voilà, EDAP ISP, écoutez bien votre question. Quelle était la capitale de l'Empire du Ghana? La capitale de l'Empire du Ghana.
2: La capitale.
0: 5, 4, 3, 2, 1.
2: La capitale de l'Empire du Ghana, c'était Kumbisalé.
0: Kumbisalé, c'est la bonne réponse.
3: On peut applaudir pour la bonne réponse.
0: Voilà, Kumbisalé, c'est la bonne réponse. Comment c'est
4: l'Institut
0: Kanyantende, écoutez bien votre question. Sous quelle expression nomme-t-on l'ensemble de pays colonisés par le Portugal et dont le portugais est la langue officielle? Sous quelle expression nomme-t-on l'ensemble de pays colonisés par le Portugal et dont le portugais est la langue officielle? Vous avez 4 secondes.
5: L'Institut Kanyantende pense que ce sont des pays lusophones.
0: Lusophones, c'est la bonne réponse. Voilà, écoutez bien votre question, EDAP ISP. Si Consternansville est l'ancien nom colonial de Bukavu, nous sommes en train d'aller petit à petit vers les examens d'État. Si Consternansville est l'ancien nom colonial de Bukavu, quel est l'ancien nom de la ville de Kisangani? Ça, c'est une. Attendez, ça, c'est une question facile. On vous écoute, EDAP ISP.
6: L'ancien nom de la ville de Kisangani, c'est Stanleyville.
0: Stanleyville, c'est la bonne réponse. Voilà, donc on comprend que le deuxième duel trésor, il est quand même...
3: Ça paraît un peu collé, serré. On va découvrir qui sont donc les gagnants.
0: Voilà, la dernière question, je crois, avec nos amis de Kanyantende, écoutez la question. Quelle ville congolaise a eu comme ancien nom Jadotville? Quelle ville congolaise a eu comme ancien nom Jadotville? Ça, c'est une question facile également.
5: L'Institut Kanyantende pense à Likasi.
0: Likasi, c'est la bonne réponse. Voilà, mesdames, messieurs, on comprend que c'est un duel très serré. Trésor, les scores, je crois que c'est Exaeco, Prosper.
7: Oui, le score est de 20 points partout. Un match qui s'annonce vraiment serré.
0: Ah ouais, des écoles très préparées, des écoles qui sont vraiment très compétitives. Dans quelques paquets de secondes, la deuxième rubrique de ces duels.

0: Quelle planète possède les anneaux les plus visibles?
1: Voilà, 5, 4, 3, 2, 1.
2: Je pense à Jupiter.
0: Non, c'est la mauvaise réponse. Il fallait tout simplement trouver Saturne.
1: Ouais.
0: Deuxième candidat.
3: C'est une question individuelle, s'il vous plaît. Parfois, on peut échouer.
0: Baraka, Uganda vainqueur. Écoutez très bien votre question. Dans quel océan se trouve le Madagascar? Dans quel océan se trouve le Madagascar? 5 secondes, 5, 4, 3, 2, 1, pas d'idée.
4: Océan Atlantique.
0: Non, c'est la mauvaise réponse. Il fallait tout simplement trouver l'océan Indien.
3: Si je suis malade, l'autre, tu viens d'échouer aussi.
0: Troisième candidate.
5: Oui,
0: écoutez très bien votre question. Quelle capitale africaine signifie littéralement lieu de paix? Quelle capitale africaine signifie littéralement lieu de paix? Donc, imaginez seulement dans votre...
1: 5, 4, 3, 2, 1. On vous écoute, chère candidate.
5: Capitale.
1: Ah ouais?
0: Pas d'idée.
1: Capitale africaine.
0: Nous procédons rapidement, pas d'idée.
1: Voilà, non, évitez de chuchoter, messieurs. Donc, pas d'idée, on évolue.
0: Il fallait tout simplement trouver Dar es Salaam.
1: Dar es Salaam.
3: Voilà. Les quatre candidats.
6: Je dois m'appeler au Dieu.
3: Je pose une question des technologies. Quelle est la principale différence entre la mission Artemis 1 et la mission Artemis 2? Avec la mission Artemis, Amos, je pense que c'est
1: de la pure géographie quand même.
3: Voilà.
1: Esprit géographie de l'actualité, effectivement.
3: Voilà. La réponse, c'est individuel. Il n'y a pas assez de temps pour la réflexion.
1: 2-1-0. On vous écoute? Pas d'idée. Voilà.
3: Il fallait tout simplement trouver la présence d'un équipage humain. Donc, voilà. Lors de la mission Artemis 1, il n'y avait pas un équipage humain, mais Artemis 2, c'est un des quatre astronautes
1: les
3: qui
1: derniers
3: sont partis
1: candidats, visiter la Lune. Ça, c'est très connu. Oui. Les derniers candidats.
4: Je suis à Konkwa.
0: Oui, à Konkwa. Écoutez très bien votre dernière question. Quel est le symbole... Non, et pardon. C'est quel composant d'un ordinateur exécute les calculs? Quel composant d'un ordinateur exécute les calculs? 5 secondes. 5, 4, 3, 2, 1, pas d'idée.
4: On s'en touche.
0: Pas d'idée.
1: Pas d'idée. Donc voilà.
0: Il fallait tout simplement trouver les processeurs.
1: Voilà, premier candidat côté EDAP.
7: C'est Mungwamanya Kaninga André.
0: Et écoutez très bien votre question, aussi informatique. Qu'est-ce que signifie VBA en informatique? VBA.
1: Nous avons des techniciens chez EDAP quand même.
0: Oui, avec la section commerciale. Voilà. Qu'est-ce que signifie VBA?
1: 5 secondes. 3, 2, 1.
4: Pas d'idée.
1: Voilà donc.
0: Tout simplement trouver Visual Basic for Application, qui est le langage de programmation se trouvant dans Excel.
1: Apollinaire.
7: C'est Baraka Moïse.
8: Baraka, je vais très bien votre question. Un nombre vaut sa moitié diminuée de 5. Quel est son nombre?
3: Le nombre vaut sa moitié diminué de 5. Quel est ce nombre?
1: Oh mon Dieu.
3: Calcul rapide. Font pas suffire, s'il vous plaît.
1: Voilà, on évolue.
0: Oui,
8: le troisième candidat.
9: C'est toi, Lichigo.
8: Comment appelle-t-on une étude? Comment appelle-t-on une étude qui s'est faite sur un échantillon en statistique? Comment appelle-t-on une étude qui s'est fait sur l'échantillon en statistique?
3: Allez, la main sur la bouche, boss.
1: Pas d'idée? Voilà.
8: Il fallait tout simplement trouver les sondages.
3: Les sondages.
1: Voilà, troisième candidat.
3: Ça n'est fini, je pense.
1: Voilà, ça n'est fini. Et donc, mesdames, messieurs, voici donc la fin de la troisième rubrique. Prosper Lescor.
0: Oui, malheureusement, ces jeunes ne sont pas, comment dire, intéressés dans les questions informatiques.
1: Donc, ils sont très forts dans les collectifs que dans l'individuel. Oui. Si ça en peut à déduire.
0: Donc, Lescor est toujours le même. 20 points pour les DAP ISP et 20 points pour les
1: Voilà, rien n'est perdu, rien n'est gagné. Nous avons encore 3 rubriques devant nous. Voilà, dans quelques paquets de secondes, la troisième rubrique de ces duels.

0: Donc, si vous avez une réponse, concertez-vous pendant les quelques secondes que vous aurez et donnez directement. Vous pouvez appeler par la suite. Voilà, Trésor, on évolue.
1: La première question adressée à quelle école, Prosper?
2: Oui, la première question sera donc adressée aux élèves de l'EDAP ISP.
1: Comme aucun point n'a été décroché à la rubrique individuelle, alors vous serez conséquent de maximiser les quelques rubriques qui restent pour valider votre ticket au demi-finale, n'est-ce pas, Samos?
0: Effectivement, donc, parce qu'à l'individuel, personne n'a donné la bonne réponse. Donc, quand même, efforcez-vous. Je sais que vous êtes fort en épellation. Vous allez nous prouver peut-être le contraire par rapport aux amis du premier duel. Ah, n'est-ce voilà. pas, ça, Trésor?
1: Voilà, la première question est la suivante. Épeler correctement, j'ai dit bien correctement, les lettres qui forment le mot idiosyncrasie. Idiosyncrasie, c'est la manière d'être ou un comportement particulier à un individu. Idiosyncrasie, ouais. La manière d'être ou un comportement particulier à un individu.
0: Voilà,
1: 5
0: donc,
1: secondes,
0: 5 secondes, 5,
1: concertation.
0: 4, 3, 2, 1, on vous écoute, chers amis. Voilà, on vous écoute, EDAP ISP.
2: L'EDAP ISP a pensé à I, T, pardon, je peux répéter.
1: Allez-y. Déjà, c'est une mauvaise réponse. Droit de réplique, c'est déjà une mauvaise réponse.
3: I, D, I, O, S, Y, N, C, R, A, S, I, E.
1: Vous pouvez répéter, s'il vous plaît?
3: Oui.

0: La deuxième question adressée
1: à l'Institut Kanyantembe.
0: Institut Kanyantembe. Et pour les autres qui forment le mot cafétéria. Cafétéria, c'est un lieu public où on sert les cafés ou bien des repas légers, ou bien des repas légers. Cafétéria.
2: Rapidement, s'il vous plaît, évitez de chuchoter.
0: Amos, on peut compter.
2: 5, 4, 3, 2, 1. Rapidement.
1: Nous avons C, A, F, E muet, accent aigu, T, E, accent aigu, R, I, A, T.
0: Il vient de passer à côté, il vient de ramasser.
2: Réplique, nos chers amis de DAP, réplique rapidement.
3: Le DAP ISP a pensé à C, A, F, E, accent aigu, T, E, R, I, A, T.
0: Il vient de passer également à côté. Il fallait trouver C, A, F, accent aigu, T, E, accent aigu, R, I, A.
2: Voilà,
0: Vous aviez dit T à la fin.
2: Est-ce que c'est
0: Je pense que le casque est très efficace. Vous avez
2: personne n'a parlé de T à la fin.
0: Seulement
2: c'est vous qui avez dit T à la fin. Voilà, évitez de chuchoter. Et surtout quand vous n'avez pas raison, évitez de montrer comme si vous avez raison.
0: Voilà.
2: Relié avec ces délais d'APSP, la dernière
0: question. La dernière question est d'APSP, et puis l'autre qui forme le mot synecdote. Synecdote, c'est une figure de style qui consiste à prendre la partie pour les tout. Synecdote, figure de style qui consiste à prendre la partie pour les tout. On vous écoute et d'APSP.
2: Concertez-vous calmement, s'il vous plaît. Évitez de déranger les micros.
0: 5. Évitez de bouger les papiers.
1: 4, 3, 2, 1. Et d'APSP, on vous écoute.
3: Les d'APSP a pensé à S, Y, N, E, accent aigu, C, D, O, T, E.
0: Mauvaise réponse. Loi de réplique.
1: Synecdote, nous avons S, Y.
0: Je n'ai pas dit, j'ai dit bon. Synecdote.
2: Déjà, le fait de ne pas comprendre les mots, c'est un problème. Allez-y, allez-y. Il n'y a pas à lui signaler, allez-y.
1: Nous avons S, Y, N, E, C, D, O, C, qui,
0: U. Mauvaise réponse. Il fallait tout simplement trouver S, Y, N, E, C, D, O, T, I.
2: Voilà, donc ça n'est fini avec cette troisième rubrique. On comprend qu'il y a un souci. Déjà, pour comprendre les mots synecdote, il faut dire synecdoque. Donc c'est un sérieux problème avec nos amis. Alors avant d'évoluer, et nous allons
1: prospère les scores. Ça évolue quand même.
4: Oui, ça évolue. L'Institut Kanyantembe a gagné 5 points dans cette rubrique des questions d'orthographe et les DAP ISP demeurent à 10 points.
2: Et donc voilà, donc dans quelques paquets de secondes, la quatrième rubrique de ce duel.

0: Voilà donc, chers auditeurs et auditrices, nous allons évoluer avec l'avant-dernière rubrique de ce duel dédiée aux questions en rapport avec notre pays, la République démocratique du Congo. Et donc, des questions Congo, mon pays. Trésor, on vous écoute.
1: Voilà, rubrique Congo, mon pays. J'ai ma patrie, j'ai ma nationalité, j'ai même moi-même. La question, la première est la suivante, adressée à quelle école?
0: L'EDAP-ISP.
1: Voilà. Que signifie les sigles FEC dans le monde des affaires en RDC? Que signifie les sigles FEC dans le monde des affaires en RDC? Amos, est-ce qu'on peut compter?
0: Ah ouais, 5, 4, 3, 2, 1. Ah ouais, nos élèves, vraiment. Les sigles FEC, pas d'idée, allez-y.
2: L'EDAP-ISP a pensé Fonds économique du Congo.
0: Mauvaise réponse.
1: Mauvaise réponse.
3: Fondation économique.
1: Oh mon Dieu. Mon Dieu. Fallait tout simplement trouver Fédération des entreprises du Congo.
0: Voilà donc. Hein? La question de nos amis de Kanyantende rapidement.
1: Voilà, Kanyantende. Quel gaz combustible est extrait des profondeurs du lac Kivu?
4: C'est le gaz méthane.

0: on peut applaudir pour cette voix. Je sens qu'il y a une vivacité dans les studios quand même.
1: Effectivement, la question, la dernière pour étape.
0: Voilà, la dernière pour étape. C'est une question, je dirais aussi terre à terre, à travers la rivière Ruzizi. Lesquels des lacs entre le lac Tanganyika et le lac Kivu qui déverse ses eaux dans l'autre? Je répète. À travers la rivière Ruzizi, lesquels entre le lac Tanganyika et le lac Kivu qui déverse ses eaux dans l'autre?
2: La réponse pour les DAPSP, c'est le lac Kivu qui déverse ses eaux dans le lac Tanganyika.
0: C'est une bonne réponse, on peut applaudir. Voilà, la dernière question de cette rubrique adressée à l'Institut Kanyantende. La question est la suivante. Sur quelle rive du lac Kivu, la ville de Bukavu, notre ville est-elle située? Sur quelle rive
1: 5, la 4, ville de Bukavu est-elle située? 3, 2, 1.
3: Pensons à la rive gauche.
0: C'est la mauvaise réponse, droit de réplique.
2: Les DAPSP a pensé aux dérives.
0: C'est une mauvaise réponse également. Il fallait tout simplement trouver la rive sud.
1: Voilà, donc ça en est fini avec cette quatrième rubrique. Évitez de chichoter, chers amis. Si vous avez échoué, vous avez échoué. Voilà, donc point n'est besoin de vous chamailler dans les studios. Alors nous évoluons avec la dernière rubrique de ces duels. La rubrique dédiée aux questions des rattrapages me prospère. Je crois que rien n'est perdu, rien n'est gagné, mais jusque-là, les scores.
4: Oui, il en faudra, comment dire, de la magie pour que les DAPSP puissent se qualifier, parce que c'est 30 points pour eux et 35 points pour l'Institut Kanyantende, considérant qu'ils ont moins 10 points d'avance.
0: Oui, donc c'est pas une magie,
1: on doit signaler aux auditeurs qu'il y a absence d'une fille dans l'équipe. Donc dans l'équipe de l'EDA PSP, c'est une équipe 100% masculine. Et donc cela vaut déjà moins 10.
0: Et pourtant l'école est
1: mixte. Oui, c'est une école, c'est une école mixte. Voilà pourquoi on a sanctionné. Voilà. Parce que nos amis, d'ailleurs, ils ont deux filles dans leur équipe. Voilà donc les questions du rattrapage. Alors, dans un petit paquet de secondes, la dernière rubrique.

0: service, rien n'est perdu, rien n'est gagné. Ni EDAP n'a gagné, ni nos amis de Kanyantende. Il y a encore 4 questions, c'est-à-dire 2 questions pour chaque école. Alors c'est là qu'on va voir les vaincus et les gagnants. Donc les vaincus et les gagnants. Alors on va commencer avec quelle école prospère ? Kanyantende. Voilà. Voici donc la question pour nos amis de Kanyantende. Une question très facile. Quel État africain est encore appelé le royaume des Swatini? Quel État africain est encore appelé royaume des Swatini? Oui. Voilà donc, on vous écoute, chers amis.
1: L'Institut Kanyantende pense au Swaziland.
0: Swaziland, c'est la bonne.
2: Ah, moi, je dois parier qu'aujourd'hui, il y a géré de donner des cadeaux à ses élèves.
0: Ah oui, effectivement, des deux côtés. Donc, vous trouvez ça une question facile.
2: Moi-même, bon, que les autres. Même au premier duel, c'était.
0: Ah oui, il fallait des questions cadeaux. Quand même.
3: Nous avons un jour échoué cette question.
0: Voilà, donc, vous voyez, c'est pas une question de cadeau. Voilà, côté de nos amis. Nos amis de EDAP-ISP, écoutez bien votre question. Quelle est la capitale d'un pays appelé Islande? La capitale d'un pays appelé Islande. Ça, c'est vraiment des questions. Pays capital trésor aussi, déjà avec
2: moi, sixième année. Humanité, déjà. J'ai maîtrisé.
0: Voilà, que... et d'après ce qu'on vous écoute.
4: La capitale du pays qu'on appelle Islande, c'est Reykjavik.
0: C'est la bonne réponse. Reykjavik, c'est la bonne réponse. Voilà. Et dernière question pour nos amis de Kanyantende. Écoutez bien la question. Sous quel nom, ça c'est de la pure littérature, sous quel nom reconnaît-on l'ensemble des romans et nouvelles écrits par Honoré de Balzac au 19e siècle? Sous quel nom reconnaît-on l'ensemble des romans et nouvelles écrits par Honoré de Balzac au 19e siècle? Tout le monde en connaît Honoré
1: oui,
0: de Balzac.
1: L'Institut Kanyantende pense que nous pensons à la comédie humaine.
0: La comédie humaine, c'est la bonne chose. Voilà donc, je le disais, rien n'est perdu, rien n'est gagné. On évolue avec la dernière question de ces duels. Nos amis de l'EDAP ISP, ça c'est une question de géographie, histoire des découvertes. Selon l'histoire des découvertes, chers amis, écoutez bien, quel comte allemand est considéré comme ayant découvert les lacs Kivu? Selon l'histoire des découvertes, si vous avez la réponse, il faut vous concerter. Selon l'histoire des découvertes, quel comte allemand est considéré comme ayant découvert les lacs Kivu?
2: Jeff, on peut accorder 5 secondes.
0: On voilà, vous écoute.
2: 5 secondes écoulées.
4: EDAP ISP a pensé à Von Gotzen.
0: C'est la bonne réponse. Voilà. C'est vraiment le premier duel où toutes les questions de rattrapage sont très ici. Bon, ça montre quand même le courage de nos amis des côtés. Et donc, Prosper, avant même de donner les scores final, Trésor, vous avez un avis par rapport à ces duels?
2: Voilà, c'est juste appeler aux jeunes de se documenter. On l'a toujours dit, on le dira toujours dans cette émission. Il faut vraiment vous documenter parce qu'on trouve que le niveau des élèves, surtout dans la République orthographe, il est vraiment trop bas.
0: Avec les messages en abrégé,
2: et il faut vraiment,
0: c'est devenu un peu compliqué.
2: Oui, il faut vraiment vous documenter. Surtout qu'à travers votre téléphone portable, vous pouvez même entrer à une bibliothèque en ligne. Vous pouvez chercher aussi des livres qui vous correspondent, des livres qui vous avez besoin, et vous allez les lire en ligne même.
0: Voilà donc, merci beaucoup Trésor. Prosper, les scores.
5: Oui, alors avant ça, je crois que l'émission a ses règles qu'il faut respecter, notamment avoir 5 élèves, bien que cette règle est facultative, mais aussi avoir une fille dans le groupe. Et les amis de l'EDAP ISP, depuis le début de cette émission, se présentent en guerrier avec une équipe complètement masculine. Et voilà qu'aujourd'hui, ils ont payé les prix. Vu que la City Kanyantende remporte ce match avec 55 points et l'EDAP ISP avait 50 points moins 10, qui fait donc 40 points.
0: Voilà donc, chers amis, on commence par applaudir l'équipe Pierre qui a perdu parce qu'elle n'a pas démérité. Félicitations aux gagnants. de Cédiel, nos amis de Kanyantende, on applaudit également. Voilà donc, par un élève pour présenter l'école dans 5 secondes.
1: Oui, l'Institut Kanyantende est une école conventionnée protestante située dans le territoire de Gabal et dans la paroisse de Birava.
0: Merci beaucoup, nos amis.
4: L'EDAPISP est une école d'application de l'ISP qui se situe dans la ville de Bukavu, commune d'Ibonda, quartier d'Endere, avenue Père Dominique Milani.
0: Voilà, merci beaucoup. Et dans cette émission, nous étions avec un ancien de cette émission, M. Julien Expedi Bahala, qui peut saluer les auditeurs et auditrices. Julien, bonjour.
6: Bonjour, monsieur.
0: Ça fait un bail.
6: Nous sommes toujours là.
0: Ouais.
6: Comme on l'a dit, je suis Obedi Bahaya Julien, ancien participant et auditeur de cette émission du Duel Intellectuel. Nous disons merci à l'équipe qui a remporté ce match.
0: Quelle est votre impression par rapport aux deux duels?
6: Là, bon, les deux duels, je peux dire que le deuxième match était brillant.
0: Ouais.
6: Mais aussi, le premier match aussi, les génistes n'ont pas démérité.
0: Ouais.
6: Nous continuons à dire aux génistes de se documenter toujours. Merci beaucoup.
0: Voilà, donc, Prosper, vous avez un mot?
5: Oui, moi, je l'ai toujours dit, voilà, c'est peut-être la fin de l'aventure pour les DAPISP. Bon, espérant qu'ils vont fournir beaucoup plus d'efforts.
2: L'année prochaine, oui.
0: Voilà, donc, et nous allons rappeler les duels du dimanche prochain. Les dimanches prochains, nous serons, quelle date, Trésor?
2: C'est ça, le 24.
0: Voilà, dimanche, nous serons le 24 mai. Nous aurons une seule manche, le lycée Nyakavogo qui va affronter l'Institut Abbé Aloïs Karalia. C'est donc à ce dimanche 13h. Voilà, Apollinaire, vous avez un mot?
7: Merci, cher ami Amos, merci pour la pertinence de l'émission. Merci à toutes les deux rencontres. Vraiment, avec la dernière manche ici, on est très fiers. Bien que les dates risquent peut-être de partir, mais vraiment, j'ai été très content pour la bonne manière dont l'émission s'est passée.
0: Voilà, merci beaucoup. Au revoir. Si le Fils de l'Homme ne revient pas, on sera ensemble dimanche. Merci beaucoup et bon dimanche.

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1: Bonjour l'émission Sound Star et bonjour à tous les auditeurs et auditrices de cette émission. Ici c'est l'artiste musicien Roland Mitraillez 007. En fait, par rapport à la question, il y en a qui a mon suspense et on a fait un magnifique mais à Léo pour l'émission à Kwako. Concernant l'interprétation, comment il y a une interprétation qui a été fait comme la vie de Gani à Pan. Interprétation. 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Donc c'est comme si c'est notre truc alors. Et ici le leader mzima c'est notre truc. 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Dans le monde, il existe des artistes interprètes. 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

0: 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Tout ce que tu as mis de l'écoute à Jana.
1: Moukoubo Kangoya, bonjour. Bon dimanche à vous, bon dimanche à tous les auditeurs, puisqu'on a tout fait à Saï. Au fait, Mina, t'as foutu à décrire Kidogo, comment était l'ambiance, Jana, samedi 16. Mai 2026 à l'espace Les Bouchers, parce que vous le savez, l'artiste musicien le roi Bayol a fait son déplacement de Bukavu pour Goma pour justement cette double production. Il s'est donc produit hier, l'artiste est monté sur le podium autour de 18h moins. Il a donné le meilleur de lui-même à l'écoute en un répertoire écoute très très diversifié. Il a chanté avec son cœur, il a eu bien sûr un répertoire varié et très dansant pour le plaisir de tous les mélomanes, comme ils étaient aussi nombreux à l'espace et les bouchers VIP. Il a promis de faire de même, hein, parce que t'es allé en Atungu à Palais, il y a de l'engouement dans le chef du public, parce qu'évidemment ça faisait un peu longtemps que le public y a Goma aille nous savourer de la plus belle de manière. Alors c'est dimanche à partir de 18h, comme c'était le cas hier, t'es un artiste à promettre qu'il va faire de tout son possible, hein, pour remettre de l'ambiance à tous les amoureux, tous les mélomanes férus de la bonne musique, qui se tiennent à Batakoba Mingi comme Jana. Tu t'as rappelé tout comme Alimaliza karaoké, Alimaliza concert autour de 23h. Il avait toutes les énergies nécessaires, il a chanté avec son cœur et on a senti aussi que son groupe est vraiment, vraiment un meilleur de ses formes. Un groupe bien organisé, hein, des artistes professionnels, en tout cas c'était le comble. Ici, héritier Baibongi Amouli, journaliste chroniqueur à partir des Goma. Salamu kwa Ndugwapo. Tunashukuru.
0: Merci beaucoup, héritier Baibongi Goma Radio Mishapi. Ton assemblée, vraiment félicitations. Ville, l'ingé, collaboration toujours. Collaboration toujours. Eh, bah, toi, la Julise, qui pine, quoi. Moi, si j'avais jamais invité un taka comme mon studio, toi, parle. Eh, ni koufane, habite, ni un taka, on a senti, on a sema, oui. Ville, l'ingé, binakwaka. Tout ce que Roland Mitraise, mon cadre, kouba, moi, bien félicitations. Parce que Roland Mitraise, alien dans la équipe. 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
1: 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ville de Bukavu de ce qui vous merci beaucoup de la part de Rona Mitraille 007 fake
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et la sélection. Toute sollicitation financière de la part d'un tiers se constitue une tentative d'escroquerie. Toute anomalie ou tentative suivante. contact@vimote.org. Les contrats seront conclus pour une durée liée au délai d'exécution des ouvrages. L'inclusion des structures dirigées par des femmes et des personnes vivant avec handicap constitue une priorité. Modalité de dépôt. Structure en Provence. Transmission par courrier à président@vimote.org. Objet recrutement BTP Santé. Nom du

0: La clôture pour chaque territoire intervient dès que les structures idoines sont formellement recrutées. Pour Vimode International, Benjamin Kanda, président du conseil d'administration Vimode International, c'est lui donc qui signe le présent communiqué pour les comptes de cette organisation. 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
1: Bonjour à tous et à toutes, bienvenue dans ce nouvel épisode de notre podcast Ensemble pour la paix. Aujourd'hui, une rumeur a circulé sur les réseaux sociaux, notamment sur X. Un internaute affirme que les forces armées de la République démocratique du Congo, les FARDC, appuyées par les Ouazalendo, auraient attaqué un convoi transportant de l'argent destiné au paiement des enseignants à Shabunda, dans le sud Kivu, dans l'est du pays. Une accusation grave dans un contexte déjà tendu. En effet, depuis 2025, les enseignants et plusieurs agents publics dans certaines zones du nord et du sud Kivu rencontrent des difficultés pour percevoir leur salaire. En cause notamment, la fermeture des banques dans les zones sous contrôle de la rébellion de l'AFC M23. À cela s'ajoutent les retards de paiement observés à l'échelle nationale depuis le début de l'année 2026. Mais qui dit la vérification des faits? Après analyse, rien ne permet de confirmer l'implication de FARDC dans cette attaque. Une recherche avec des mots-clés liés à l'incident a bien permis de retrouver un article évoquant une attaque de convoi. Toutefois, aucune mention n'y est faite de forces armées congolaises. Contacté, les porte-parole des opérations Chocolat Sud au sud Kivu, le lieutenant Bouika Longi, dément formellement. Selon lui, je cite, il s'agit d'une cabale de l'ennemi montée de toutes pièces pour discréditer les FARDC. Autre élément clé, l'image accompagnant la publication. Vérifiée grâce à Google Lens, elle remonte à 2024 et montre en réalité les exercices d'entraînement de FARDC à Mubambiru. L'affirmation selon laquelle les FARDC auraient attaqué un convoi destiné au paiement des enseignants à Shabunda est fausse.

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2: En conclusion, aucune preuve ne confirme la rencontre entre le gouverneur Évariste Kakule-Somo, Joseph Kabila et Corneille Nanga. Il s'agissait d'une mission officielle et la rumeur diffusée sur WhatsApp est infondée.

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0: 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La famille Emmanuel Lwabushi, la famille Emmanuel Lwabushi Bashizi, a la profonde douleur d'annoncer aux frères amis et connaissances les décès de sa mère, grand-mère et arrière-grand-mère, Pélagie Sakina Mwamufungizi, décédée le samedi 16 mai 2026 aux cliniques universitaires de Bukavu. Que la triste nouvelle parvienne à la famille Costa Lumera Aburali, à la famille Mufungizi Joseph à Bukavu, à la famille Ruhamia Venance à Bukavu, à la famille Bashimbe à Bukavu et à Walungu, à la famille Ruimbanya Kashangabuye, à la famille Bernard Kashangabuye à Kinshasa, à la famille Bachibone à Bukavu, à la famille Kabalama à Bukavu, à la famille Chibinda, Rutaha, Jean-Pierre Balagane, Gabriel Ruizibuka, tous à Bukavu, à tous les membres de la Confédération Monde des Artisans à Bukavu, à tous les membres de l'UNELMA à Bukavu et à toute la communauté de Founoubé aussi, ainsi qu'à tous ceux qui ont connu l'illustre disparu. Les programmes des obsèques se présentent de la manière suivante. Lundi le 18 mai 2026, levée du corps de la morgue des cliniques universitaires du Bukavu, 9h, exposition du corps au domicile familial La Boule 3, derrière le terrain de Boulo, 11h, messe de requiem à la paroisse Sainte-Trinité de Boulo, 13h, inhumation au cimetière de la Ruzizi. Mardi le 19 mai 2026, levée de deuil et bain de consolation au domicile familial La Boule 3, fait à Bukavu le 17 mai 2026, pour la famille Emmanuel Lwabushi Bashi. Ici signe les présents communiqués. Programme des obsèques d'Ita Masala Saya Thomas. Lundi le 18 mai 2026 à 8h, levée du corps de la morgue des cliniques universitaires de Bukavu, 9h30, prédication et prière, 10h, mots de circonstances et biographie du défunt. 10h30, levée du corps pour les cimetières de la Ruzizi, 12h, retour à son domicile, 6 à Nyamugu, 2 poteaux, élevé des deuils, comme c'est signé par la famille. 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L'organisation Hope and Peace DRC invite toute la jeunesse de Bukavu à participer au concours Tungane Talent qu'elle organise dans le cadre du projet Jeunes engagés pour la paix et la cohésion sociale et la résilience locale financé par la coopération suisse. 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Les candidats intéressés sont invités à soumettre leur dossier composé d'une vidéo d'une minute réalisant et illustrant leur talent. 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Pour toute information supplémentaire, veuillez contacter les bureaux de Hope and Peace DRC situé au numéro 52 avenue de la Montagne, quartier Nyalukemba, dans la commune d'Ibanda à Bukavu. Ce communiqué est signé par Hope and Peace DRC. 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Cet autre communiqué, chers auditeurs de Radio Maendele, qu'on a quoi tangazo ingine hi, ambayo inatufikia sasa hivi hapa studioni, na inakuwa ikisema hivi, mpeno msikizaji wa Radio Maendeleo: recrutement direct d'entreprise ASB et ONG pour les programmes de santé rurale. Dans les cadre de son pilier d'ingénierie de développement, Vimod International lance un programme d'envergure nationale visant le renforcement de la couverture sanitaire en zone rurale. Ce programme consiste en la construction des centres de santé, des polycliniques de référence en raison de 3 unités par territoire sur l'ensemble du territoire national. L'objectif est d'implanter des infrastructures médicales résilientes, dotées des blocs opératoires, des salles de maternité et des systèmes d'autonomie énergétique afin d'assurer une prise en charge optimale des populations vulnérables. Les présents recrutements s'adressent aux structures, entreprises ASB et ONG disposant des capacités nécessaires pour exécuter ou superviser les travaux suivants: les fondations, l'élévation et les charpentes, les secondes œuvres, plomberie sanitaire, électricité mixte, réseau solaire, étanchéité, ouvrage hydraulique, forage, adduction d'eau potable, aménagement spécifique, bloc opératoire, maternité conforme aux normes sanitaires en vigueur. Les dossiers de candidature doivent être présentés de manière structurée et comprendre impérativement les éléments suivants: formulaire d'identification structurelle à télécharger au lien https://vimod.org/w.content/upload/2025/12/fiche-d'identification. Lettre d'intention, 2 exemplaires originaux, mention claire de la catégorie sollicitée et ou des territoires d'intervention, capacité technique, profil détaillé de la structure, 3 références des prestations similaires avec pièces justificatives, garantie financière, relevé d'identité bancaire, derniers états financiers, relevé bancaire récent. Pour les entreprises, registre du commerce et du crédit immobilier RCCM, identification nationale, attestation fiscale, numéro d'immatriculation à la CNSS. Pour les ASB ou ONG, statut et règlement intérieur du mont notarié, arrêté royal F92, autorisation de fonctionnement délivrée par l'autorité compétente, pièce d'identité du responsable légal, procès verbal de désignation du membre du comité directeur. Vimod International rappelle que l'ensemble des procédures de recrutement est totalement gratuit. Aucun transfert d'argent, dépôt, garantie, commission ou frais des dossiers n'est exigé avant ou après la sélection. Toute sollicitation financière de la part d'un tiers se constitue une tentative d'escroquerie. Toute anomalie ou tentative de corruption doit être signalée à l'adresse exclusive suivante: contact@vimod.org. Les contrats seront conclus pour une durée liée au délai d'exécution des ouvrages. L'inclusion des structures dirigées par des femmes et des personnes vivant avec handicap constitue une priorité. Modalité de dépôt: structure en Provence, transmission par courrier à président@vimod.org. Objet: recrutement BTP Santé, nom du territoire. Structure à Kinshasa, dépôt physique, adresse commune de la Gombe, immeuble Golf en face de la Napi. Troisième niveau, appartement 10. Les dossiers doivent être déposés dans la boîte de réception prévue à cet effet. Les prestataires recrutés devront se conformer aux politiques et procédures opérationnelles, administratives, sécuritaires et de gestion des conflits disponibles sur les sites web de Vimod. Pour toute orientation, contactez Monsieur Jean Kouité, assistant du président. Numéro WhatsApp plus 243 81 39 91 377. Délai, le recrutement est ouvert et continue. La clôture pour chaque territoire intervient dès que les structures idoines sont formellement recrutées. Pour Vimode International, Benjamin Kanda, président du conseil d'administration Vimode International, c'est lui donc qui signe le présent communiqué pour les comptes de cette organisation. 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
1: Tu vois comment on a tout de suite là.

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sonne exactement 10 heures passées des 59 à Bukavu. Amis sportifs, bonjour et bienvenue dans ce nouveau numéro de votre émission Sport pour tous. C'est un réel plaisir de nous retrouver dans ce nouveau café sportif dominical sur Radio Mandeleon. En ce dimanche 17 mai 2026, la technique est assurée par Joseph Tizungo, la présentation Expedi Kialou et Héritier Boroto. Au sommaire des sports pour tous, ce dimanche, Ligue nationale de football et la foot, 2e division, l'OC Mungano Sokozaki de Butembo, c'est l'affiche au menu ce dimanche, à Butembo, au stade Van Nevel, avec comme enjeu majeur la première place des groupes synonymes d'un pas en avant vers la montée en Ligue 1 la saison prochaine. Les deux équipes sont à ex aequo au classement provisoire, nous en parlons dans cette émission Sport pour tous. Et toujours en football, la phase des play-offs de la Lina Foot se poursuit sans désemparer les mano à mano au classement provisoire. L'ASV Club de Kinshasa poursuit sa belle série en battant Maniema Union. Mazembe se redonne de l'air et brise la série des 16 Don Bosco. Loupopo enfonce à Céleste de Mbandaka et se relance. Retour sur les faits de cette phase du championnat national dans cette émission Sport pour tous. En Afrique, Coupe d'Afrique des Nations des joueurs de moins de 17 ans, les Leopardos de la RDC réalisent une mauvaise entame de la compétition après leur défaite face à l'Ouganda. Score final 3-0 en faveur des Lionceaux de l'Ouganda. Pendant ce temps, en Coupe de la Confédération de la CAF, l'USM Alger détrône Zamalek de l'Égypte après une fatidique séance de tirs au but hier au Caire. Les Algériens avec Lamine Diaye remportent les précieux sésames et se qualifient à la prochaine édition de la Ligue des Champions de la CAF. Et en Europe, retour sur les sacres de Manchester City en FA Cup face à Chelsea. 1-0. Les Citizens s'ajustent un deuxième trophée de la saison et peut-être un troisième, car toujours à lice pour la Premier League, alors que les grands favoris restent Arsenal. Nous parlerons également des listes de certaines nations pour la Coupe du Monde, rendues publiques par les sélectionneurs alors que celle de la RDC est attendue demain lundi, selon les dernières nouvelles de la Fédération Congolaise de Football Association FECOFA. Le basketball avec les rencontres à l'Ebabouk, l'invincibilité des Chosport à l'Ali Probakine. Balers est la nouvelle victime tombée hier. La CECAFA Oise qui se jouera à Kigali avec les tenants du titre, les épaves attendues dans la capitale rwandaise, va attirer notre attention dans ce nouveau café sportif dominical sur Radio Mandeleon. Merci de prendre place à bord. 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C'est parti.

0: de plus, amis sportifs, grand et pour nous le plaisir de vous savoir nombreux à l'écoute de votre émission Sport pour tous. C'est donc un vrai plaisir de nous retrouver dans ce nouveau café sportif dominical sur Radio Mindelo en ce dimanche 17 mai 2026. Je rappelle l'équipe qui est là ce dimanche. Joseph Tizungu assure la mise en œuvre de cette émission. Je suis héritier Borot de la présentation. Comme tous les dimanches, je serai accompagné de mon complice de tous les jours, Expedi Kialou. Il est avec nous pour parler sport ce matin. Expedi, bonjour et bienvenue.
1: Bonjour à vous, héritier. Bon dimanche de l'Ascension à tous les auditeurs qui nous écoutent ce dimanche. Merci aux invités qui ont accepté notre...

0: appel et pour nous c'est un plaisir de participer à l'émission de ce jour.
1: Vous l'avez suivi, le décor de cette émission a bel et bien été planté avec beaucoup de football. Nous parlerons en tout cas de pas mal d'actualités prévues pour nos auditeurs. Nous irons à Butembo où nous allons parler de ces matchs entre l'OC Mungano et l'équipe de Sokozaki. Nous allons également revenir sur la phase des play-offs de championnat avec les mano à mano qui se poursuit au classement avec toutes les équipes qui sont déterminées, pourquoi pas, à jouer les championnats africains la saison prochaine. Nous parlerons également, vous l'avez suivi, expédié, de la finale de la Ligue de la Coupe de la Confédération et bien sûr, nous irons en Europe avec un tour comme d'habitude.
0: Ah ouais, bien évidemment, vous avez tracé le tableau de notre menu, il est bien fait, mais vous avez oublié de mentionner un aspect au niveau provincial. Il y a la phase finale qui se déroule, la phase finale du championnat. Il est prévu certains matchs, il y en a eu hier, tout autant pour vendredi et jeudi. Donc nous y reviendrons également avec un représentant des clubs qui participent à cette étape de la compétition. Mungano est concerné par la Ligue 2 de la Lina Foot, zone Est-B. C'est pratiquement un match de la finale. Le vainqueur aura un avantage considérable sur la suite de la compétition. La Ligue 1, c'est l'étape des play-offs. Vingt clubs, René de ses cendres. Mazembe aussi se bat pour la première ou la seconde position au classement. Bon, il y a certaines équipes qui déçoivent en ces débuts des play-offs, nous y reviendrons. La République démocratique du Congo, comme vous l'avez annoncé dans votre sommaire, nous reviendrons sur certaines listes qui ont été publiées. Par exemple, en Europe, il y a la liste de Diables qui est déjà officielle, il y a la liste des Bleus qui est connue, mais en RDC, la liste sera connue demain à partir des 15h00, heure de Bukavu. Donc les 26 léopards convoqués pour le mondial de cette année seront connus demain. Nous y reviendrons peut-être en évoquant certaines possibilités de dernière minute, les attentes du public congolais, les absents chez les Bleus, vont-ils figurer chez les léopards de la RDC? Certains absents chez les Diables vont-ils figurer sur la liste de Sébastien Desabre? Donc on va se poser ces questions tout en restant patient. Il ne reste que 24 heures avant de connaître les 26 de la République démocratique du Congo. L'Occident, vous y avez fait allusion, c'est l'heure de la clôture des différents championnats. En Espagne, c'est déjà clair, en France c'est connu, en Allemagne on connaît que c'est le Bayern. Ça se joue par-ci, par-là en Angleterre jusqu'à la dernière minute. Visiblement, il faudra le dernier match pour départager Manchester City à l'équipe d'Arsenal. Les deux équipes se battent à distance pour le titre. Donc, on a pratiquement une table bien garnie. La nourriture est servie. C'est à nous de le mettre sous la dent. Donc, bienvenue à tous les auditeurs qui vont devoir nous suivre ce dimanche.
1: Voilà, merci à vous, Expedi. Les décors donc plantés, à l'état pour nous d'accueillir les invités avec lesquels nous allons essayer de parler sport ce matin. On reçoit notre ami Désiré Koulimouchi, il est là, bonjour et bienvenue.
2: Bonjour président héritier, bonjour aux amis présents dans ce studio, bonjour surtout aux nombreux auditeurs et nombreuses auditrices de cette grande émission Sport pour tous qui nous capte en ces moments. C'est un plaisir et un honneur pour moi d'être présent dans ce studio et prêt à parler sport comme toujours.
1: Voilà, nous recevons également Benjamin Sefou, il est avec nous, bonjour et bienvenue.
3: Bonjour Héritier, bonjour à tous.
1: Et vous, c'est Chubaka est là, bonjour.
4: Bonjour Héritier, bonjour à tous les auditeurs de Radio Mandela.
1: Nous recevons également notre ami Héritier Marbet, il est avec nous, bonjour.
5: Bonjour Héritier, bonjour à tous les auditeurs de Radio Mandeléo.
1: Vous l'avez suivi, il y a les championnats provinciaux qui se jouent ici à Bukavu et l'équipe des Lumières de Tibingu est représentée dans cette émission qui a match aujourd'hui. Maître Nyonsa Nyakoura est avec nous, il est le communicateur de cette équipe. Bonjour et bienvenue.
6: Merci beaucoup, je salue les auditeurs de la Radio Mandeléo, je salue tous les amoureux du sport et plus particulièrement tous les fanatiques du FC Lumière qui se mobilisent pour accompagner l'équipe dans quelques heures au stade de la Concorde de Kadutu pour jouer son match retour avec FC Kinga de Walungu.
1: Voilà, merci. À l'aller déjà, Lumière l'avait emporté sous le score étriqué d'un but à zéro. C'est ça, le match retour c'est aujourd'hui. On va en parler dans cette émission. Les amis des vétérans clubs, les épaves sont avec nous dans cette émission pour nous parler des préparatifs. représentatif de la CECAFA Oise qui se jouera cette année à Kigali au Rwanda. L'équipe des vétérans Club Les Épaves va justement remettre son titre en jeu. On va en parler avec les amis, comment ça se passe, quels sont les comment évoluent les préparatifs de cette sortie de Kigali au Rwanda. Nous recevons dans cette émission l'un des vice-présidents au sein des vétérans Club Les Épaves. On appelle affectueusement les coachs Sengi Boukara Banaclé. Il est avec nous. Bonjour et bienvenue.
3: Bonjour héritier, bonjour expédit, bonjour chef sportif.
1: Voilà. Nous recevons également, il a été coach hein, à un certain moment du vétéran club Les Épaves. Les derniers sacres des Épaves, c'est lui qui était sur les bancs.
7: Il a été coach de la JSC aussi.
1: Voilà. Et ça, c'est là sur les bancs cette saison à Kigali, au Rwanda. Tshogi Bina Madi Pacheli, il est avec nous dans cette émission. Pacheli, bonjour et bienvenue.
8: Oui, bonjour héritier, bonjour à tout le monde. Et bonjour à tous les auditeurs de la radio Mandela qui me suivent à volonté. Je sais que à côté de Chimpunda, tous les gens me suivent à volonté. Au stade déjà, les vestes des épaves sont déjà là. Et Frère Maroumé est déjà avec son portatif là-bas.
1: Ouais.
8: Je salue M. Sedar Sanguinga, les gars joueurs de Bolodé de tous les temps.
1: Voilà. Ils sont tous là au stade de la Concorde en train de suivre cette émission Sport pour tous. Nous sommes donc avec le Guêpe de Cœur, avec tous les vétérans qui sont sur différents terrains dans la ville de Bukavu. Nous allons également parler des nouvelles des vétérans club Moukoukoué qui sera donc un match amical le dimanche prochain. Ça sera contre l'équipe des VC Espoir de Biaïne à partir de 11h. Ça sera donc le dimanche prochain. On va y revenir, on va en parler également dans cette émission Sport pour tous que nous commençons justement avec le basketball expédit, parce que de ce côté, l'actualité qui domine, c'est la suite du championnat. À l'entente, tu remènes des basketballs de Bukavu, mais également, on va revenir un peu sur la Libre Bakine. Mais on commence par le championnat de l'entente urbaine des basketballs de Bukavu.
7: Avant du championnat, il faut dire que ce dimanche 17 mai, l'entente aura du pain sur la planche parce qu'elle devra organiser 8 matchs inscrits sur son calendrier au terrain de l'ISP Bukavu. La journée démarre donc à 12h avec un match de deuxième division entre le BC Les Hirondelles et le BC Titan Junior en version féminine à 13h30. Caviar s'oppose au BC Rwanda Foul en première division. Chez les messieurs, Titan affronte Odari à 15h et Caviar s'oppose au BC Panzi à 16h45. Il s'agit donc d'un des duels de la journée, un des duels à élever. Au stadium de Vamaro, les jeunes volontaires se mesurent au BC Caviar Junior à 10h pour les camps de la deuxième division. Chez les dames, Bode croise Hirondelle à midi, 0-0. En revanche, à 14h, il est prévu le match entre le BCZ Kings et Bagheera. La journée marathon se clôturera par le duel entre Bukavu United et l'ASP Amibek à partir de 16h. Bref, les amoureux de la balle orange ont donc un programme assez garni pour le championnat de l'entente urbaine des basketballs de Bukavu. Mais pour ce qui est de la journée d'hier, certains matchs se sont joués à titre d'échantillons. Revolution a battu le BC Bolt Junior en deuxième division sur la note de 48 à 45. Il s'agit de la quatrième victoire, d'ailleurs une victoire, quatrième victoire consécutive pour l'équipe de The Revolution qui est sans défaite depuis le démarrage de la compétition. Et BC Panzi a battu Titan 77 à 52 et Kabono s'est imposé devant le BC Odari Téné sur un score à 3 chiffres de 101 à 70 avec pour MVP au terme de ce rendez-vous les joueurs Melo Freddy. Bref, c'est la programmation de ce dimanche et voici en synthèse certains résultats des matchs disputés hier samedi.
1: Voilà, Kabono tout feu tout flamme cette saison déviré. On le disait, les championnats se poursuivent. C'est vrai qu'il y a des matchs où c'est vraiment serré, mais hier on a vu que l'équipe de Panzi, l'équipe de Kabono était au rendez-vous de cette journée hein.
2: Ils sont au rendez-vous depuis. On en parlait ici avec Benji, on parlait des super favoris cette saison. On se disait Kabono serait le favori pour cette saison au vu de la pré-saison. Parce que l'entente urbaine de basketball de Bukavu avait organisé un tournoi de pré-saison et ce tournoi avait été remporté par le BC Kabono. On a senti une vraie mobilisation du côté de Kabono, les forces vives, les anciens et les soutiens venus d'ailleurs ont beaucoup aidé cette équipe du BC Kabono. Ils ont remporté ce titre. Ça faisait longtemps que Kabono n'avait plus soulevé un trophée de basket. Ils ont repris le goût de la gagne. Et du coup, ils se sont décidés de bien préparer cette saison. Et jusque-là, ils sont sur un petit nuage. Ils sont inarrêtables. Ils ont, je crois que c'est le troisième score à trois chiffres, si je ne me trompe pas, de la saison. Leur premier match contre Biou, ils s'étaient arrêtés à 99. Donc, c'est une machine. Sauf qu'ils n'ont pas encore croisé un gros morceau, comme on l'a dit. Ils ont joué, ils ont battu difficilement Caviar, qui est une équipe bien en place, mais qui n'est pas encore un gros morceau, si on peut le dire. On attend Maindeleo ou Amibek, mais Kabono, c'est en tout cas la force en place. C'est une équipe c'est une équipe en tout cas qui fait parler d'elle-même. C'est une équipe que tout le monde aujourd'hui a peur d'affronter. Il faut le dire. Et pour une petite blague, il y a le coach Alvin qui me disait non, parce que il y a un coach qui venait de perdre contre lui, il a dit non, ça n'a pas été un trois chiffres. Donc désormais, quand vous jouez contre Kabono, il faut juste limiter les dégâts, il faut juste éviter un score à trois chiffres. Sinon, une défaite sans score à trois chiffres pour d'autres coachs, d'autres équipes, c'est passable. Donc ça prouve à suffisance que Kabono est bien préparé pour cette saison. Mais nous attendons la phase décisive, la vraie phase décisive, c'est la phase de 6, puis la phase de play-off. On sent que dans d'autres équipes, on se prépare pas mal. Mais en tout cas, jusque-là, s'il y a un favori qui se dégage, il se nomme BC Kabono depuis cette saison.
9: Voilà.
2: Mais je voulais aussi parler du BC The Revolution, Expedia en a parlé. On a tendance à ne parler que de la première division chez les messieurs en plus. Deux fois, on oublie de parler de la deuxième division ou le championnat de dames. Il y a aussi des très très très bonnes choses qui se passent là. Mais pour le BC The Revolution, je tiens vraiment vraiment à saluer les jeunes. Je vais commencer par le coach Zolo, Gulin et toute la vraie génération. Moi, j'ai toujours dit, s'il y a une équipe où je sens une bonne amitié, une bonne alchimie entre les gens, c'est BC The Revolution. On a grandi en regardant, on a suivi le basket en regardant les jeunes du BC The Revolution. Et lorsque vous regardez, c'est une bande, des copains, ils se connaissent, ils sont ensemble, ils font tout ensemble. Et c'est la fin de cette génération. Il n'y a plus personne qui joue dans cette équipe du BC The Revolution. Il y a Gulin qui est chez Amibek, Longo qui est chez Biou et le Zolo qui est devenu coach. Ils ont mis en place une nouvelle équipe, une équipe des jeunes, et on sent qu'il y a une nouvelle génération de Revolution. J'espère en tout cas qu'elle va aussi écrire l'histoire et qu'elle fera mieux que la génération passée, parce que la génération, c'était une bande de copains, comme on l'a dit, avec les hauts et les bas. Cette génération n'a rien gagné. On espère en tout cas que cette génération mise en place par l'ancienne génération fera mieux et va révolutionner le basket de chez
9: nous. Voilà, nous allons donc suivre tout cela de près, alors que vous l'avez dit, ce dimanche, il y a pas mal de matchs expédiés qui sont au menu avec la journée qui va se clôturer avec ce duel, ce match très attendu entre les BC Bukavu United et l'ASB Amibek.
7: Bien sûr, c'est un duel historique.
9: C'est pratiquement le choc de la journée. Même si on l'a dit, les deux formations ne sont pas très très en forme en ce début de championnat.
7: Ouais, à l'opposé, il y a Kabono qui sort du lot en signant un parcours depuis le démarrage. Mais ça reste quand même un match historique. Quand les deux se croisent, c'est pratiquement deux tendances qui s'opposent. Les équipes qui ont disputé à maintes reprises la finale du championnat urbain de basketball, ça peut servir également de déclic pour les deux, ou soit pour l'une des deux équipes, sachant que quand on sait que United affronte Ami Beck, la préparation en amont est toujours minutieuse. Les réunions ont été sûrement intenses depuis le mercredi dans les deux quartiers généraux. Question de vouloir redresser la pente ou de vouloir rendre la machine prête. Donc au nom de cette tendance, on peut s'imaginer qu'au travers un tel rendez-vous, on peut assister à une résurrection d'une des deux équipes ou des deux équipes. Mais sinon, bon, c'est le grand rendez-vous. À défaut du mieux, on se contente de ce qu'on a. Le championnat a démarré dans le contexte auquel nous avions fait allusion tantôt. On ne retrouve vraiment pas le rythme vite fait pour les géants. Mais peut-être qu'avec la suite de la compétition, on va retrouver l'ami Beck de l'ancien temps ou Bukavu United de l'ancien temps. Peut-être que l'engouement qui est en perspective aujourd'hui au stadium de Vamaro permettra aux sociétaires des deux équipes d'avoir une fois de plus le cœur pour la survie de leur projet. On ne sait jamais. Bref, on attend voir ce qui pourrait se passer. Mais sinon, à partir des 16h, ça sera un honneur et un plaisir pour nous d'être au stadium de Vamaro pour assister à ce match.
9: Voilà, le match donc entre Bukavu United et Ami Beck, c'est un match très très attendu. Ami Beck qui revient à une défaite. Donc à cœur de se relancer dans ces championnats. Alors que Bukavu United également en panne des résultats en ces débuts de championnat.
2: Ouais, ce que tout le monde attend, c'est la réaction du BC Ami Beck. Encore une fois, après la défaite du BC Ami Beck face à Zekings la fois passée, je crois que ça doit être contre Kazadi. Il dit non, vous, quand ça brûle chez le voisin, vous fêtez. Il dit non, cette fois, c'est en tant que fan d'ami de Mindelé, je ne fête pas. Mais ce qui me reste juste que cette défaite va peut-être permettre aux décideurs du BC Ami Beck de réfléchir et de nous proposer une bonne équipe, parce qu'on veut affronter une bonne équipe du BC Ami Beck. Ami Beck, pas perdre, mais pas de cette manière, pas d'une manière très lamentable. Et on verra la réaction du BC Ami Beck aujourd'hui. C'est un match en tout cas très attendu. Le BC Bukavu United également a mal débuté la compétition, mais on sent que du côté début, on essaie un peu de se ressaisir. La victoire face à Odar il est dimanche passé en 10 ans. Donc c'est une équipe qui revient d'une défaite et une autre qui enchaînait des défaites, mais qui est sur une bonne pente. Ils ont une pente ascendante. On verra qui du BC Ami Beck, du BC Mindelé l'emportera. Et pour la petite histoire, les deux équipes sont issues de la même famille, Kivu Star. Ceux qui ont vécu le basket avant nous racontaient l'histoire, comment Kivu Star, qui était une très très grande équipe du Kivu, a donné naissance au BC Ami Beck, au BC Bukavu United. Les anciens d'ici sont partis ici, donc ça reste cette même famille qui a fait vibrer le basket. Quelle que soit la composition de deux équipes, ça reste quand même une grosse affiche au basket. J'espère maintenant que les acteurs ne vont pas nous décevoir. Nous, on essaie un peu de construire quelque chose. On essaie de retrouver la sensation qu'on vivait dans le jour passé. Et je suis sûr qu'un tel match peut recréer cette même sensation, ou du moins une sensation proche de ce qu'on a vécu dans le jour des années passées.
9: Merci Désiré. En tout cas, ça s'est poursuivi. Benjamin, vous étiez parmi ceux qui étaient réticent par rapport au niveau qu'on attend en championnat cette saison, mais ça commence à prendre forme hein. Depuis un moment, on sent quand même que ça bouge.
10: Oui, j'ai été assez dubitatif.
9: On a été avec vous pour le match à Mindelé. Bon, c'est vrai, ce n'était pas ce qu'on attendait. Et puis la pluie a gâché la fête. On a senti que bon, c'est du bricolage de part et d'autre.
10: Oui.
9: Mais au fur et à mesure qu'on avance, il y a quand même une équipe des Kaboum qui nous promet quand même d'être en réussite cette saison en championnat.
10: Oui, en plus de cette équipe des Kaboum, il y a également les BC Mindelé qui semble sortir la tête de l'eau. Et pour moi, s'il faut ériger un favori pour les titres finales, je dirais que c'est le BC Mindelé. Mais ça, ça ne reste que mon avis. Je suis vraiment surpris par l'équipe que le BC Mindelé a su mettre en place. C'est une équipe qui a su rallier jeunesse et expérience. C'est une équipe qui joue bien. C'est une équipe qui physiquement répond face aux jeunes, avec quelques joueurs vieillissants sur la pente finale, mais qui nous sortent des prestations extraordinaires chaque week-end. Et je me dis qu'il faudra bien compter sur cette équipe du PC Mandeléo qui a sur le banc de touche également la légende Wasolela Bitoubi qui fait un travail plutôt intéressant, oui, okay. M'a vraiment marqué. Il y a sa patte, okay, il y a sa patte qui est visible, qui est directement visible sur cette équipe des. Du PC Mandeléo, il y a le PC Kabono, on en a parlé suffisamment. Il y a également les PC Caviar qui nous donnent du spectacle chaque week-end. Il y a ces jeunes qui nous produisent un basket champagne, un basket digne de la NBA avec la pépite Jordan Bissimwa qui ne cesse de nous impressionner. Bref, j'ai été assez dubitatif au début, mais il faut avouer qu'au fur et à mesure, je suis en train de mettre un peu d'eau dans mon verre et je me dis que ça ne sera pas aussi lamentable que j'ai imaginé.
11: Voilà. Ah, ça c'est bon, ça c'est très bien. C'est très bien dit. Mandeléo, en fait, il faut dire la vérité, il faut féliciter ceux, il faut jeter les fleurs à ceux qui le méritent. Et en tout cas, c'est l'occasion pour moi de féliciter le quartier général du BC Mandeléo. Steve Kiza, les autres qui sont derrière pour les recrutements. En fait, j'étais en train de parler avec Steve. D'ailleurs, j'en ai parlé avec Madame la Présidente. Et moi, je lui ai dit, lorsque vous regardez le recrutement du BC Mandeléo, vous vous rendez compte que celui qui a fait ses recrutements regarde le basket depuis longtemps. Parce qu'ils ont pris des pépites un peu partout. Ils ont pris des jeunes prometteurs qui ont du talent, qui ont de la taille. En fait, ils avaient des critères. Ils sont partis dans des équipes. En fait, ils ont fait ce que j'aime faire, cibler les jeunes qui ne sont pas encore connus, le mettre dans la lumière et leur permettre de briller. Et ce qui est en train de se faire chez Mandeléo, jusque-là, le joueur favori, si on doit parler d'un MVP de la saison, je crois, c'est de ce jeune Joscar Locassi. Il a commencé à jouer au basket il n'y a pas 3 ans. Il est découvert chez Keba. Keba en deuxième division à l'époque. On s'est dit déjà c'est un jeune prometteur et jusque-là il marche sur l'eau, c'est jeune. C'est la preuve que c'est tout ce que je disais. Ces championnats nous permettraient de découvrir de nouveaux jeunes. Joscar Jordan, lui, on le connaissait déjà, mais un joueur comme Joscar Locassi, les frères Bouindou, Kuzma et Melo, c'est des gens qui nous émerveillent et on espère que ça ne va pas s'arrêter par là.
10: Voilà, alors on va faire un tour à Guinée Expedi avec ses sanctions contre Showsport et l'équipe des City KO. Qui le club de City Kauka vient de perdre 3 matchs par forfait et Showsport en a perdu un seul à la suite d'une bagarre généralisée survenue lors de leur rencontre du 30 avril dernier au Stadium des Martyrs. Cette décision du bureau exécutif provincial de la Ligue Pro Bakine est parvenue le mercredi. Le club qui a été déclaré perdant par forfait pour plusieurs rencontres, le match du 30 avril contre Showsport, celui du 26 avril face à Don Bosco et celui du 12 mai contre Onatra. À cela s'ajoute une amende de 100 $. Le club devra également disputer ses prochains matchs à huis clos en raison des débordements attribués à ses supporters. Deux joueurs de City Kauka ont aussi été suspendus. Mozambe Lumpungu, suspendu pour 3 mois pour avoir donné un coup de coude à un adversaire. Lushiku, suspendu pour 12 mois pour avoir attaqué un joueur adverse. Des sanctions également lourdes pour Showsport. Du côté de Showsport, en plus de cette sanction sportive, il devra s'acquitter d'une amende payable dans un délai de 8 jours sur le plan individuel. Des joueurs ont été sanctionnés. Rolly Foulanganga, c'est capitaine de l'équipe nationale senior, écope d'une suspension de 4 mois, 3 mois plus 1 mois supplémentaire en raison de son statut d'international. Il lui est reproché d'avoir répliqué par un coup de poing et proféré des injures envers son adversaire. Baru Tinatan est suspendu pour 12 mois, soit une année complète, pour avoir asséné des coups de poing à ses adversaires. Un message donc fort pour les fair play. À travers ces décisions, la Ligue Pro Bakine entend envoyer un signal fort à l'ensemble d'acteurs du basketball provincial de Kinshasa en vue de décourager le comportement antisportif et promouvoir le respect des règles du fair play sur et en dehors des terrains. Ces sanctions illustrent donc en outre la volonté des autorités sportives à préserver l'intégrité des compétitions et d'éviter que de tels incidents ne se reproduisent à l'avenir. Mais cela n'a pas empêché hier Showsport de jouer et de gagner sur le terrain.
7: Bien évidemment, Showsport qui a battu Valos sur une différence de 80 à 60 quelques, 68 je crois. Ça prouve à fond que le match était 80-63. Ça prouve à fond que le match était serré entre les deux équipes. D'abord, le match là a été sur les réseaux sociaux. Il y a eu une polémique déjà au courant de la semaine avec un vélo que les amis de Showsport ont promis de briser. Ils ont réussi à le faire, les gorilles. Bref, c'était depuis le début du championnat, à l'avant-début du championnat, que les deux équipes étaient à couteau tiré, même si en termes de résultats, on sent qu'il y a un fossé. Chosport est dans le top, alors que Palace occupe pratiquement la 16e position au classement. Mais c'est la polémique, c'est aussi le sport. Le sport vit aussi de la polémique et souvent, c'est ce qui crée de l'engouement. J'apprends que même le fils au président de la République était au stadium, au gymnase jumelé du stade des Martyrs hier, Anthony Tshisekedi. Donc ça fait partie un peu du bruit des médias. On a beaucoup parlé de ce match et dans le démarrage, on a senti que les deux équipes étaient au charbon. Palace ne voulait pas perdre la rencontre. Tout autant pour Chosport, Palace qui a une pénétration internationale importante, qui a déjà aligné des joueurs même au niveau des États-Unis, des joueurs qui peuvent combattre pour certaines places dans les équipes de la deuxième division en Espagne et consorts, même si la formation n'est pas bien classée au classement. Mais à l'international, on sent qu'ils investissent dans le soft. On sent aussi qu'il y a de l'intention d'aller loin de l'avant. Mais bon, le problème de Chosport, c'est que c'est un club qui recrute. C'est pas un problème, c'est un succès pour Chosport. C'est un club qui recrute à tout bout de champ. Pour l'arrêter, il faudra instaurer peut-être une règle du fair play financier à Kinshasa. Dans les cas contraires, ils vous recruteront les meilleurs de partout en Afrique pour les amener à Kinshasa. Bref, Chosport a subi ces sanctions. Bon, à mon avis, elles ne sont pas très lourdes. C'est dans le chef d'un joueur qui écope une sanction de 12 mois que ça pèse. Pour le capitaine Rouli, je trouve qu'il est remplaçable. Et la force de cette équipe de Chosport, c'est la qualité et la quantité de son effectif. Rien qu'à voir les gens qui ont été désignés MVP dans l'équipe de Chosport, on sent que la formation ne compte pas sur un seul individu. Aujourd'hui, c'est Samson Elande. Hier, il a été d'ailleurs MVP. Avant, ça a été Elico. Avant cela, ça a été Guéro. Un autre jour, ça a été Chez Smith. Donc, on sent que l'équipe ne repose pas sur la compétence ou la force d'un de ses talents. C'est pratiquement tout le collectif. Et c'est ce qui fait la force de Chosport. Rouli est cop de 3 mois plus 1 pour son rôle de capitaine. Il est censé être exemplaire. Mais là où je me pose la question, c'est de savoir est-ce que ces sanctions iront jusqu'en équipe nationale. Le débat reste toujours en vue, considérant que c'est quand même une pièce, même si la forme aujourd'hui elle est à remettre en cause, mais ça reste quand même le capitaine de l'équipe nationale de la République démocratique.
9: Oui, parce qu'il est arrivé à Chosport pour se refaire encore beaucoup plus la santé et prouver de quoi il est capable en équipe nationale, du moins au niveau national. Et, mais cette suspension risque de le freiner encore un peu dans son élan.
7: Ouais, justement, donc il a fait un comportement qui est répréhensible. Il a asséné un coup de poing à son adversaire. Ça ne se comprend pas et ça ne s'accepte pas, quel que soit le contexte en milieu sportif. Mais on sent peut-être qu'il a été chahuté de quelque part. Mais comme capitaine de l'équipe nationale, il y a eu quand même cette sanction pour prouver à la face du monde ce qui est nul n'est au-dessus des textes. Kauka a subi également une sanction considérable. Ils ont perdu leur match par forfait. Les deux prochains rendez-vous se joue à huis clos. Ils perdent 3 matchs également par forfait. Il y a eu plusieurs suspensions parce que les fanatiques de l'équipe sont entrés sur le terrain au moment de l'altercation avec Rolly Foula. Bref, c'est une sanction qui permettra aux uns et aux autres de mettre de l'eau dans le vin, parce qu'on a senti qu'à chaque fois que Chosport est sur le terrain, c'est tout Kinshasa qui témoigne son hostilité à l'équipe de Bukavu. Mais peut-être que cette sanction sera pratiquement comme un coup d'épée sur la tête de la Ligue provinciale de basketball de Kinshasa, surtout pour les clubs sociétaires, pour nous permettre d'assister au beau rendez-vous. On accepte la polémique sur les réseaux sociaux, on accepte que les uns et les autres s'échahutent au travers leur direction de communication, mais que le fair play et la sportivité prennent place quand les acteurs ou les protagonistes et antagonistes se retrouvent sur le parquet.
9: Bien dit. Et les Bénins centrafricains, Yasser Billy, Bertin Kamanyi Nguya atterri à l'aéroport d'Ndjili avant de prendre la direction de la cité du fleuve où il séjournera. Les jeunes Bénins centrafricains rejoignent donc la jungle pour prendre part au projet de la saison 2026 pour Chosport. Il a joué hier, donc on anticipe déjà certaines suspensions, n'est-ce pas, Benjamin? Il est arrivé avant lui, il y a un autre tueur qui est arrivé en provenance de l'Angola. Ça veut dire qu'au niveau des choses, on continue à renforcer l'effectif en prélude des prochaines échéances.
10: Oui, avant de répondre à cette question, permettez-moi de rebondir sur la série des sanctions qui ont été infligées aux deux équipes. J'ai comme l'impression que l'Alprobakin a voulu à la fois être diplomate, plaire à certains, taper du poing et envoyer un message. Conséquence, ces sanctions sont... Pour moi, en tout cas, j'ai comme l'impression que ces sanctions sont incohérentes. Pourquoi elles sont incohérentes? Il y a les deux équipes qui s'étaient affrontées. Ouais. Mais lorsque les sanctions commencent à pleuvoir, il y a le BC Show Sport qui n'a écopé que d'une amende de $25. A contrario, le BC Kauka a écopé d'une amende de $1000. C'était pas 100, c'est $1000. $1000. Alors, je ne comprends pas, c'est deux poids, deux mesures pour ce qui est des sanctions, en tout cas pour ce qui est des amendes. Et... deuxième des choses, on dit que les matchs du BC Kauka seront à huis clos. Mais, à contrario, ils disent également que ce ne sont que les fans du BC Kauka qui sont interdits d'accéder au stadium. Ce qui veut dire que si les BC Kauka jouent contre une équipe, les fans de cette équipe sont permis d'accéder au stadium, mais pas les fans du BC Kauka.
12: Comment on va contrôler ça?
10: Comment seront-ils identifiés tous les fans du BC Kauka? Parce que je me dis que pour identifier un fan, on se fie... par exemple, aux visibilités. Donc, si quelqu'un vient avec une visibilité à mi-bec, un fan des BC Kauka vient avec une visibilité à mi-bec,
12: va rentrer
10: et suivre les matchs.
12: Mais je crois que le mot aura concerné les deux clubs. Hein, si je...
10: Non, ils ont dit que c'est pour les fans du BC Kauka uniquement. Ils sont interdits d'accéder au stadium pour, je pense, autant des matchs.
8: Il y a aussi des fanatiques occasionnels, attention.
10: Ça également.
11: Peut-être donc, que certains sont identifiés. Bon, je vais parler après.
10: Et puis, je me dis que s'ils ont pris cette décision, c'est ils ont voulu suspendre, ils ont voulu bien faire en suspendant cette équipe. Mais ils se disent aussi qu'ils ont besoin de cette recette-là. Donc, il n'y a que les fans du BC Kauka qui sont interdits d'accéder au stadium. Troisième des choses, s'il faut parler des joueurs. Il y a Nathan Barouti. Ouais. Nathan Barouti qui est coupé d'une sanction de 12 mois. Nathan Barouti est reproché d'avoir aussi administré des coups. Mais Nathan Barouti, principalement, il était venu pour protéger Olifoula, pour extirper Olifoula qui était entre les mains des fanatiques et des joueurs du BC Kauka qui voulaient s'en prendre à Oli. Lui, il était venu pour protéger son coéquipier. Et lorsqu'il avait reçu des coups, il était obligé de se défendre. Il était obligé de remettre, histoire de repousser l'ennemi et d'extirper son capitaine de ses pièges. Mais je ne comprends pas pourquoi Oli écope de 3 mois, mais Nathan, lui qui n'était venu que pour défendre son coéquipier, écope de 12 mois.
12: Ouais, pourtant c'est Rolly qui est pratiquement l'acteur principal.
10: Exactement.
12: C'est lui qui est Rolly.
10: C'est lui qui devait prendre la note la plus salée. Mais je ne sais pas, il y a eu de la diplomatie.
12: Mais il est capitaine de l'équipe nationale. Hein?
10: C'est ce qu'ils ont fait. Ils ont dit bon, un mois supplémentaire parce qu'il est capitaine de l'équipe nationale. Mais s'il fallait suspendre, c'est lui qui aurait dû écoper de la plus grande note. C'est Rolly et le joueur qui avait commencé.
12: Voilà. On pense qu'au niveau des choses, peut-être on va faire appel de cette décision. Parce que c'est au niveau de la Liprobaki que la décision a été prise. Avec peut-être les images à l'appui, ils peuvent aller en appel au niveau peut-être de la fédération pour que peut-être la sanction soit dite. Parce que les images sont là. Si Barouti n'est pas concerné par la bagarre, les images, si c'est pas lui qui était l'acteur principal, il l'a fait pour se défendre. Peut-être que la sanction serait vue à la baisse, mais comme on le disait encore la fois passée, rien ne peut justifier la violence dans les sports. Quel que soit votre rang, quel que soit votre statut, rien ne peut justifier que vous bagarriez sur le terrain. Ce sont des actes antisportifs qui sont répréhensibles par le règlement. Vous avez quelque chose à ajouter, Expedi?
7: Je voudrais peut-être ajouter en disant qu'on ne devrait pas se limiter à la petite tranche des vidéos qu'on a vues sur les réseaux. Parce que l'arbitre, en faisant son rapport, prend une scène qui peut être vaste au-delà de la tranche de la vidéo de quelques secondes ou de 2 minutes qui a été balancée sur les réseaux sociaux. Peut-être que la bagarre s'est poursuivie en plus de ce que nous avons vu sur les réseaux sociaux, poussant la Ligue à prendre la sanction la plus sévère à l'encontre de ce joueur. Donc je voudrais juste placer cet aspect pour faire avancer. Donc
12: les petites séquences que nous voyons sur les réseaux sociaux, ce sont des séquences déjà bien traitées et parfois en faveur de l'un ou l'autre camp. Donc ça peut... comme le disait Expedi, on doit se fier sur les rapports des officiels pour rendre public la décision. Président Senghi, vous avez quelque chose à dire?
13: Oui,
12: vous suivez également à des près les baskets.
13: Mais bien sûr. Oui, dans tout ce que je viens d'entendre de la part de mes collègues ici, apparemment les sanctions n'étaient pas objectives. Parce que si je vois bien, apparemment l'athlète là qu'on vient de donner 12 mois.
12: Oui. Apparemment, par contre,
13: oui. Apparemment c'est une pièce maîtresse dans
12: le show sport.
13: Dans show sport. Alors comme nous savons tous nos attentes et nos fédérations, souvent un joueur, un athlète qui est plus au top, souvent on le
12: suit. Enfin, il est ciblé.
13: Il est ciblé, voilà. C'est ce que je voulais dire. Alors, je pense que Chosport aura le temps de faire objection par rapport à toute cette
12: affaire. De faire un recours d'envoyer au niveau de la fédération, peut-être avec les images à la plus, comme on l'a dit, pour voir si les jeunes passent. C'est un coup dur hein, quand on fait.
14: Pas toute une année, c'est qu'on ne peut pas jouer au basketball. Et ça risque de créer.
12: C'est un coup dur. Hein. Une année sans jouer, ça dit qu'il ne reviendrait peut-être que la saison prochaine.
14: En plus, au basket, ce qu'il faut comprendre, lorsque vous êtes suspendu pendant 12 mois, lorsque la compétition s'arrête, la sanction s'arrête aussi également. Et la sanction ne pourrait reprendre qu'une fois le championnat repris. C'est ça, en fait, le basket. Mais je suis en partie d'accord avec Benji, surtout la manière dont il a commencé. Parce que lorsque vous prenez une décision, c'est d'abord la diplomatie. Parce qu'au-delà de ce que vous faites, il y a l'image de votre basket, il y a également la suite de la compétition. Je suis sûr que dans la sanction, il doit y avoir quelque chose de la diplomatie. Et surtout, la philosophie de la peine, pour ceux qui ont été à la faculté de droit, vous savez, la philosophie, c'est d'abord la dissuasion. Il faut dissuader d'autres personnes à commettre le même forfait dans l'avenir. Je suis satisfait d'une manière ou d'une autre par ces sanctions. Mais je le disais le dimanche antérieur, pour avoir siégé dans presque le même dossier, je vous assure, c'est très difficile de trancher parce que deux fois, les violents ne s'accordent pas. Même ceux qui siègent eux-mêmes ne sont pas tous d'accord de la sanction et surtout de la manière dont les choses doivent se dérouler. Mais ce qui nous départage, c'est les règlements. Le règlement, le code disciplinaire de la FEBACO a un peu compliqué, raison pour laquelle ce n'est pas la même sanction pour un tel cas que pour un autre cas. Ça veut dire, lorsqu'on parle de Rolly, on doit interroger un article. Et l'article dispose que c'est lui qui a fait ce qu'a fait Rolly et cope de 3 mois. Vous comprenez un peu? Lorsqu'on on rentre sur l'autre qui a pris 12 mois, on interroge un autre article, c'est l'article dit 12 mois. Tu vois un peu? C'est pas la même situation. Des fois, je vous dis, on a siégé dans la même situation.
12: C'est ça qu'on a dit, c'est ça qu'on a dit. Sur les rapports des officiels, c'est que les officiels ont dit, bon,
14: voilà.
12: On devrait relire les coups qu'on a vus, peut-être c'était pour après qu'il ait reçu un coup.
14: C'est là que vous pouvez
12: penser. Peut-être Nathan est venu peut-être envenimer la situation.
14: Vous pensez que...
12: Il a accentué encore beaucoup plus la bagarre, c'est pourquoi il est resté 12 mois.
14: Voilà, il y a les articles qui sont là, il y a l'interprétation, il y a également le bien fondé. Mais moi, en tout cas, j'ai salué la décision de mes collègues de la Ligue Pro Bakin. Je sais, c'est très difficile de trancher ces genres de litiges, mais je crois qu'ils ont été, en tout cas, juste dans ce qu'ils ont fait. Ils sont plus diplomates que nous. Ce que j'aime chez nos amis quinois, ils savent pour l'avenir, je peux vous garantir qu'après le recours, on va atténuer ces sanctions, surtout pour Rolly et pour d'autres. Ça dépendra maintenant de la diplomatie et ce qu'on veut. Des fois, dans une entité, on peut punir parce qu'on a quelque chose contre l'équipe. Comme disait le président Anaclet ici, il y a des gens, même dans l'entité, qui ont une dent contre l'équipe.
12: Ouais.
14: Il y a d'autres qui sont juste...
12: Cible, on dit peut-être que ces joueurs, c'est l'une des pièces maîtresses de l'équipe.
14: On a subi ça. Rappelez-vous, même au niveau de la CAN, à l'époque, les Égyptiens étaient contre nous. Ils se disaient non, avec ce que faisait Mazembe. Vous vous rappelez le dossier de Patrick Ochan, je crois.
12: Même en 2012. Même Mazembe au Rwanda.
14: Vous sentez que la décision,
12: c'est qu'Afa... En poutre était pratiquement les joueurs.
14: C'était pendant cette période. Vous sentez que même chez les organisateurs, même ceux qui ont une entente, il y a dans d'autres situations où ceux qui punissent ont juste le seul souci de faire respecter la loi et de faire régner l'ordre. Et je suis sûr que nos amis quinois ont un intérêt au-delà d'en vouloir contre Chosport ou tout ça. Eux, ils sont un peu visionnaires. Je vous assure qu'ils reviendront après un temps. Les temps vont passer, mais après un temps, ils reviendront sur les sanctions.
12: Ouais, peut-être qu'on va
14: dans l'ordre, ça c'est sûr.
12: Mais voilà, alors on va mettre fin à ces dossiers de basketball pour ouvrir donc la page football.
9: avec la CECAFA Oisé.
14: Bon, c'est comme ça qu'on appelle, hein, CECAFA Oisé.
9: Voilà. C'est une compétition qui réunit les équipes des vétérans venus de différents pays d'Afrique et au niveau de notre pays, la RDC. C'est donc le Vétéran Club des Épaves qui donc va représenter les pays dans cette compétition pour, je crois, la troisième fois. Présent, c'est si je ne me trompe pas.
13: C'est pas la troisième fois, nous sommes à la sixième édition.
9: Sixième édition, et dans toutes les éditions, vous avez participé.
13: Cinquième
9: édition.
13: À part la seule édition qui était à Arusha.
9: Ouais.
13: C'était juste au début de la guerre, de la sécurité ici.
9: Ouais.
13: Il n'y avait pas moyen que l'équipe se déplace vers Arusha.
9: Ouais.
13: Alors, on avait sollicité aux organisateurs de ne pas participer.
9: Voilà. Et en cinq éditions, vous avez remporté, je crois, trois éditions. Voilà. Donc, les épaves, c'est l'équipe la plus titrée pour cette compétition, la CECAFA Oisé.
14: C'est le Real Madrid.
9: C'est une nouvelle édition qui se joue à Kigali et le déplacement est prévu au mois de juin. Est-ce que tout est fait prêt? En termes de préparation, parlez-nous un peu comment ça se prépare.
13: Oui, en termes de préparation, l'équipe vraiment est bien préparée.
9: Ouais.
13: Et à Bukavu, nous avons un grand nombre de joueurs qui se préparent bien. Il y a d'autres qui sont à Goma et qui vont rejoindre aussi l'équipe. Il y a ceux qui sont à Kinshasa, il y a le président de coordination Malengera Maya qui est à Lubumbashi, qui va rejoindre aussi l'équipe. En tout cas, tous jusqu'à présent, et l'équipe est prête parce que l'équipe même a déjà payé les frais d'affiliation. Et nous serons là avec au moins 7 nations comme prévu. Il y a la RDC, l'Ouganda, le Rwanda, le Burundi, la Tanzanie, le Kenya. Il y a même le Soudan du Sud qui a sollicité aussi sa participation. Il y a aussi la Guinée et l'Érythrée qui ont aussi pas sollicité la participation. On espère que les organisateurs vont nous partager d'ici là la liste des nations qui seront présentes à cette compétition qui va commencer le 5 juin. Et le 6 juin. Mais l'équipe du Congo, le Vétéran Club des Épaves, va quitter Bukavu le 4 juin.
9: Le 4 juin, vous quittez donc Bukavu pour Kigali. Sur le plan préparatif, ça évolue. Ça sur le terrain, les entraînements, on connaît pour les vétérans, ce n'est pas comme les actifs, hein, où il faut vraiment s'entraîner régulièrement, être toujours sur le terrain. Là, on comprend, c'est une routine tous les dimanches, c'est au stade de la Concorde. Hein.
13: Bien sûr.
9: Ça veut dire qu'en termes préparatifs sur le terrain, tout évolue bien. Mais la grande question, c'est autour des moyens. Est-ce que les moyens sont réunis pour que ces déplacements se passent sans problème?
13: Oui, jusqu'à présent, on fait tout le bien pour que nous ayons les moyens. Donc nous allons nous déplacer avec les moyens de bord suite aux contributions des membres et des fanatiques qui continuent aussi à nous aider, à nous appuyer financièrement, à qui nous disons même merci, parce qu'il y a je me réserve de dire les noms des gens qui continuent à nous appuyer.
9: Oui.
13: Et les joueurs, les membres continuent à cotiser. Et même, il y a aussi d'autres équipes qui nous ont promis de nous accompagner financièrement.
9: Ouais.
13: Et nous lançons aussi le même message à nos compatriotes basketteurs qui sont ici.
9: Ouais.
13: Comme nous partons représenter le pays.
9: C'est qu'en France, c'est une Coupe d'Afrique. Hein.
13: Voilà, c'est une Coupe d'Afrique. C'est une Coupe d'Afrique.
9: Ouais.
13: Donc, une compétition internationale.
15: Il y a la CECAFA des clubs.
9: Il y a la CECAFA des clubs, il y a la CECAFA des nations,
13: oui.
9: Et il y a la CECAFA des vétérans. Voilà, donc c'est en quelque sorte une Coupe d'Afrique, c'est une compétition vraiment internationale, parce que c'est le rendez-vous des anciens, des anciennes vieilles gloires qui se retrouvent quelque part.
15: Rendez-vous des stades, monsieur.
9: Voilà, et qui vont compétir. Alors, pour ceux qui en ont suivi, donc ça évolue très bien. Patieli, vous faites partie des vétérans clubs des épaves. Sur le terrain, en termes de préparatifs, ça se passe comment?
15: Oui, en tout cas, ça se passe bien, mais avant de tout dire, je salue déjà la présence remarquée de mon premier vice-président.
9: Oui,
15: Moussomba.
9: Chargé des sports.
15: Ouais, oui.
9: Voilà. Moussomba Maïcha Lavi, ancien joueur de l'OC Mungano.
15: Voilà. C'est à Tchoka pour féliciter le président Moussengi, vraiment, à défendre valablement. Binigwa Tafta Sabaminaskanjo Bikonasema. Mais je salue aussi, en passant, notre grand sportif Kianga et Moulou qui sont à Kishasa. Il me promet que.
12: Et qui sensibilise également les membres de ce côté-là.
15: Mais ça n'aime pas celle qui fond ma valise déjà. Kianga a route fond la valise avec Moulou, avec ceux qui sont à Goma et le grand président Pérez Maya. Il me dit que déjà, lui, on a Malisa. Malisa, il y a Moucho Moucho. Tu vas te coûter Kigali.
12: Il rendez-vous à Kigali, il t'a quoi historique
15: moi qui vous parle ici, ouais. Oui, moi qui vous parle ici, j'ai déjà remporté trois fois. Il est coupé. Il va deux fois comme joueur, tandis que une fois comme.
12: Comme entraîneur. Waipav.
15: Waipav.
12: Voilà.
15: Comment on va souligner?
12: Non, mais il faut souligner parce qu'il va changer pour entraîner. Entraîneur Waipav. Voilà.
15: Alors, il a ce qu'on a seulement comme préparatif, c'est quoi, hein? En tout cas, tout le temps, je peux parler sérieusement. Tu n'as pas chine à défendre les titres et tout le temps. Il y a quand même un époque facile. On joue pendant deux jours, on joue au moins six matchs. Moi, les deux jours, c'est-à-dire un époque facile. On doit d'abord, tu n'as pas chine à effectif. Après effectif, tu n'as pas chine à qualité. Il y a un joueur pendant quantité. Qualité, à mesure, puisque n'a pas gagné Nabo, il se prépare aussi. Raison pour laquelle tu n'as pas de battre du bon, il faut qu'on y en a qui tout. Comme matériel ou finance, mais à capata qui s'est fait à Kigali pour soutenir en tout cas,
12: il y a ces matériels
15: pour ça, pour les accompagner. Deuxièmement, tu as que qui la monnaie à quoi on a 1 dollar, 2, 3, 10, 100, 1000. Allez, je te dis à tous nos étudiants pour Zamaï, Nabingi et Mounji. Aussi, en tout cas, tu as un comité en place, Accenti, Naba membre, yo te épave. Il y a beaucoup de membres, beaucoup de joueurs. Puis on a cuit du jour au jour. Je vais écouter Richard Sekaf. Mais il y a notre Peter, on est passé Banco. On a dit qu'on a acheté Richard déjà. Puis la match, on a dit qu'on a été habillé. Mais bon, c'est reste à vérifier. Mais moi, je suis dit qu'il y a des gens qui ont été en Kigali. Il y a des gens qui ont été en
12: Richard.
15: On a dit en tout cas, Karibu Kwake. Prezo. Kitoga, prezo asiye de Mungano, iko Goma, na anasema kia en tout cas, anajitayarisha kuku.
12: Mais hii ane hauko mstaff technique pa cheli, role gani tocheza kule Kigali. Hauko mstaff technique, minasikia ni Nino Seruti.
15: Mimi niko Sakatumba Mwanki.
12: Nino Kanzi, sinyo niko mstaff, njyo niko watakua mstaff.
15: Mina kwa niko Sakatumba Mwanki. Stadi niko tu. Si mimi niko kwa mwete, niko kukati uko hapa. Il a représenté l'équipe de
12: Kotou.
15: Merci. Pacheli, si on s'appelle Pacheli, comme Aiko, coach principal, mais comme collège de coach.
12: Voilà.
15: C'est vrai que dans le collège de coach, il y a Koukou Mouniana,
12: Anna
15: Chapoté, qui est coach Nino, Kisha Nino Seruti, pour bien préciser, Kisha Koukou Nino Kandi. Na Pachelina est comme le collège des coachs.
12: Voilà.
15: Donc il peut
12: être consulté à n'importe quel moment.
15: Voilà.
12: Voilà. On va recevoir notre ami Lavi Moussomboa, Stéphane. Lui, il est le vice-président vétéran club Les Épaves, chargé de football. Hein. Parce que ma catégorie, Mingi, co-vice-président chargé au football, sport hein, en général, co-vice-président chargé en finance, ou administration en finance. Donc, on est ma catégorie. Notre ami Tombia, comment ça se passe également de ce côté-là en termes préparatifs. C'est vrai, Coach Sengui est revenu sur l'aspect général en termes de préparatifs. Donc, tout se passe très très bien. Les moyens sont en train de suivre, même si la mobilisation se poursuit. Mais, présent la vie en termes de mobilisation, peut-être que logistique. Sur le plan visibilité, comment ça se prépare?
16: Non, bonjour d'abord l'héritier, bonjour tout le monde.
17: Bonjour.
16: Non, à ce qui concerne le préparatif, on est presque à 90%. Il y a d'abord les trainings qu'on avait déjà commandés en provenance de la Chine, qui arrivent déjà depuis juin. En termes de moyens, comme l'a dit le président Naclé, on est presque à 80% déjà, parce que nous avons... On avait créé un petit groupe de membres influents de WC Les Épaves qui se donnent et qui continuent à mobiliser les moyens pour que nous représentions le pays et la province du site qui vont en particulier.
9: Est-ce que vous sentez cette effervescence? C'est vrai, avec la situation actuelle, les gens ne sont pas très très actifs, hein, comme ça a été le cas auparavant, même si la situation semble s'être tracée un tout petit peu. Mais est-ce que vous pensez que ça sera comme l'année antérieure où vous avez remporté, la dernière fois que vous avez remporté ce trophée? Est-ce que vous sentez qu'il y a cette mobilisation autour de ces déplacements à Kigali?
16: Non, d'ailleurs, je pense que cette année, c'est l'année où les gens se donnent à fond. Parce que nos amis qui sont ailleurs, d'abord, on les remercie, on ne cessera jamais de les remercier par rapport à ce qu'ils sont en train de faire pour qu'on puisse voyager dans de bonnes conditions. C'est-à-dire, il y a la diaspora, nos amis qui sont acquis en Europe, les États-Unis, ils sont en train d'appeler chaque jour et ils se donnent pour que les épaves puissent ramener encore une fois de plus la coupe ici.
9: Voilà. Président Sengui, les épaves, le secret de cette réussite des épaves, c'est quoi? Parce que bon, vous êtes parmi les rares de l'équipe de vétérans qui participent à ce genre de compétitions. On va rappeler qu'il y a un moment à Nairobi, si je ne me trompe pas, vous êtes déplacé en avion. C'est rare pour être souligné. Parce que bon, même les équipes des actifs, parfois, ils ont du mal à se déplacer pour des vols domestiques au niveau du pays. Mais vous avez eu ces privilèges-là. Vous êtes mobilisé. Donc, c'était un signal fort que vous avez lancé. Mais quel est le secret de la réussite des épreuves?
17: Le secret, dans tout ça, c'est la communication. Ah ouais. Parce que quand il y a une bonne communication entre le membre, et tout se passe bien. Et aussi le respect mutuel. Et être ouvert envers les gens.
9: Le social.
17: Le social. Et surtout quand on n'est pas ouvert avec les gens et dire la vérité, les gens vont penser beaucoup de choses derrière toi. Alors s'il y a cette bonne communication entre le membre, et tout se passe bien. Comme vous venez de le dire, c'est vrai, nous étions à Nairobi, nous étions partis en avion. Dieu aidant, nous avions rapporté aussi la coupe. Donc on était revenus avec la coupe, on était à 15 athlètes là-bas. Alors comprenez que comme il y avait une bonne communication, une bonne collaboration entre le membre, et tout s'est bien passé. Donc j'exhorte encore aux membres de Vétérans Club Les Épaves d'être animés par cette bonne foi, de communiquer, et s'il y a un problème, s'il y a quelque chose qui ne va pas, on se met sur table, on partage et tout va bien se passer.
9: Voilà. Donc le secret pour la réussite des épaves, c'est cette communication. Et autour de la communication, il y a différents aspects qui interviennent, notamment les sociaux. Parce que parfois, on a tendance à penser qu'il faut faire terrain, il pomme et tout. C'est beaucoup plus vous êtes toujours là pour l'accompagner, et c'est ça qui fait la force du vétéran club.
11: Je sais, il y a toujours les membres influents. Il y a des membres influents. Déjà bien positionné.
9: Déjà, Stéphane, avant que je donne la parole à Pacelli, le contexte actuel avec les Rwandais, je ne dis pas que c'est mauvais, mais le message que vous allez amener de ce côté-là, au-delà du sport, au-delà du football sur le terrain, vous êtes nos ambassadeurs, les ambassadeurs du pays, de la province de Kivu, de ce côté-là. Quel est le message que vous allez lancer peut-être à tous les Congolais qui vivent au Rwanda et qui vont venir soutenir les épreuves?
16: D'abord, le football, c'est apolitique.
9: Ouais.
11: Oui, c'est sûr.
16: Ça, il faut bien préciser. Tout ce que nous, on peut dire, c'est la paix d'abord. C'est la paix. Et puis, le football, c'est la discipline qui unit les gens.
9: Oui. La paix, le vivre ensemble, la cohésion.
16: Ensemble et tout le reste, c'est pour dire. Moi, je pense que nous représentons les pays. Et surtout, tout ce qu'on peut dire, c'est d'abord la paix. Sans la paix, on ne sera pas ici.
9: Ouais.
16: C'est un peu ça. Et ce que je peux encore ajouter sur ce que le président Anaclet a dit, il a dit que la communication, nous avons notre slogan, on dit union, l'amour. Nous parlons toujours de notre union et l'amour qui nous caractérise.
9: Donc vous devez être ensemble, ça veut dire c'est devenu une famille, les épaves.
16: Ouais.
9: Parce qu'on va rappeler aux amis que les épaves, c'est une organisation des anciens joueurs de pratiquement toutes les équipes ici à Bukavu.
16: Ouais.
9: À Mungano, Bande Rouge, Kivu, Bukavu Dawa, Dilombe.
11: On
9: se retrouve au sein des vétérans pour les épaves, et c'est ça qui fait leur force. Pacelli, pour moi, l'acteur congolais.
18: Oui, non, non, Tout de suite, à beaucoup les côtés, tous les naturels, à la bagonjo, à Saïdia, à Kouéba.

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0: voilà
2: voilà
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1: Bon, on va revenir tout à l'heure sur les conditions, peut-être parce qu'il y a un nouveau comité, il y a EPAV, hein, il y a ECO en place, et ça sera peut-être le grand test pour ces comités avec les déplacements, il y a ces cafards et saison. Bon, test, ça veut dire, hein, bon, bah, t'as évalué sur place, il y a eu
0: bien sûr.
1: Non, mais parce que mais, quoi, mêle, le comité avec Adolphe Nondo Bukaraba, il y a quand même trophée autant de fois. Donc,
0: oui,
1: trois fois.
0: Oui, toi.
1: Voilà, donc c'est quand même un mérite et le comité. Et votre comité qui est en place, voilà, votre comité qui est en place, on va juger sur base des performances. On va en parler tout à l'heure.
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1: on a réel on a gagné
0: on a gagné on a gagné
1: merci oui Benjamin vous avez une réaction parce que bon c'est on l'a dit parce que c'est une expérience pour d'autres équipes de vétérans.
0: Exactement.
1: C'est vrai que nous on ne va pas minimiser mais on va juste servir de cet exemple des épaves pour susciter d'autres équipes de vétérans à faire encore beaucoup plus.
3: À faire encore beaucoup plus. Et lorsque le président parlait de la communication, je me suis directement dirigé sur les réseaux sociaux pour voir ce qui se passe là-bas. Et à ma grande surprise, je me rends compte que les EPAV n'ont aucune présence sur les réseaux sociaux. Et ça m'a d'autant plus.
1: Bon, les plateformes, ça veut dire. Hein, ils ont. Au-delà des groupes WhatsApp.
3: Au-delà des groupes WhatsApp, je viens de me rendre compte qu'une si grande structure comme les EPAV, une équipe, bien que ce soit une équipe des vétérans, mais qui a gagné la CECAFA, je pense, 5 fois. Qui a
0: représenté
3: la RDC, je trouve que ce n'est pas.
4: Qui regorge autant de stars.
3: Autant des stars qui a des membres sur les quatre coins du continent. Je pense que ce n'est pas suffisant. Je pense que les EPAV devraient avoir une présence sur les réseaux sociaux. Compte sur différents réseaux sociaux, que l'on sache où, parce que ce n'est pas tout le monde qui suit la radio, ce n'est pas tout le monde également qui se retrouve dans les groupes où on parle des EPAV.
1: Ouais.
3: Donc,
1: surtout ces groupes restreints avec des membres, en faisant partie des vétérans.
3: Qui est des plateformes où l'on peut directement aller. Vous avez parlé des membres qui se trouvent par exemple aux États-Unis.
1: Ouais.
3: Et par exemple, un membre voudrait bien sensibiliser un ami là-bas aux États-Unis. Mais où est-ce qu'il va s'y référer pour montrer, voilà, on a 4 CECAFA, on a joué, on a une telle structure. Je pense en tout cas qu'il faudrait réfléchir dans ce sens-là et créer également des contenus. Créer des contenus que, à chaque fois que les EPAV se déplacent, qu'il y ait des images et que ces images restent sur les réseaux sociaux, restent des archives où quelqu'un peut aller s'y référer et voir que, ah, voilà, les EPAV avaient joué contre telle nation, les EPAV avaient gagné ces matchs, les EPAV à tel autre joueur, les EPAV à tel ou tel autre palmarès.
1: Bien reçu, je pense que la recommandation est suivie et il y a quand même des jeunes qui peuvent faire ça, notamment
4: Benjamin. Ils peuvent
1: créer ces plateformes-là pour vous permettre d'être encore beaucoup plus actifs sur les réseaux sociaux. Et aussi, vous aviez quelque chose à dire autour de ces déplacements des vétérans clubs des EPAV à Kigali au Rwanda?
5: Bah oui, je trouve que c'est en tout cas une très grande structure, vous le savez bien, je suis très proche du Côte d'Ido et le Côte d'Ido qui est directement lié.
1: Il fait partie également des vétérans.
5: Bien évidemment, donc à travers les Côtes d'Ido, j'essaie de voir tout ce que les EPAV font, que ce soit sportivement, socialement et dans beaucoup d'autres domaines. Donc je me dis que ces déplacements, ça vaut.

0: déjà, parce que avec ça sera la cinquième participation. Ouais. Voilà, bien évidemment, s'il emporte encore une fois de plus, c'est ça que je l'ai ramené ici à Bukavu. Bon, pas Bukavu, parce que ça ne sera pas seulement la victoire des Bukavu, mais la victoire des toutes une nation. Donc ça sera une bonne fierté, mais tel qu'il a dit Benjamin, je me suis dit, je l'ai taquiné un tout petit peu en disant que ce sont les épreuves et donc ils utilisent
1: les éducations
0: la radio, bien évidemment. Mais je me dis, je marie également l'idée de Benjamin qu'on puisse immortaliser certains événements quand même des épaves. Déjà, il y a une occasion qui arrive en juin prochain avec cette compétition qui va vraiment servir les épaves pour justement continuer sur la bonne direction.
1: Le président, quand même, une seule caméra, ça va suffire.
2: Hein. Je voudrais placer le premier mot, mes remerciements. Vous savez, moi, je suis venu de chez moi à l'Item Kaziba. Je suis Munganga. Hein? Tout le monde me connaît.
1: Ouais.
2: Hein? J'ai soigné les joueurs dans les équipes ici. Et depuis lors, mais je voudrais seulement féliciter les épaves. Je suis ici depuis 1979. J'ai commencé à travailler à la CASOP. Et puis dans les équipes, j'ai soigné. Vraiment, dans les temps, on savait que Bilingos, c'était Bilingos qui était en vogue. Mais aujourd'hui, je pense qu'il n'y a pas de traces de Bilingos, mais que Dieu soit loué, félicitations les épaves.
1: Merci.
2: Vous avez gagné les trophées. Et ici présent au studio, je vois les amis des épaves qu'on voyait au stade, qui jouaient dans les équipes, mais aujourd'hui comme vétérans, vous êtes en vie. Continuez. On a demandé les secrets. Il y a quelque chose qu'on n'a pas bien dit, mais moi je trouve que à part des lignons, à part les sociales des épaves, mais moi je parle de la famille. Vous avez fait des épaves une famille, la mère, le père et les enfants. Et moi je suis très content de vous. Non, moi je vais vous dire, même une tasse, je ne sais pas qui Swahili, je ne sais pas ni comme Béyango Kuliko qui est en France. Je ne sais pas qui est en France, c'est un infirmier. Ma médecin, elle est comme ça, vous Kiswahili. Et voilà, mon casal.
1: Accent, c'est ça.
2: J'ai un côté, elle est la vie.
1: La vie, oui.
2: La vie, mais quand on me chante,
3: Pour clore cette partie de notre émission, quel est le tout dernier message de votre part?
4: Ce n'est pas le dernier message, parce que peut-être aussi...
3: De votre part à vous.
4: De ma part, oui. Je tiens d'abord à remercier les amis, les collègues athlètes, sportifs, de ce qu'ils viennent de dire par rapport à la communication. Vraiment, ça nous va à cœur. C'est vrai qu'on communique, mais pas assez. Donc nous allons tout faire. Et nous prenons bonne note de la recommandation. Nous allons tout faire pour que nous...
1: Exister dans le réseau.
4: Hein? On va créer d'autres plateformes pour que la communication vraiment soit fluide.
1: Oui.
4: C'est vrai que nous avons quelques informations, mais
1: ce n'est pas suffisant.
4: Merci beaucoup. Nous prenons bonne note et nous espérons que nous allons...
1: Merci beaucoup.
4: Nous allons travailler même avec vous, parce que nous avons aussi besoin des jeunes
1: pour
4: nous appuyer.
1: Ça, c'est ça.
4: On ne va pas partir au Rwanda sans quand même une caméra ou un caméraman. Comment vous aurez les images? Comment nos compatriotes congolais sauront que nous sommes là? Comment ça se passe? Parce qu'il y a des gens, quand nous leur disons que nous jouons 3 matchs par jour, ils ne comprennent pas. Comment on peut jouer 3 matchs par jour? Et le lendemain, et si on est qualifié, on joue demi-finale et finale. Donc, il faut qu'il y ait quelqu'un pour nous appuyer dans ce sens et faire partager les images.
3: Merci beaucoup, Président Senghi. Patchili, avant que le vice-président ne puisse clôturer cette partie de l'émission.
5: Merci. Moi, je vous ai dit qu'il y a beaucoup de gens qui nous suivent à volonté. Déjà ici, il y a des personnes qui sont déjà en route pour Kigali. Dès que je vais confirmer qu'il va venir à Kigali. J'ai aussi un ami de Goma qui me dit qu'il nous suit ici, en ligne, qui sera aussi à Kigali. Voilà. Et pour notre frère, nous avons une page Benjamin. Nous sommes situés sur Facebook, peut-être.
6: Il n'y a pas de contenu, il n'y a rien.
1: C'est pas alimenté. C'est pas alimenté.
4: Il n'y a pas quelque chose de pas suffisant.
5: Oui, mais. Ah, bon. On va corriger.
3: Merci beaucoup.
7: Merci beaucoup.
8: Non, nous tenons d'abord à remercier tous les membres de VC Les Épaves, ceux qui sont à Bukavu et ceux qui ne sont pas à Bukavu, ceux qui sont à l'extérieur de notre province, pour tout ce qu'ils continuent à faire pour que les épaves puissent avancer. Aussi, je tenais d'abord à donner la force à notre sénateur Adolphe Bukaraba, qui est convalescent actuellement. Force à toi, Mukubwa. Et courage. Et le comité actuel, avec notre président de coordination, Malenge Ramaya, Anaclé Bukaraba et tous les comités et les staffs techniques, merci.
5: Et le vice-président Diop.
8: Diop, Bangkoko, Banco. Courage, courage. Et tout ce qu'on peut dire, c'est une bonne préparation pour que la Coupe revienne encore ici.
3: Bonne chance donc aux épaves. Nous espérons que la participation de la province sera effective, de tous les sportifs de Bukavu, toutes les équipes, pratiquement les personnes de bonne foi et de bonne volonté vont participer, chacun en ce qui les concerne, avec un morceau de bois pour rendre cet événement heureux et historique pour la République démocratique du Congo. Bonne chance à vous.
8: Merci, merci.
5: Merci, merci.
3: Pause et juste après, nous revenons pour parler championnat provincial.

0: on va clôturer ces chapitres de Vétéran Club avec cette information. Samedi 16 mai 2026, l'équipe de Vétéran Club Moukoukoué s'est réunie pour organiser un match amical prévu le dimanche 24 mai prochain contre l'équipe des Vétérans Club Espoir d'Yaéni à partir des 11h. Cette équipe des vieilles gloires de VC Moukoukoué a respecté donc son habitude d'organiser chaque samedi à partir des 11h au stade municipal de Moukoukoué au quartier d'Ender et dans la commune d'Ibanda ici à Bukavu. Des réunions, ce qui leur permet de consolider les relations sociales entre eux et d'autres jeunes de ces quartiers. On invite donc d'autres jeunes des quartiers de rejoindre cette équipe des vétérans club Moukoukoué qui a pour devise l'union fait la force. C'est donc une information signée par le président des vétérans club Moukoukoué, Chubaka Manenge Jonas, qui a donc envoyé cette information ici à Radio Maïndéléo. Alors il y a eu des contacts pour justement, si vous voulez entrer en contact avec les amis, il y a un numéro de Josué Tegani, il est donc du terrain de Moukoukoué, c'est le 09 040 97 278 097 13 77 197. Il y a également Paul Chabadé de Moukoukoué. Voilà les deux numéros sur lesquels vous pouvez entrer en contact avec les amis du Vétéran Club Moukoukoué qui va donc jouer un match amical. Ce sera donc le dimanche prochain. Prenez donc rendez-vous le 24 avec l'équipe des Espoirs de Biaïne à partir des 11h. J'espère que la mobilisation sera totale du côté des Moukoukoué. Au championnat provincial, il y a deux matchs qui sont prévus aujourd'hui expédiés avec les amis des Lumières et des Chibingu qui sont également au top.
1: Bien sûr, aujourd'hui, le championnat, la phase finale se poursuit pour la 48e édition. À 13h, vous y avez fait allusion, Lumière de Kabaré affronte FC Kinga de Walungualale. Lumière s'était imposée sur le score d'un but à 0. Juste après, il est prévu un choc de titans entre les TP cliniques de Bukavu et Maloua de Kamituga. Hier samedi, Liga Sport s'est imposé devant Bilombé à un but à 0 et Safari a perdu devant le FC Magendo sur le score d'un but à 2. La compétition se déroule au stade à Concorde de Kadutu et à ce propos, nous recevons Maître Innocent Nyakura, communicateur des Lumières de Tibingu. Maître Innocent, rebonjour à vous.
2: Bonjour encore une fois, Expedi. Je salue encore les auditeurs de Radio Maïndéléo et plus particulièrement tous ces fanatiques du FC Lumières qui se trouvent déjà au terrain, puisque dans quelques heures, en tout cas, Lumières va jouer pour sa survie dans ces championnats. Vous l'avez dit, nous avons joué le match aller avec l'équipe de Walungu et nous l'avons remporté par un but à 0, mais ce qu'il faut dire, parce que comme vous le savez, le football est régi par donc des règles, et lorsque dans un championnat il y a des normes, donc des règles qui sont édictées, et toutes les équipes sont soumises à respecter donc ces différentes règles. Alors les résultats pour le match aller est suspendu, puisque il faut le dire, le FC Lumière avait émis des réserves par rapport à certains comportements que Lumière avait donc jugé d'antisportif. Vous l'avez dit, par rapport aux sanctions qui ont été infligées aux équipes. Donc vous avez parlé donc de
1: choses pour
2: donc vous avez compris, donc ça fait débat, et donc moi je suis parmi ceux-là qui encouragent les autorités sportives qui prennent des décisions contre les équipes qui se mécomportent au terrain, parce qu'il faut le dire, le sport concerne aussi, vous savez, la vie humaine est sacrée, et lorsque vous jouez comme ça, quand vous essayez de toucher sur quelqu'un, donc vous portez atteinte donc à son intégrité physique, et des sanctions pareilles en tout cas sont correctives, et moi je pense que c'est une façon donc d'appeler les uns aux autres, faire play comme vous l'avez dit. Et pour nous au FC Lumière, en tout cas de manière en tout cas à organiser, nous l'avons toujours dit, nous sommes une équipe disciplinée, et donc nous pensons que le comité donc de discipline va trancher en toute impartialité par rapport à donc à ces matchs d'aller, mais nous pensons que pour aujourd'hui, nous restons mobilisés, nous sommes déterminés. C'est là que je salue en tout cas la mobilisation de tous les comités de coordination. Nous saluons en passant le président de coordination Jacques qui nous suit en dehors de la province. Nous saluons également à tous les membres du staff. On a travaillé en tout cas toute la semaine, on a travaillé jusqu'à tard dans la soirée. Nous sommes déjà au terrain et nous pensons que nous allons en tout cas survivre dans cette compétition.
1: 1-0, quittons le terrain administratif pour rester sur le gazon synthétique du stade La Concorde. 1-0.
3: Ils espèrent. Justement, les actions, vous espérez quoi? Forfait ou quoi?
1: 1-0, c'est bien sûr un score qui peut vous permettre d'aller à l'étape suivante, mais c'est pas un score sécurisant. Qu'allez-vous faire aujourd'hui pour obtenir une faveur qui vous obtiendra la chance de retrouver l'étape suivante de la compétition?
2: En tout cas, c'est ce que nous avons dit. Nous nous considérons comme si on n'a pas encore joué ces matchs aller. Donc aujourd'hui, nous jouons notre match pour la série dans cette compétition, comme je l'ai dit. Et toutes les batteries ont été mises en marche. Nous avons dit, nous avons travaillé toute la semaine. Donc le comité de coordination, le staff technique, on a travaillé parce que, comme vous le savez, on a dit la communication, aussi le travail en équipe, c'est ça. Hein, le football, lorsque vous communiquez ensemble, les staff techniques, le comité de coordination, donc vous parlez le même langage, vous avez les mêmes objectifs. Il faut aussi le dire parce que nous l'avons dit aux joueurs aussi, ils jouent non seulement pour l'équipe, mais aussi pour leur vie. Donc un joueur qui a une vision d'aller plus loin. Et à côté de lui, un comité de coordination qui a aussi une vision. En tout cas, on a travaillé sur ces questions. Tous les joueurs, en tout cas, ont été motivés. En tout cas, ont été motivés comme d'habitude d'ailleurs, parce qu'il faut le dire, chez nous à Lumière, en tout cas, on essaye beaucoup plus de mettre nos joueurs dans de bonnes conditions pour qu'ils puissent en effet produire en tout cas un bon spectacle, mais aussi pour permettre à ce qu'on puisse atteindre les objectifs tels qu'ils fixés.
1: Merci beaucoup à vous, bonne chance. La participation de la communauté, comment vous l'avez évaluée au courant de la semaine? La communauté de Tibingu et de tout Kabaré et tous vos fanatiques à partir de la ville de Bukavu.
2: Voilà, on l'a dit, on a parlé de la communication ici, je crois, dans les différents réseaux sociaux. Vous avez vu comment la notabilité est mobilisée, les fanatiques dans plusieurs réseaux, donc dans plusieurs groupes sociaux. En tout cas, il y a une détermination de la part de la notabilité et c'est pourquoi nous ne pouvons pas cesser à remercier cette notabilité qui continue à nous accompagner parce que nous l'avons dit, c'est Lumière de Tibingu, mais aujourd'hui Lumière porte tous les territoires des Kabaré dans ces championnats et toute la notabilité devrait comprendre qu'elle et ne doit pas baisser les bras. Donc nous prions, donc nous demandons à cette notabilité de continuer toujours à accompagner Lumière pour voir si Lumière va remporter ces championnats, car c'est ça en fait donc l'objectif.
1: Merci beaucoup, nous vous accueillons dans ce studio Arcade. Bonjour.
4: Bonjour Expedit, bonjour à tous les auditeurs et auditrices de la grande radio Maïndeléo.
1: Du côté de Kinga, vous n'êtes pas communicateur du club, mais vous en savez peut-être mieux que nous. Comment cette rencontre est préparée?
4: Il faut dire que Kinga perd le match aller sur un score étriqué d'un but à zéro dans un match pleinement disputé. On a vu des équipes qui se sont procurées des occasions durant les 90 minutes. Je dirais juste qu'il y a eu cette malchance qui a souri du côté de Kinga et Kinga n'a pas pu concrétiser l'une de ces deux occasions, l'une de plusieurs occasions qui s'est procurée d'ailleurs. Ce qui a été le cas avec Lumière à la 22e minute des jeux, ils en ont profité pour mettre l'une des occasions qui se sont aussi procurées dans ces matchs à fond. Et il y avait des équipes presque qui se valent, mais d'un côté j'ai senti que côté Lumière il y avait une bonne préparation, contrairement à côté Kinga, où je signale du côté de Walungu au cercle sportif, Kinga n'a disputé que 3 matchs durant toute la saison, ce qui est pour moi du vrai n'importe quoi. Je sais même pas si on parlerait d'un championnat. Quand je vois la tête de Désiré, je comprends qu'il voit de quoi je parle. Je sais même pas si on parlerait d'un championnat ou un tournoi. C'est là qu'on a senti l'impréparation côté Kinga. On a senti que les joueurs n'avaient pas du tout la compétition dans les jambes, ce qui est le cas avec Lumière, parce qu'on a vu qu'ils ont livré même des matchs amicaux, notamment face à l'Ekofoto Walungu, qu'ils ont battu 1-0 avant la participation.
2: 4 buts à 10
4: avant la participation à cette Mungano également, avant la participation à cette phase finale. On a senti que c'était une équipe qui était en forme, qui était très bien préparée, qui ne se prépare pas en pleine compétition.
1: Mais c'est, comme le disait, j'ai apprécié trop son discours. Je sens qu'il est conscient que rien n'est fait et que rien n'est joué. Avec ce score d'un but à zéro, tout peut encore arriver. Ils ont l'habitude de porter des plaintes contre leurs adversaires, même avant les matchs, pour peut-être les perturber. J'ai vu qu'ils ont joué encore à CG. Ils ont porté une plainte contre Kinga juste après les matchs. J'ai vu le président dire qu'on aurait demandé tous les documents de l'équipe. Pourtant, Kinga avait déjà joué 3 matchs avant cette phase finale. Kinga a disputé 3 matchs dans la phase préliminaire. C'est que ce n'était pas le premier match de Kinga. Et c'est, je crois que c'est l'une des rares équipes en ordre administrativement dans cette compétition. Et je ne pense pas que ça inquiéterait Kinga, parce que j'ai senti dans les interviews d'après-match avec certains joueurs de Kinga, avec également l'entraîneur, qu'ils avaient déjà tourné les dos à cette défaite. Et que tous ne pensaient déjà qu'au match retour. Donc c'est en ce sens que je pense qu'ils doivent avoir bossé également cette semaine pour aller chercher non seulement ce score d'un but à zéro et voir comment peut-être égaliser et revenir au score. Mais je pense qu'ils sont capables d'y arriver parce qu'ils ont également du potentiel.
5: Il est prévu également un match entre Malois et Nick Désiré, Bukavu et Kamituga sur le terrain. Mais avant cela, peut-être que vous avez un commentaire sur l'affiche entre Kinga et Nier.
3: Non, il n'y a rien à dire. Je n'ai pas eu l'occasion d'assister personnellement à ce match. Mais ce qui me plaît pour cette ligue provinciale depuis le départ des grandes équipes, c'est que c'est devenu une vraie ligue provinciale. Et ce sont les équipes de l'intérieur qui viennent s'imposer ici. Depuis un certain temps, depuis le départ de Bukavuda et de Mungano et des toits du Kivu, ce sont les équipes d'Ovira qui sont venues s'imposer, parce que depuis le début, il y avait une hiérarchie. Les équipes de Bukavu, les équipes d'Ovira et les équipes de Kamituga également. C'est vrai, les équipes de Walungu sont venues de Kabare. Aujourd'hui, c'est en tout cas le moment pour les équipes de Walungu et de Kamituga. D'ailleurs, Mulazo, je crois, c'est champion en titre, si je ne me trompe pas. Mulazo est venu remporter ici après le départ de.
6: C'est encore du n'importe quoi ce qui s'est passé là.
3: Quoi qu'il arrive, donc je me dis, après
6: Mungano et toi, les dernières années,
3: voilà, c'est Ouvira. Après Ouvira, on sent que c'est Walungu. Peut-être Lumière est en train de venir aussi. Je sens que c'est une équipe bien ambitieuse. Je sens qu'il y a d'autres ambitions derrière les équipes, derrière l'équipe, mais c'est déjà une très bonne chose. Donc, moi, le dollar, c'est une équipe où, par habitude que je porte d'une manière, vous savez, je suis toujours comme ça. Il y avait KSMS et moi, le dollar, c'est une équipe qui donnait du fil à retordre, même au bout de cette époque-là. C'est une équipe, en tout cas, qui n'est pas négligée. J'ai appris que TP Clinique, c'est aussi une équipe bien en place, bien gardée. Donc, ouais. ça sera un très, très, très, très bon match. C'est une ligue provinciale qui respecte bien la tradition. Je fais partie des gens qui pensent qu'ils ne font pas limiter la province au chef-lieu, ne font pas limiter la province à Bukavu. La province de Kivu est bien large, bien étendue, et je suis fier que la tradition soit respectée.
5: Merci beaucoup. Nous clôturons la partie de la Ligue 2 de la Linafoot. Plutôt, nous quittons les terrains provinciaux pour parler de la Ligue 2 de la Linafoot. Sauce Mungano Front, lieu Sokozaki de Butembo, ce dimanche 17 mai 2026, dans un match considéré comme la finale de la zone Est-B en Ligue 2. L'enjeu de ce match est de taille parce qu'il permettra de départager ces deux équipes qui occupent respectivement la première et la deuxième place au classement avec le même nombre de points. Les deux équipes ont chacune 28 points, mais Mungano est en avance grâce à son goal average de plus 17 contre plus 13 pour Sokozaki. L'équipe qui l'emportera obtiendra 3 points de plus et confortera sa première place au classement. En attendant les prochaines journées, la rencontre est prévue au stade Van Nevel de Butembo à partir de 15h00 à 13h, place à la confrontation entre l'AS Kapako et l'AS Nyuki. Bref, le public de Butembo assistera à cette finale de la zone Est-B exaucée. Comment vous l'entrevoyez, considérant que Mungano, certes, c'est le top au classement, mais parfois ça gagne, parfois ça perd.
6: Bien évidemment, vous l'avez dit, c'est une finale pour la zone STB. Eh bien, on a vu Mungano qui a su renaître de ses cendres. C'est ça aussi les grandes équipes, hein, savoir renaître lorsque tout le monde vous enterre. On a vu qu'ils ont commencé très timidement, mais après, ils ont commencé à gagner des matchs. Donc voilà, ils sont sur une très bonne dynamique. Je me dis qu'actuellement, ils sont à mesure d'aller titiller cette équipe des Sokozaki, surtout l'équipe des Sokozaki qui a été peut-être démoralisée d'un côté par les forfaits infligés et les points retranchés, bien évidemment. Aujourd'hui, ils se retrouvent dans cette confrontation. Je pense que Sokozaki, d'une part, serait favori en termes du lieu où va se jouer les matchs, c'est à Butembo. Sokozaki est de Butembo. Le stade appartiendrait à un membre des Sokozaki, bien évidemment. J'apprendrai qui est Sokozaki, et même beaucoup favorisé. Ils sont beaucoup favorisés de ce côté-là, et je me dis que ça peut être ça.
3: L'arbitre, le public.
6: Voilà, justement. Et je me dis que Mongano a les armes quand même pour aller.
1: Mongano qui fait également une défaite, on se demande s'ils n'ont pas été touchés.
6: Touché ou pas, c'est une finale et les noms de Mongano, juste les noms, on peut compter parce qu'aujourd'hui, je me dis que le poids de ces noms est en train de compter dans les victoires qu'a enchaîné Mongano juste après les débuts timides. Et donc aujourd'hui, ils ont encore leur chance à jouer. Vous l'avez dit, ils sont devant en termes des goals à verrage, ils sont devant Sokozaki.
5: Plus 17 et plus 13.
6: Voilà, donc,
5: toutes les deux équipes ont chacune 28 points.
6: Voilà, même un match nul, c'est à l'avantage des Mongano, mais il faut quand même une victoire pour sécuriser cette première place et enterrer Sokozaki totalement. Je donne toutes les chances à Mongano aujourd'hui pour pouvoir remporter ces matchs parce que c'est le match le plus important. Le match qui va rester, si Mongano gagne celui d'aujourd'hui, en tout cas, ça ne sera pas très compliqué.
5: Désiré, comment on aborde un tel match, sachant qu'on est le frère ennemi, celui à la maison, dans son propre stade, avec son propre public, pour une équipe venant de Bukavu.
3: Voilà, ces genres d'éléments que tu venais d'évoquer peuvent servir soit pour ou contre le moral d'une équipe. Lorsque vous venez en victime, vous dites non, ils sont chez eux, les arbitres sont acquis à leur cause, le stade leur appartient. Ça peut démoraliser et vous risquez de vous victimiser tout au long du match. Mais ça peut également regaillardir le moral du joueur. Ils disent nous jouons contre tout le monde et nous devons montrer que nous sommes le plus fort. Donc nous allons gagner contre les adversaires, contre les fanatiques, contre l'organisation par exemple. Nous avons la capacité de le faire. Si c'est un discours qui passe, si c'est un discours incarné par tout le monde, bien pris par tout le monde, ça peut servir en tout cas de motivation et Mongano peut remporter ce match. Sauf que moi, par rapport à la prestation de Mongano, Mongano répond plus aux attentes quand on ne l'attend pas. C'est ça le plus grand problème. Lorsque Mongano est très attendu, en tout cas si vous regardez cette compétition, chaque fois qu'on attendait, qu'on se disait, c'est le mois de confirmation, c'est le mois de Mongano, Mongano ne l'a pas gagné.
6: Même contre Brésil.
3: Ouais, deux fois qu'on l'a enterré, quand on a dit, Mongano n'a aucune chance, ça ne va pas marcher, on a été surpris, on nous a annoncé une victoire pour Mongano. J'espère en tout cas, comme c'est une finale, gardons la même expression, la finale ne se joue pas et ne se gagne pas. Et surtout que Mongano...
5: Elle se gagne mais ne se joue pas.
3: Elle se gagne mais ne se joue pas, bien évidemment. Et Mongano a une chance. On peut se dire, évitons juste la défaite. Mongano n'a qu'à éviter une défaite. Donc ne pas perdre. Comme on est devant au goal average, on s'est dit, un match nul, ça va nous arranger. Donc ce sera ça. Je souhaite toutes les bonnes chances à Mongano. Je n'attendais pas Mongano à ce niveau. Donc je suis fier de ce parcours de combattant de Chalalilé. Et en tout cas, je souhaite tous les meilleurs à Mongano. J'espère voir Mongano, s'il y a monté, en tout cas, j'espère voir Mongano retrouver les championnats d'élite en RDC, voir Mongano en Ligue 1, ça sera une fierté pour moi, comme ceux qui vous tient, moi comme appartenant à cette grande communauté du ceux qui vous. Voilà.
5: Arcade, est-ce que vous voyez Mongano se sortir du piège de Sokozaki aujourd'hui?
1: Oui, c'est possible, parce qu'ils sont sur, au départ, une bonne dynamique. On a dit, exaucé les 10, ils ont enchaîné à un moment donné. Même, je donne également raison à Désiré, parce que quand on attend pas Mongano, c'est là qu'il répond tout présent. Et la plupart des fois, quand on les attend même face à des petits poussés dans cette deuxième division, c'est là qu'ils ne répondent pas présent, malheureusement. Mais aujourd'hui, ils savent ranger du match. C'est face à Étincelle, c'est Sokozaki plutôt, qui est juste derrière eux. C'est qu'ils savent qu'ils n'ont pas droit à l'erreur. Donc, il suffit, je pense que même un match nil ferait l'affaire pour Mongano. C'est que c'est un match qu'ils ne doivent pas perdre pour rêver à peut-être la première division.
5: Voilà, nous souhaitons bonne chance à Mongano. Munganga, comment vous également vous attendez ce match-là?
7: Moi, je souhaite bonne chance à Mongano. Une chose, c'est celle-ci. Même si on va jouer sur le terrain de l'adversaire, ouais, il faut que les joueurs de Mongano, début de ce match avec des objectifs concrets. Ils doivent avoir le mental et puis ce qui sera bon pour les joueurs de Mungano, c'est battre cette équipe devant leurs femmes et leurs enfants. C'est ça la bonne humiliation.
8: Okay.
7: Il faut les battre chez eux, sur leur terrain. Même s'ils auront beaucoup de fans, de sporteurs, Mungano doit prouver de quoi ils sont capables.
8: Voilà. Merci beaucoup à vous, Mitima. Merci, Expedi. Donc, on va suivre de près cette performance de l'OC Mungano contre l'IUS Kozaki. C'est pratiquement une finale avant la lettre. Et donc, en cas de victoire, l'équipe qui va l'emporter cet après-midi aura une option sérieuse pour tenter de mieux clôturer cette phase. Ce sera à quelques journées de la fin. Hein.
1: Oui, justement, à pratiquement 2 journées de la fin de la compétition.
8: Voilà. Et Mungano pourrait donc rejoindre la première division la saison prochaine. Une première division qui est donc à l'étape de la phase des play-offs avec Mazembe qui d'abord s'est imposé plutôt le vendredi dernier. Mais avant de parler de Mazembe, il faut dire que l'équipe de l'ASV Club au stade Mazembe dans la commune de Kamalundo s'est imposée hier samedi face à l'AS Maniema Union 1-0 lors du match de la phase de play-off. Dès la 3e minute de jeu, Bofoui avance Kaumba en profondeur. Le lieu de vieux club se retrouve face au gardien adverse et ouvre parfaitement son pied pour envoyer les ballons au fond des filets, inscrivant ainsi l'unique but de la rencontre. Malgré plusieurs tentatives de part et d'autre, le score restera le même jusqu'au coup de sifflet final. Avec cette victoire, le club totalise désormais 9 points en 5 sorties. Maniema Union, pour autant bien lancé en début de cette phase de play-off, reste bloqué à 6 points et enchaîne une série de défaites qui relance les interrogations sur l'état actuel du club. Après le départ des Papi Kimoto, il y a une certaine instabilité qui s'est installée au sein de Maniema Union. Et donc hier, ils ont perdu face avec le sur le score des 0-1. Et Lupopo Alumbashi s'est relancé le vendredi face à Céleste au stade Tarafael. Après leur faux pas contre avec le, les hommes de Guy Boukassan ont remis la machine en marche en son franc. Un court mais précieux succès, 1-0 face à l'équipe des Célestes de Mandaka, alors que Mazembe le même vendredi va-t-il donc Don Bosco sur le score de 4-2, un match comptant pour la 4e journée de cette phase de play-off. Et donc du coup Mazembe et Ve Club occupent la tête du classement avec 9 points, mais Mazembe a un match de moins. Ils ont donc 9 points. Ve Club se relance et donc commence à enchaîner quand même des victoires. Ça veut dire que les Moscovites se réveillent. Hein.
6: Oui, déjà, je commence à avoir peur pour Mazembe pour le match retour parce que ça va se jouer à Kinshasa. Ça sera très électrique, même si Ve Club n'arrive pas également à marquer plus d'un but dans un match. Mais quand même, ce sont des victoires qui arrivent contre Lupopo, déjà c'était bien contre Céleste et Simba, pardon, et hier contre Maniema Union, c'était une victoire impressionnante. J'apprécie également la solidité défensive des Moscovites parce que même après avoir marqué les buts, ils ne sont pas en train d'encaisser. C'est depuis les départs. Est-ce qu'il faut dire départ ou c'est depuis que les supporters sont refusés Jackson Lunanga dans les buts qu'ils ne sont plus en train de prendre des buts avec le nouveau gardien qui est là, qui a d'ailleurs été élu homme du match hier, qui nous sort des performances incroyables en tout cas. Avec les, on les voit qu'ils sont bien en place défensivement et offensivement, ils arrivent à marquer ces buts qui arrivent à faire la différence. Contre Mazembe, on les a vus, c'est vrai, ils ont perdu, mais quand même, en première mi-temps, ils ont réussi à mettre Mazembe en difficulté, surtout à ne pas se procurer des plusieurs occasions. Mais aujourd'hui, c'est une équipe qui commence à revenir. La hiérarchie respectée, Mazembe premier, avec le deuxième.
1: La hiérarchie respectée.
6: Oui, bien évidemment. C'est sûr que Mazembe a un match en retard qui va jouer demain. Et je suis sûr que bon voilà, Mazembe va continuer à faire des bonnes choses parce que pour moi. Je reste convaincu que c'est quand même l'équipe qui est la mieux lotie pour aller chercher ces sacres, même si avec la vidéo qui est en train de circuler, qui devient très virale sur les réseaux, j'oublie le nom du speaker dans cette vidéo qui dit que les équipes de Kinshasa feraient déjà une union sacrée pour conserver les titres des Aigles du Congo à Kinshasa, c'est-à-dire que ce soit les clubs ou les Aigles du Congo qui remportent les titres et que ce ne soit pas une équipe de Lubumbashi ou Maniema Union qui remporte. Donc pour l'instant Mazembe a des armes, ils ont le meilleur joueur de la compétition à mon avis, Faverdi Bongeli, c'est trop. des buts qu'il nous met, des performances qu'il nous offre. Franchement, bien évidemment, il doit figurer sur la shortlist de Sébastien Desabre pour la relève. Pour la relève, après le mondial, bien évidemment, parce que pour moi, c'est vraiment un talent.
1: Heureusement que tu t'es.
6: Pourquoi après le mondial? Ouais, après le mondial.
3: Pourquoi tu vas me trahir?
6: C'est après le mondial qu'il y aura des départs des certains cadres de l'équipe qu'il ne peut pas remplacer, malheureusement, pour l'instant. Donc, après le mondial, j'aimerais les voir. Être testé dans cette équipe parce que déjà il fait ses preuves avec les gens 3. Donc actuellement c'est 15 buts et 8 passes décisives en Ligue 1 foot. C'est une performance incroyable pour un joueur, quel que soit le niveau du championnat. Les gens sont en train de dire que non, c'est la Ligue 1 foot, mais
3: c'est une mauvaise comparaison.
6: Bon, bien évidemment, c'est une mauvaise comparaison. Il y a Benjamin qui me disait hier qu'il n'a pas un talent pour rivaliser avec ceux qui sont là, mais malheureusement les noms qu'il m'est cité, ce ne sont pas aussi des super joueurs quand il met pas des joueurs je pense que c'est parce que Faverdi joue en Ligue 1 foot que Benjamin essaie de les sous-estimer. Mais j'ai pas vu Mputu Prime. Mais si on l'amène actuellement, amener Mputu Prime actuellement, qui joue en Ligue 1 foot, et vous les mettez dans ces milieux de terrain de la RDC, il n'y a personne qui a le niveau de
3: Mputu.
6: Peut-être qu'il n'a pas le niveau de Mputu. Peut-être qu'il est
3: Mputu.
6: Moi, j'ai pas vu Mputu Prime. Mais j'ose croire en tout cas qu'il n'y a aucun milieu qui aurait le talent d'être en Mputu dans ce milieu. Et c'est le même cas pour Faverdi. Il faut juste détester. Déjà, il fait mieux dans les U23 et j'espère qu'il fait partie du futur de cette équipe.
8: Voilà, mais puisque nous parlons de l'équipe nationale, il faut signaler qu'aucune liste n'a déjà été publiée, expédiée. C'est prévu donc pour demain que la Fédération congolaise de football FECOFA doit dévoiler donc demain lundi la liste des joueurs retenus pour la Coupe du Monde 2026 par les sélectionneurs Sébastien Desabre. Et dans l'opinion, on commençait déjà à s'inquiéter. Il y a certaines personnes qui pensaient que. C'est poser la question pourquoi les sélectionnaires a traîné pour un public la liste. Il y a beaucoup de paramètres quand même pour.
7: Ouais, j'ai juste compris qu'il voulait jouer avec le temps parce qu'il fallait voir la liste des Diables Rouges de la Belgique et la liste de la France, parce que sûrement qu'il y a certains binationaux qui se retrouvent dans une situation d'impasse. Ils ont pratiquement un cœur partagé ou fragmenté en deux parties. Ils n'ont rien contre la RDC, mais il y a un projet occidental sur leur table. Donc, et même le sélectionneur Sébastien Desabre, il sait ça. Et même si j'avais un enfant qui se retrouvait dans une telle situation entre la RDC et la France, le choix est clair. Quand la France tape à ta porte, tu ne peux que l'ouvrir. En fait, c'est ça. Et peut-être qu'il a attendu, il a joué avec le temps, voir certains comme Lavia, qui aujourd'hui n'a pas été sélectionné avec la Belgique, voir si certains binationaux qui étaient dans le radar de la France pourront peut-être profiter de l'opportunité
8: de ne figurer. Il faut dire, c'est-à-dire pour compléter, qu'il y avait des démarches qui étaient en cours pour convaincre certains des nationaux à rejoindre l'équipe nationale.
7: Ouais.
8: Et certains Congolais ne savaient pas, notamment Arcade, qui tire à vouloir réussir Sébastien Desabre, mais fait
3: sur son côté manager.
8: La liste a traîné. Yeah. Alors, il y a des joueurs qui étaient courtisés par la RDC, et comme je le disais, qui étaient entre le marteau et l'enclume. Ouais. Est-ce que j'accepte la RDC, puis par après, je perds la France ou la Belgique? Et donc, il fallait attendre que la Belgique et la France publient leur liste pour qu'on puisse avoir une idée. Mais bon, déjà demain, c'est confirmé.
7: C'est confirmé. Demain à 15h, on aura la liste de 26. Et bon, on ne va pas publier une grande liste. Ça sera une liste de 26.
3: C'était final.
7: Directement, définitif.
6: Et sur Facebook.
7: Sur les plateformes numériques de la FECOFA. Ça se passe partout, même en France. Lui semblait que. Quand il publie sa liste avec l'Espagne, souvent il le fait sur vélo, ouais. Et la fédération publie la vidéo sur ses plateformes numériques. Donc la communication, ce n'est plus seulement le traditionnel. D'ailleurs, vous faites la communication. Ouais. Elle est devenue multiforme, Arcade.
8: Oui.
7: On dirait un peu plus long.
8: Ce n'est plus, bon, et pourquoi les gens veulent copier? Parce que bon, la France, Didier Deschamps, travers une conférence de presse, il est devant les journalistes, il commence à citer les noms.
3: C'est la classe,
8: il faut quand même innover certaines choses, et puis il faut pas faire parce que tel pays a fait ceci, nous sommes obligés de faire comme cela.
3: On voulait pas sentir obligé.
8: Donc les sélectionneurs, même à travers la fédération, ils vont publier cette liste et nous aurons les joueurs qui seront à la Coupe du Monde.
5: Donc c'est bien précisé que ce sera publié sur les canaux officiels de la FECOFA. Et il est prévu une conférence de presse le lundi 25 mai à 10h du sélectionneur à Kinshasa. Bref, c'est comme ça que ça se passe. Et il faut rappeler que nous sommes au début. Bon, c'est pas un début d'un chantier, mais je pense que la RDC est sur un processus. Donc il a fallu 52 ans après obtenir la qualification. Aujourd'hui, on est à l'étape d'une première participation à la Coupe du Monde des Coupes du Monde de football des nations, bien évidemment. Certains pesanteurs sont à tenir compte pour dresser la liste. Donc, je sais que les tractations sont nombreuses, même à l'instant précis. Certains joueurs, j'ai vu par exemple Kiroki Bouchiri s'est blessé avec Hibernam hier. J'imagine que la sélection doit être en contact permanent avec certains joueurs comme les Bouchiri et leur staff médicaux pour savoir si au jour du début de la préparation il sera disponible, et s'il ne sera pas là, faut-il prendre Kamboa là ou qui d'autre. Bref, c'est toujours ça, c'est différent des sélections telles que la Belgique, même si de ce côté-là, quand Rudy Garcia publie sa liste, il ne fait pas non plus l'unanimité. Tout autant pour la France, j'ai vu le débat que la liste de la France a fait sur les réseaux, Nepo Kamavinga, Tolisso avec ce qu'il fait aujourd'hui avec Lyon. Bref, donc on attend demain à partir des 15h pour savoir quelle sera la présentation donc de cette liste. Mais certaines sources évoquent déjà que la liste pourrait contenir 4 à 5 binationaux qu'on n'a jamais vus. Et j'ai vu que c'est une source proche de la fédération, c'est un journaliste proche de la fédération qui l'a annoncé, en précisant que le joueur du Paris Saint-Germain ne figurerait pas sur cette liste. Donc on attend voir. Il a précisé que Norti Mukio figure sur la liste et 4 à 5 autres internationaux.
8: Voilà, Benjamin, c'est très très attendu cette liste de Sébastien Desabre. Hein. On comprend que dans l'opinion, l'effervescence est là, tout le monde veut savoir les joueurs qui seront à la Coupe du Monde, mais il faut pas quand même que les gens soient trop durs avec les sélectionneurs, hein, parce que pour convaincre les binationaux, ce n'est pas une mince affaire, hein, oui. Parce que parfois certains ils ont été peut-être rapprochés par des nations, notamment la Belgique, la France ou le Portugal, je ne sais pas. Alors dès là, il faut vraiment que les projets, ils soient convaincus par les projets pour qu'ils acceptent de venir au sein de l'équipe nationale.
9: Exactement, ouais. Et les journalistes dont l'aîné Expedi a fait allusion, c'est Jolga Louvou-Ndissiako, ouais. C'est un journaliste proche de la fédération et proche de l'équipe nationale, et il a justifié ces retards de la publication de la liste en disant que il y avait les processus des changements des nationalités pour certains joueurs qui étaient encore en train d'être faits, et de ces faits, Sébastien Desabre devait d'abord attendre de voir si ça allait trouver gain de cause avant de publier sa liste. C'est ainsi qu'il va nous dire que les avocats de Jordi Mukio ont finalement également trouvé gain de cause auprès de la FIFA, parce qu'ils avaient saisi la FIFA pour déverrouiller cette loi-là des trois, on l'appelle la loi des trois, qui dit que lorsqu'un joueur a joué un match en équipe nationale pro d'un pays, doit attendre 3 ans avant d'échanger. Alors, les avocats des Jordi prétextaient qu'il était mineur à ce moment-là et qu'il avait, c'était un choix par défaut. Ouais. Et il semblerait qu'il ait trouvé gain des causes et que Jordi sera finalement là avec nous. Et 4 à 5 binationaux, comme l'a dit l'aîné Expedi. Et je pense que c'est tout ce dont on avait besoin. On avait besoin d'étoffer notre ligne d'attaque avec quelques éléments pour venir apporter de la fraîcheur, apporter également du réalisme, parce que nos attaquants pêchaient énormément de ces côtés-là. Alors on avait juste besoin de quelques éléments en attaque, d'un milieu, comme je l'ai dit, un oiseau rare, un meneur de jeu. De ces côtés-là, il semblerait qu'il n'y ait pas grande surprise. On va aller avec Grady et Stroïkas, il semblerait. Et pour ce qui est de la défense, il semblerait encore une fois que Marc Bola des Watford et Ndiaka, Jérémy Ndiaka, seraient les deux latéraux qui vont étoffer l'ossature pour ce mondial.
8: Voilà, on va suivre tout cela de près. La liste sera rendue publique déjà demain. On ne s'attend pas à plusieurs surprises, hein, Désiré.
3: Moi, personnellement, je m'attends pas à grand-chose de cette sélection au vu de tout ce qui se passe. C'est quand même un peu malheureux, mais j'espère que ça ira mieux. Mais vous me parlez d'un projet, mais vous me dites que même on a une Coupe du Monde, mais on a du mal à convaincre certains binationaux qui sont même pas sélectionnés par.
7: C'est normal. Oui. Est-ce qu'on est obligé de sélectionner?
10: C'est tout à fait normal.
3: Ce que je suis en train de vous dire,
7: oui.
3: Ça veut dire on est qualifié à une Coupe du Monde.
7: Oui.
3: On a du mal à convaincre le binationaux rester par leur pays.
7: Normal.
3: Ce que je vous dis, ça fait que le projet, moi, ne me rassure pas. Ça veut dire que c'est pas un projet qu'on a c'est mon opinion. Je suis pas convaincu, je n'ai jamais été convaincu.
10: Est-ce que tu sais que la Belgique n'a pas réussi à convaincre Jean-Timo qui a cette idée de choisir la RDC?
3: De pas jouer dans
10: son équipe. Deux prétendants pour une fille.
3: C'est un dossier que je n'ai pas bien compris.
10: Et les sélectionnaires belges semblent être touchés par la
3: fédération.
10: Même on demande la démission du président de la fédération pour avoir perdu aujourd'hui.
3: Je ne suis pas à l'intérieur. C'est vraiment un cas particulier.
11: C'est juste un exemple.
3: Ce que je vous dis, moi je peux vous donner un contre-exemple. Moi je vous ai dit, à part Jourti, c'est un cas qui sort de l'exemple. Lorsque une nation occidentale. Bon, puis la Belgique, elle a été, c'est vrai ce qu'elle a été, bon, je ne sais pas ce qui s'est passé avec la Belgique, mais lorsque une nation a envie vraiment de garder un joueur, il les garde. Vous savez ce qui s'est passé avec l'autre Kaloulou, la France, stratège qu'elle est, elle sait que la RDC va se qualifier à ses deux frères qui sont en RDC, il peut être tenté par la Coupe du Monde. On le sélectionne au mois de mars. On l'a sélectionné bien avant. On le bloque pour la RDC.
6: On est été blessé, il faut signaler. À chaque fois qu'il a été là.
3: C'est ça en fait. On le prend, on le bloque pour la RDC. Et après, on ne le sélectionne pas parce qu'on sait qu'il est rentré dans le système. C'est l'exemple. C'est ni peut-être qu'on peut convaincre autrement. Il a l'âge et tout ça. On le laisse, en fait, des fois, bien stratégie de bien sécuriser. C'est vrai. Peut-être qu'il y a un cas qui sort. Particulièrement. Là, je dois me courber à cette sagesse et ce joueur. J'espère qu'il nous apportera. Et puis, il n'a pas fait ses preuves en RDC. Je le disais encore une fois. Des fois, on pense que parce qu'un joueur évolue en Occident, il évolue dans un grand club, voilà. Il va venir dans une sélection, il va jouer. Et je vous ai dit, à une certaine période, sur même cette table et dans des médias, des fois, on était sidéré de voir deux joueurs chaque week-end mouiller les maillots pour leur club. Ils sont à 100%, voire 200%. Et à la CAN, dans leur sélection, ils sont à 40%, voire 50%. Donc, on a vu les Yaya Touré, les Didier Drogba, les Samuel Eto'o un week-end avec Manchester City ou le Barça faire des miracles et tomber face à Cap-Vert ou prendre la Zambie. Et... Donc, pour vous dire que on était dans cette réalité. Faut pas penser que parce qu'il y a un joueur de l'Ajax d'Amsterdam, il y a un joueur du Real Madrid, ça sera la même chose. Et pour finir, parce que je vais pas prendre tous les temps.
10: Il est en train de se contredire. C'est un contraste. Il prétend dans un premier temps que le projet de la RDC n'est pas attirant.
3: Ouais.
10: Après, il dit que le joueur d'Ajax ou du Real Madrid qui adhère à ce projet n'est pas censé apporter quelque chose de plus. Donc,
3: la contradiction est dans vous.
10: C'est que vous voulez quelque chose.
3: La contradiction est dans
6: vous. Vous prédisez des autres performances des joueurs parce qu'il y a certains joueurs qui n'ont pas
3: raison. Non, non, c'est pas ce que je
6: fais.
3: Si vous voulez que je me comprenne, écoutez, si vous voulez que je me contredise, bon, déjà que je ne suis pas contredit, vous voulez que je me contredise, c'est très normal, c'est votre opinion. Je suis dans une logique, je vous dis ceci.
10: Oui, mais
3: ce que j'ai envie de dire.
10: Pour vous, la logique, c'est quoi, Désiré? Parce que.
3: La logique.
10: Ça veut dire que la RDC a besoin de renforcer l'équipe nationale avec certains binationaux.
3: Ça, c'est sûr.
10: Qui ont des temps déjà dans leur club. Le sélectionneur Sébastien Desabre, en tant que manager de l'équipe nationale, il va les rencontrer, il parle des projets. Nous jouons la Coupe du Monde, mais au-delà de la Coupe du Monde, il y a quand même d'autres échéances qui arrivent. Parce que. Et certains joueurs se trouvent dans des doutes. Ils disent au sélectionneur, bien, d'accord, nous donnons par exemple une semaine pour réflexion. Entre temps, le sélectionneur attend. Il attend parce qu'il a besoin de ses joueurs pour l'équipe nationale. Une semaine après, certains joueurs disent non, nous adhérons à votre projet, nous allons à l'équipe nationale. Il faut suivre les démarches administratives. Le sélectionneur attend. Et après, bon, c'est la Belgique qui fait des yeux doux, c'est la France, je ne sais pas, c'est l'Italie ou c'est le Portugal. Après, ces joueurs acceptent de venir.
3: Écoutez,
10: jouer à l'équipe nationale.
3: Mais quel est le problème? Je vous dis,
12: Il peut associer 3, 4 à 5 joueurs nouveaux
5: qui vont s'intégrer à la mayonnaise qui a déjà pris forme pour qu'on ait une équipe compacte. Donc n'attendons pas un miracle, une équipe qu'on n'a pas encore vue sur le terrain. Ça sera pratiquement une équipe toujours à 90 ou 95% comme on le connaît. Et parlons par exemple de l'exemple du Ghana.
3: Oui.
5: Tu as cité le Ghana comme exemple de référence.
3: Bien évidemment.
5: Mais je te rappelle que Kevin Prince-Boateng est venu jouer pour la Coupe du Monde. Essentiellement la Coupe du Monde. Ouais. Il n'était pas dans les éliminatoires.
3: C'est sûr.
5: Donc c'est.
3: T'es sûr?
5: T'es rappelant l'exemple.
3: C'est pour ça qu'il a donné.
5: Non,
3: un joueur valable pour l'Allemagne.
5: Tu as précisé qu'il s'agissait d'un exemple des références.
3: Oui.
5: Et je te rappelle que. Il est venu essentiellement jouer la Coupe du Monde.
3: Que
5: il n'a pas été dans les éliminatoires.
3: C'est
5: pour te dire que Dessabre peut prendre.
3: S'il vous plaît.
5: C'est pour dire que Dessabre peut prendre à la veille du tournoi, surtout qu'il y a encore un mois, un ou deux joueurs, pas nécessairement pour qu'ils soient titulaires, ils viennent s'intégrer, ou soit qu'ils peuvent être titulaires dans
10: l'équipe nationale. Ça dépend de leur performance.
3: Je comprends.
10: C'est le bien fondé de jouer ces matchs amicaux avant la Coupe du Monde. C'est pour permettre de tester l'effectif, voir bon, quel 11 je peux utiliser, par exemple, contre le Portugal. Mais si c'est un nouveau binational qui arrive et qui est performant dans ces matchs amicaux,
3: non, vous n'allez pas les remettre. Vous me donnez 30 secondes.
10: Allez-y, 30 secondes.
3: Je voulais en parler. Moi, je l'ai dit dans cette émission, j'espérais pas grand chose dans cette bon, pour la RDC et tout ça, mais pour la suite. Mais moi, je me dis, j'ai été réjoui d'une manière non, pour cette Coupe du Monde. Je me dis, si cette Coupe du Monde peut nous permettre d'attirer un deux joueurs valables pour l'avenir, ok, ça veut dire ce joueur ne serait pas venu, mais il est venu pour la Coupe du Monde, il va venir. Ça pourrait nous aider. Et ce que je cherche à voir, si en tout cas le management de Sébastien Desabre, couplé avec la Coupe du Monde, pourra nous aider à avoir un joueur pour l'avenir, ce serait cool. Mais si vous nous amenez deux joueurs qui vont venir juste pour la Coupe du Monde et qui ne vont rien servir, en tout cas pour moi, c'est un échec.
10: Oui.
12: Eric, bon, je voulais d'abord revenir sur quelque chose que vous avez dit, je dirais à Boulet Rouge.

0: Forest, que ce soit en Premier League anglaise comme en Europa League, et c'est un joueur dont on ne peut pas se passer. On n'a pas un joueur comme lui à l'attaque actuellement, qu'on se le dise. C'est pas avec Meshack Elia, c'est pas avec Mboku, c'est pas avec Mgalange Balikoucha qui n'a joué la dernière fois que l'année passée, qu'on ne peut même pas inquiéter l'Ouzbékistan avec ce genre d'attaquant. Mais quand vous avez un attaquant qui est régulier, titulaire indiscutable, chez Francfort, chez Nottingham Forest, Roméo Lavia, qui n'a pas été sélectionné par la Belgique et qui est titulaire indiscutable avec Chelsea, mais ce sont des joueurs qui peuvent nécessairement nous faire du bien, surtout offensivement. Parce que les gens peuvent tout dire, on ne va pas les intégrer, oui, je suis d'accord, mais quand ils sont là, mais ils doivent apporter quand même quelque chose à ces groupes. Parce que je ne sais pas si vous vous rendez compte que on n'est pas quand même mauvais dans tous les secteurs. Quand on parle de la défense aujourd'hui, je pense qu'on a l'une des meilleures défenses sur les continents. Je dis bien sur les continents. Je suis très humble. Sur les continents, on a l'une des meilleures défenses. Au milieu de terrain, on n'est pas aussi pauvre que ça. Même si je sais qu'avec l'arrivée encore de Jordi Mokyo, on va prendre encore un autre niveau. Parce qu'on sait qu'il est formé comme milieu défensif de formation, même si il a trop évolué comme défenseur central avec l'Ajax d'Amsterdam. Mais moi, si j'ai dit que je tirais sur les côtés manager des Desabres, c'est parce que je ne comprendrais pas que des joueurs qui sont éligibles avec la RDC, comme Kalimundo, Dylan Bakwa, Semi Mayulu, Roméo Lavia, qu'il ait du mal à nous amener même deux joueurs de cette liste, ça serait inconcevable. C'est là qu'on se posera des vraies questions sur son côté manager. C'est pas facile. Je ne dis pas que c'est compliqué, mais je me dis que c'est là qu'on va se poser des vraies questions sur son côté manager. Lui, en tant que sélectionneur, on sait qu'il est toujours dans les bons, il nous a qualifié à la Coupe du Monde, il a fait ses preuves jusqu'à là avec l'équipe nationale, mais on s'attend quand même à quelque chose comme renfort.
1: L'expédit l'avait déjà dit, selon les dernières informations, il y aurait 4 binationaux qui vont intégrer l'équipe nationale. On va suivre, peut-être c'est pourquoi la liste a traîné, mais on va attendre ce que ça va donner, la publication de cette liste.
2: Bien évidemment, même si à travers les listes des nations occidentales, j'ai quand même remarqué que certains sélectionnaires estiment que la Coupe du Monde, c'est pas la compétition où on vient s'intégrer. Lorsque vous regardez la liste de la France, tous ceux qui sont considérés comme les nouveaux venus, ce sont des joueurs que Didier Deschamps a commencé à intégrer depuis mars, depuis décembre, et vous sentez que il a privilégié ces joueurs-là qu'il a commencé à intégrer depuis bien avant, au détriment des certains qui sont peut-être meilleurs actuellement.
1: C'est compréhensible, c'est facile. C'est facile pour un joueur de choisir la France que de choisir sa nation en Afrique. La France ne peut pas avoir du mal à convaincre un joueur de venir jouer en équipe de France. Mais nous, en sélection africaine, on a du mal à convaincre des joueurs qui ont opté pour les nations européennes qui sont beaucoup plus.
3: Oui, ce sont des réguliers à la Coupe du Monde. C'est une équipe qui existe déjà.
1: Un projet qu'on présente par exemple à Mateta, que la France présente à Mateta, et un projet que la RDC lui présente, les choix est clair. Parce que la France est régulière du moins à la Coupe du Monde. Chaque fois, ils jouent les rôles, ils jouent la Coupe du Monde.
3: Et ils ont des grands joueurs réguliers dans leur club.
1: Voilà. RDC, on a oublié des cravachés peut-être pour entrer à la Coupe du Monde. C'est ça, en fait,
3: on n'est pas les mêmes.
1: Oui, en termes de projet, il n'y a vraiment pas photo.
3: On s'accepte avec nos faiblesses.
2: En tout cas, je disais, ceux qui sont considérés comme nouveaux, ce sont des joueurs qui ont été intégrés depuis bien avant. Aujourd'hui, il y a des champs qui se permettent, par exemple, de laisser le meilleur buteur du championnat français.
0: Je crois qu'il y a Kematet avec la blessure.
2: Esteban Lepaul qui a été laissé à l'avantage d'Akliouch qui lui est là depuis décembre. Bien évidemment. Donc nous aussi, si on pouvait quand même avoir cette culture de courtiser des joueurs très bien avant et commencer
1: à laisser des champs. Didier Deschamps a laissé de côté Kamavinga, il ne sera pas là. Il a été très très irrégulier avec le Real Madrid cette saison. Lucas Digne est là, Mal Augusto est là, Lucas Hernandez, Théo Hernandez, Ibrahim Konaté, Jules Koundé, Maxence Lacroix, William Saliba, Gaio Upamecano. Alors qu'au milieu de terrain, il a appelé N'Golo Kanté, Manu Koné, Adrien Rabiot, Aurélien Tchouaméni, Warren Zahir Emery, de l'attaque, on a amené Abdelchouch, Adelaïs Monaco, Bradley Marcola, Ryan Cherki, Ousmane Dembélé, Désiré Doué, Jean-Philippe Mateta, qui a bénéficié

0: essaie de faire l'accent après la
1: blessure
0: des critiqués, les forfaits des critiqués, Kylian Mbappé, Michael Olise et Marcus Thuram. Donc le reste est du classique. Mais il y a d'autres qui intégraient l'équipe progressivement et qui ont fini par
2: être. Ne soyez pas surpris par exemple de voir Ibrahim Mbaye titulaire du côté du Sénégal, parce qu'il a été préparé depuis la Coupe d'Afrique et peut-être que pour le mondial, il serait titulaire dans cette équipe sénégalaise. C'est également ma paire. Hein. On peut avoir ces binationaux que vous êtes en train de vouloir qu'ils soient là à tout prix, mais peut-être que ces côtés, cette non-intégration pour eux, ça pourrait croiser.
1: On a trois matchs à faire.
0: Tu es parmi ceux qui pensent que l'équipe qui a joué les éliminatoires quand même aller à la Coupe du Monde. On a suivi qu'il y a des failles parce que la Coupe du Monde
2: est suffisante.
0: Oui, c'est la question qu'on doit se poser.
2: La Coupe du Monde, c'est un autre niveau. Est-ce qu'on se suffit de cette équipe?
0: La Coupe du Monde, c'est un autre niveau. C'est un autre niveau. Quand vous affrontez le Portugal, c'est pas comme vous affrontez la Mauritanie ou même le Sénégal. Ça dit que là, c'est un autre niveau. Et s'il y a des garçons congolais qui peuvent venir étoffer cet effectif au niveau de l'équipe nationale,
3: c'est que ceux qui sont là.
4: Je voulais dire ceci. Vous tous ici, vous êtes encore des trop jeunes.
3: Héritier,
4: les jeunes. Est-ce que vous croyez qu'il y a une jeune dame qui peut voir hériter, qui va se passer des vies? Mais c'est parce qu'il est bien, il est responsable de sa famille. Je voulais vous dire ceci. Ne croyez pas que parce qu'il s'est marié dernièrement, expédié, héritier lui n'est plus jeune, il est jeune. Je voulais vous dire ceci, mes jeunes garçons.
0: Parce que nous, on n'a pas vu la
4: Ça
0: sera ma première Coupe du Monde.
4: Je veux vous dire ceci. Le problème des Africains, notamment les Congolais, vous êtes beaucoup impressionnés par les Occidentaux.
3: Voilà.
4: Est-ce que vous savez qu'en Coupe du Monde, un pays d'Afrique, l'équipe du Sénégal, avait bâti le match d'ouverture de la France.
3: Ça, c'est sûr.
4: Qu'est-ce qui était au bois? Un but à zéro, le match est terminé. Il ne faut pas sous-estimer notre équipe. S'il vous plaît, je vous demande pardon. Celui qui trouve qu'il n'a rien à nous dire concernant l'équipe de la RTC, s'il vous plaît, allez dormir. Non. Allez dormir et laissez-nous notre équipe. Qu'on va jouer, qu'on gagne ou on ne gagne pas, on ne fera pas figuration. Voilà. On va jouer.
0: C'est notre équipe. On attend encore la publication de la liste demain pour en savoir un peu plus. Désiré, le dimanche prochain, on aura déjà une idée sur la liste et on aura le temps d'analyser, n'est-ce pas, de voir la performance de tous les joueurs qui seront appelés. Mais ce dont on a besoin, c'est un nouveau souffle, n'est-ce pas, au sein de cette équipe nationale.
1: Moi, ce que je dis,
0: pour permettre à ce qu'on joue la Coupe du Monde déconcentrée. Et puis, il faut dire qu'il y a d'autres séances qui arrivent après la Coupe du Monde. C'est-à-dire que la Coupe du Monde va nous permettre de mieux préparer peut-être la CAN qui va arriver. Et là, Sébastien Lesabre n'aura pas d'excuses. Il faut y aller à fond et voir si on peut décrocher ces trophées au niveau continental. Et tout cela devrait se préparer déjà en amont avec notamment cette Coupe du Monde qui arrive. Alors, on est vraiment acculé par les temps. Il a déjà parlé. Nous allons...
1: Je n'ai pas entendu ce qu'il a dit.
0: On a déjà parlé. On attend la liste, n'est-ce pas, Benjamin? Voilà. Alors, la CAN U17, la RDC a réalisé une très mauvaise entame de la compétition. Après cette défaite hier, 3-0, les prochaines journées, il faudra donc se relancer et relever la tête. Alors qu'au niveau africain, toujours, l'équipe de l'USM Alger décroche les trophées de la Coupe de la Confédération. L'ami de Mamadou Ndiaye, il a récupéré l'équipe en pleine saison. On se souvient qu'il était encore chez Mazembe, il a quitté Mazembe, il a récupéré l'USM Alger, il vient de décrocher donc cette Coupe d'Afrique, cette Coupe de la Confédération, et du coup il est qualifié pour la prochaine Ligue des Champions.
2: Il y a eu visiblement un ouvrier de la dernière heure en réussite. Il avait fait en 2010 avec Mazembe. Il revient, il vient à Mazembe en cours de saison à la place de Gardzik et remporte la Ligue des Champions.
5: conduit l'équipe à la Coupe du Monde et finit à la deuxième position. Peut-être qu'il est performant pour les chantiers qui sont déjà aménagés à partir de la fondation.
6: Ouais.
5: Parce qu'il faut rappeler qu'avant lui, à Mazembe, les Garzito ont peiné. Il y a eu
6: Santos
5: et Pile qui ont bâti l'équipe. Ouais. Mais lui, il n'a fini que remporter le titre. Et tel, visiblement, était le cas avec l'USM Alger. Heureusement, il y a eu ce pénalty. Beauté à la dernière. C'était la dernière opportunité du match pour Glody Ligonza pour finir cette finale. Donc, c'est
6: bien. Série, série sur le gâteau, ancien également des Tout-Puissants.
5: TP Mazembe, bref, c'est un peu une victoire à la congolaise. Mais Mazembe, on s'en réjouit quand même.
6: Voilà. Alors, il faut dire que en FA Cup, hier, l'équipe de Manchester City, en attendant une potentielle Prima League pour laquelle il reste l'espoir, Manchester s'est adjugé la FA Cup en finale contre Chelsea. Il ne manque donc pas grand chose pour que la saison soit presque parfaite pour les hommes de Pep Guardiola. Ils ont fait aller travail à Londres les samedis pour glaner leur seconde coupe de la saison en espérant un faux pas d'Arsenal en championnat pour peut-être tenter de remporter un triplé cette saison. Ça sera compliqué. Mais bon, il faut continuer à y croire jusqu'au bout. Alors que toujours en international, retenez que Xabi Alonso sera le prochain
5: entraîneur
6: des Chelsea. Parce que Chelsea a signé, donc c'est officiel, il sera donc le prochain entraîneur de l'équipe de Chelsea en attendant. Xavi Alonso qui a quitté donc le Real de Madrid dans les conditions que vous connaissez, alors que du côté du Real c'est José Mourinho qui pourrait en tout cas être l'entraîneur. La presse espagnole est catégorique
1: à 99,9%.
6: José Mourinho sera donc le prochain manager du Real Madrid. Le quotidien Sport annonce également un accord total entre les Portugais et le président madrilène Florentino Pérez. Un contrat de 2 ans attend donc le Special One qui revient à la maison pour essayer de redresser une vestiaire qui était déjà au bord du gouffre. On va suivre comment ça va se passer du côté du Real Madrid.
5: Ce sont les médias madrilènes, mais Mourinho lui était dit à 99,99%. Il va rester à Benfica parce qu'on lui propose un très bon projet qui l'intéresserait. Et il a dit que le Real Madrid ne l'a pas contacté jusqu'à présent.
6: Ça n'est pas connaître Mourinho. Hein. On voit que vous le connaissez pas. Il sera l'entraîneur du Real Madrid. On apprend d'ailleurs qu'il commencerait déjà à dresser une liste des joueurs qui pourraient quitter le Real Madrid la saison prochaine. Alors, courtisé par le FC Barcelone et Arsenal, l'attaquant de l'Atlético Madrid, Julian Alvarez, figure également dans les petits papiers du Paris Saint-Germain selon l'émission El Chiringuito. Les champions d'Europe en titre a déjà noué un premier contact avec le club madrilène concernant un éventuel transfert de l'international argentin lors du prochain mercato d'été. Les Colchoneros n'ont d'ailleurs pas fermé la porte à un départ de l'ex-prodige des River Plate sous contrat jusqu'en juin 2030, mais attendent de plus de 150 millions d'euros pour envisager sa vente. Signe de l'intérêt sérieux du PSG, Alvarez aurait eu une première discussion avec l'entraîneur parisien Luis Enrique. On va suivre tout cela de près. Et c'est officiel, latéral d'Angers, Carles Arcus a prolongé son contrat jusqu'en 2021, jusqu'en 2027. Le milieu offensif Julien Lopez quittera les Paris FC Angers au terme de ce contrat. L'entraîneur Karel Gerets, un des défenseurs central Nicolas Palois, quitte le stade de Reims. Les gardiens Manuel Neuer et Sven Ulreich ont prolongé jusqu'en 2027 au Bayern Munich. L'attaquant Stéphane El Charaoui, en fin de contrat, quittera la AS Rome Angers. Le défenseur central Johan Gadou quitte Salzbourg et signe en faveur du Borussia Dortmund. Monchi est le nouvel directeur sportif de l'Espagnol Barcelone. Dick Advocat remplace Fred Rutten et redevient le sélectionneur du Carasao. Le sélectionneur du Brésil, Carlo Ancelotti, a prolongé son contrat jusqu'en juin 2030. Le Paris Saint-Germain a montré des signes d'intérêt pour le milieu de West Ham, Mateus Fernandez. Le PSG suit également Joan Martinez, jeune défenseur central du Real Madrid. Le PSG a également contacté l'entourage du milieu de terrain, Frédérico Valverde du Real Madrid. Il faut signaler que l'Olympique Lyonnais et l'AS Monaco sont intéressés par Thomas Bonquet, capitaine de l'Echia. Monaco devrait récupérer un prêt lié de trois Mathis Doutbet en passe d'être acheté 25 millions d'euros par Manchester City. Monaco demande 50 millions d'euros pour les milieux de Lamine Camara qui intéresse Newcastle et Liverpool. Man City sur l'attaquant de Lille Mathias Fernandez Pardo. En fin de contrat, les milieux de Lens Adrien Thomasson accepté de rejoindre le stade de Rennes. Les milieux Diogo Souza devraient arriver à Strasbourg en provenance de Vitoria SC. Le Paris FC a réactivé la piste menant à l'attaquant de Nantes Mathis Ablin. Il faut signaler également qu'en fin de contrat à Nice, le gardien Maxime Toupé devrait retourner au FC Nantes qui a été relégué en deuxième division. Le milieu de Manchester City, Rodri, s'éloigne du Real Madrid. Manchester United surveille le milieu du Real, Federico Valverde. Liverpool a pris contact avec Xabi Alonso, mais c'est officiel. Chelsea est donc a signé les coachs espagnols. L'attaquant de Newcastle, Anthony Gordon, a accepté de rejoindre le Bayern Munich. Pourtant, il était pressenti du côté du Barça. Il y avait déjà des contacts entre l'autre. L'attaquant de Newcastle, Nick Wattmaid intéresse Atlético Madrid. Bournemouth ferme la porte à l'attaquant Eli Junior Kroupi. Andrés Villas-Boas, projet irréaliste, la piste maintenant l'attaquant Robert Lewandowski en fin de contrat au FC Barcelone. Et qui a déjà annoncé son départ du FC Barcelone. La piste maintenant au défenseur central Alessandro Bastoni de l'Inter Milan au Barça s'est refroidie. Bientôt le retour de son prix à Marseille. Le défenseur polyvalent Benjamin Pavard souhaite s'imposer à l'Inter Milan. La Juventus pense à l'attaquant Randal Colomani, actuellement prêté par le Paris Saint-Germain à Tottenham et qui n'a pas été sélectionné par la France. L'AS Rome va définitivement recruter l'attaquant Daniel Malen en provenance de l'Aston Villa. Milan, Massimiliano Allegri devrait partir au terme de la saison. En fin de contrat au Bayern Munich, le latéral gauche Rafael Guerreiro discute avec les Benfica. L'Emilie Bernardo Silva, en fin de contrat Manchester City, ne rejoindra pas Benfica. Annoncé tout proche du Real Madrid, l'entraîneur José Mourinho a reçu une offre de prolongation au Benfica. Mehdi Benatia devrait donc devenir le nouveau directeur sportif d'Al Ittihad après la fin de sa mission avec de Marseille. Voilà, on va clôturer cette émission sport pour tous. Merci à tous les amis d'avoir été avec nous. Et tout ça, merci d'avoir répondu à notre invitation.
5: Merci beaucoup, Eltier. Merci à tous les auditeurs qui nous ont suivis.
6: Merci d'avoir été là.
4: Merci beaucoup, Eltier. Merci pour notre belle émission.
6: Arcade, merci d'avoir été avec nous.
1: Merci, Président Héritier. Merci à tous les milliers d'auditeurs et auditrices des sports pour tous qui nous ont suivis. Merci surtout pour ceux qui sont venus du côté de Walungu pour soutenir les FC King qui joue dans quelques minutes.
6: Merci à Christian Taboba qui est l'un des fidèles auditeurs de cette émission. On va profiter également pour faire un clin d'œil à tous les amis du groupe Parlons Foot qui nous ont suivis. Badou Hassan, parti des Bolo 6, il estime que Mungano va l'emporter face à Sokozaki aujourd'hui et il pose la question qui est le nouveau capitaine du Real Madrid. La hiérarchie est toujours là. C'est Federico Valverde qui est en tête. C'est lui donc l'un des
1: prochaine.
6: Carvajal va quitter le Real Madrid. C'est désormais officiel. Merci à vous, Désiré.
1: Merci beaucoup pour les amoureux de la balle orange. On se donne rendez-vous maintenant là au stadium de l'ISP, au stadium Dominique Milani de Vamaro. Donc un joyeux dimanche à toutes les auditrices et tous les auditeurs de la radio Manélie.
6: Olivier Nyanguette nous a suivis. Il dit je vous suis et je salue la présence de mon vieux Mitima au studio. Il est donc en train de suivre cette émission. Benjamin, merci d'avoir répondu à notre invitation.
7: Merci à vous, vérité, et bon dimanche.
6: Expedi, merci d'avoir été
5: merci
6: là.
5: Merci beaucoup à vous et excellent dimanche à tous les auditeurs. Merci.
6: Merci à bienvenue Mathieu Boussoub qui nous a suivis des prix Fréjus en France. Merci également à notre ami Michel Mwandabouezi. Merci à Jacques Thierry-Moi qui a suivi cette émission. On va adresser nos condoléances à notre confrère Justin Kianga qui a perdu l'un des membres de sa famille. Il est donc en train de nous en suivi à partir de Kinshasa. On va dire merci à Joseph Tizou qui nous a mis en onde, Expedi Kialou, Héritier Varoto. Vous fixez rendez-vous pour les dimanches prochains, même heure, même fréquence. Au revoir.